Games et Distinct, Spider sur Mehdi. Ensuite, dans en parle comme prévu, on parle donc de dead zoning, cette nouvelle tendance bien-être des vacances. Ranger le téléphone, se reconnecter à l'instant et ralentir le rythme. Le dead zoning s'impose comme la tendance voyage bien-être de l'été 2026. Ces séjours donc pensés notamment pour déconnecter séduisent une génération en quête de calme, de nature et de repos mental. On connaît tout ça, le type un petit peu qui pianote frénétiquement sur son portable au bord de la piscine. On en est même nous-mêmes coupables. Ceux qui improvisent un lieu de coworking lors d'un week-end entre amis parce qu'il y a toujours urgence à finir un travail grâce à des horaires flexibles et surtout au télétravail également. Nous pouvons techniquement travailler de n'importe où et n'importe quand, même le week-end ou en vacances. Au début, encore plus pendant les années où il y a eu le confinement, les chanceux qui ont pu fuir la ville pour une ville ou une vie plutôt à la campagne ou en bord de mer, tout le monde trouvait ça formidable. Peu à peu, on réalise que cette liberté est devenu un piège. Pourquoi poser des congés quand on peut les garder et faire semblant de travailler en répondant aux emails et aux messages? Donc résultat, on se déplace plus que jamais, mais on prend en réalité moins de vraies vacances qu'avant, d'où la nécessité de savoir couper. Vraiment, bienvenue donc en 2026, l'année du dead zoning. Ce nom a été donné par les jeunes de la Gen Z et viendrait de leur volonté à privilégier de plus en plus la santé mentale à la productivité, mettant alors leurs vacances au profit d'un repos bien mérité. Le phénomène du dead zoning reflète une évolution culturelle plus large qui s'éloigne de la connectivité permanente et de l'épuisement. C'est en tout cas ce que déclare Christina Bennett, experte en psychologie. Après avoir passé des années à être toujours connectés, les voyageurs recherchent activement des vacances qui leur permettent de se déconnecter complètement, tant sur le plan mental que numérique. Ça permet aussi une amélioration de la vie quotidienne, émergeant alors de nombreuses retraites, escapades en pleine nature ou séjours wellness. Première chose à faire, rédiger un message d'absence clair pour ne pas être dérangé par ses collaborateurs ou ses clients pendant les vacances et surtout savoir déléguer les responsabilités à l'avance. Le choix de la destination a aussi une importance. Des endroits comme des petits villages de montagne, des petites îles ou encore une croisière en bateau facilitent le détachement des écrans. Et concrètement, qu'apporte cette déconnexion? Alors les retours d'expérience sont unanimes, réduction du stress et de l'anxiété, amélioration de l'humeur, du sommeil, renforcement des liens sociaux grâce à des échanges plus authentiques. La déconnexion permet donc une amélioration globale de la qualité de vie. Ça ne se produit toutefois pas en une journée, ça impose presque de créer, on va dire, une nouvelle routine. Et pour la peine, beaucoup de ces lieux de retraite demandent des réservations de minimum 2 jours afin de prendre le temps. Donc voilà, il y a plein d'avantages. Se déconnecter, ça devient, on va dire, la tendance voyage de cet été 2026. Restez avec nous, on se retrouve dans un tout petit moment. Shaggy Raven prennent la relève avec Angel. Excellente écoute.

Timbaland, Justin Timberlake, Carry Out sur Média. On parle désormais de cet actif considéré comme une alternative au Botox. De plus en plus populaire sur les réseaux sociaux, la volufiline serait considérée donc comme une alternative au filler. Il y a peu d'ingrédients qui peuvent se targuer que de connaître une telle croissance. On a détecté plutôt des recherches autour de la volufiline qui ont bondi de 1200% en un an, comme c'est souvent le cas. C'est sur les réseaux sociaux que cet engouement a d'abord pris racine. Les créateurs de contenu utilisaient cet ingrédient mélangé à des huiles ou des crèmes pour cibler la perte de volume du visage. La raison, la volufiline serait particulièrement redoutable contre la perte de densité de la peau. Elle serait capable de redonner du volume aux zones du visage qui tendent à perdre de leur rebond avec le temps, notamment le creux des yeux, les sillons nosagéniens, les joues et les tempes. La volufiline est le nom donc commercial d'une solution à base de sarasapogénine. Il s'agit d'une solution qui contient pas d'eau et n'est stable que dans une formule à base d'huile. La sarasapogénine contenue dans la volufiline est extraite et purifiée à partir de la plante qui est connue sous le nom de Zimu en Chine, où elle est largement utilisée. En d'autres termes, son mécanisme vise en fait à renforcer les structures cutanées responsables de l'aspect naturellement rebondi de la peau, à favoriser le stockage des lipides dans les adipocytes, qui sont les cellules graisseuses de la peau. Ce qui apporte cet effet repulpant est ciblé. C'est la raison pour laquelle la volufiline est souvent présentée comme une alternative aux injections de toxines botuliques. Une comparaison à prendre avec des pinces, bien évidemment, selon les experts, puisque la volufiline n'offre pas les mêmes résultats que le Botox, bien qu'elle agisse visiblement sur la perte du visage. Elle ne remplace pas non plus les effets immédiats et spectaculaires des fillers à base d'acide hyaluronique. Aucun produit cosmétique ne peut y parvenir. Les produits cosmétiques sont conçus pour agir sur l'apparence superficielle de la peau et non pour apporter les mêmes changements instantanés et durables que les injections. Donc tout ça pour dire qu'il ne faut pas s'attendre à des effets miraculeux sur le long terme. La volufiline demeure une solution efficace pour lisser visiblement sa peau et apporter du rebond de manière temporaire. Voilà ce qu'on pouvait dire de la volufiline. Restez avec nous, on se retrouve dans un tout petit moment. Britney Spears, Overprotected, c'est tout de suite.

troisième partie d'On en parle. Restez avec nous. Dans un tout petit moment, on parlera de comment gérer les émotions ou les apprivoiser. En attendant, je vous propose Fly Project, Toka Toka. Excellente écoute.

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2: Et comme convenu, nous sommes en direct avec notre invitée du jour, Jeannette Bitti. Elle est coach thérapeute et guide de méditation pour parler aujourd'hui de justement comment gérer nos émotions et surtout apprendre à les apprivoiser. Jeannette Bitti, bonjour.
3: Bonjour, bonjour Karima.
2: Comment ça va ?
3: Ça va très bien et toi ?
2: Ça va très très bien, c'est un plaisir de te recevoir. Je suis une habituée d'en en parler maintenant.
3: Oui,
2: c'est la maison.
3: C'est toujours un honneur et un plaisir vraiment de vous retrouver.
2: Bah, tout le plaisir est pour nous, Jeannette. Alors on en parle de plus en plus souvent, on voit ça un peu partout, à toutes les sauces encore une fois. L'intelligence émotionnelle déjà, avant de voir si c'est quelque chose d'inné, si ça s'apprend, qu'est-ce que ça veut dire au juste si on devait la définir ?
3: Alors, l'intelligence émotionnelle, c'est cette capacité à reconnaître, à comprendre, à maîtriser et même utiliser ses propres émotions et celles des autres. Super important de manière constructive.
2: D'accord.
3: C'est-à-dire, on va en faire quelque chose. On se connaît, on commence à se connaître, à se rendre compte de nos propres émotions, et ensuite on a plus de facilité à connaître celles des autres. Donc c'est vraiment cette capacité à se comprendre. Voilà, à comprendre ses émotions. Ben, je vais développer de toute façon un peu ça au fur et à mesure.
2: Donc en gros, c'est se comprendre pour mieux comprendre les autres et comprendre ses émotions pour mieux comprendre les émotions des autres.
3: Oui, et après, bien sûr, en faire quelque chose.
2: Ouais.
3: Parce qu'avec ces émotions, voilà, quand elles sont là, et comme tu le disais, ben, on en parle de plus en plus.
2: Effectivement.

0: parce que c'est vraiment présent, parce qu'on a pris progressivement conscience de l'impact profond des émotions dans notre quotidien, dans notre vie. Mmh. Dans le terme intelligence émotionnelle, bah, il y a émotion, donc il y a le mot émotion, et les émotions, elles nous suivent partout. Ouais. Où qu'on aille,
1: c'est vrai.
0: Où que l'on soit, qui que l'on soit, bah, on, voilà, l'être humain, lui, est traversé par un large éventail d'émotions. Mmh. Et donc, elles peuvent, qui peuvent aussi nous gouverner, ou bien on peut les utiliser à bon escient. Donc ouais. C'est juste parce que, pourquoi on en parle plus, parce qu'on a pris conscience dernièrement de plus en plus que ces émotions-là, bah, elles engendrent chez nous des prises de décision, des choix, mm-hmm. des actions, et, bah, et avec tous les résultats qui vont avec. Hein. Donc
1: sûr.
0: C'est devenu vraiment essentiel de nos jours de pouvoir se pencher sérieusement sur ce sujet que je trouve super intéressant de vraiment d'en parler aujourd'hui.
1: C'est vrai, je te rejoins parfaitement sur ce point, Jeannette. C'est vrai qu'on en parle énormément, même si ça date pas, bah, ça date pas d'hier. Je pense que ça a vu un petit peu le jour peut-être dans le début des années 90, si ma mémoire est bonne.
0: Exactement, c'est ça. Exactement.
1: Mais ces derniers temps, je pense les 10 dernières années à peu près, même un peu moins, on en parle énormément, et surtout avec les réseaux sociaux, etc. On met en avant l'importance de faire preuve justement d'intelligence émotionnelle. Voilà, on en vante les mérites, les bienfaits sur notre santé mentale, sur nos interactions
0: oui.
1: sociales. Comment est-ce qu'elle nous aide concrètement à mieux vivre et surtout à mieux gérer justement ces interactions sociales, notre, voilà, le vivre ensemble?
0: Alors, comme tu l'as si judicieusement dit, elle est née dans les années 90. Oui, c'est ça, les années... selon le père de l'intelligence émotionnelle, c'est Daniel Goleman, on dit que on appelle aussi le père de l'intelligence émotionnelle. Donc, lui, qu'est-ce qu'il a dit? Il a dit que cette forme d'intelligence, elle se résume pas à la gentillesse ou à l'hypersensibilité, c'est vraiment une forme d'intelligence à part. Et pour pouvoir te répondre, il faut absolument que je parle des composants justement de ce psychologue américain qui est Daniel Goleman. Et les énumérer, donner des exemples. Voilà. Donc la première chose, le premier pilier, c'est la conscience de soi.
1: Ouais.
0: Et quand t'es consciente de toi-même et quand on est consciente de soi-même, on peut mettre, comme tu l'as dit, on peut aider, on peut s'aider, mieux gérer nos interactions sociales, etc. Donc déjà, la conscience de soi, c'est reconnaître une émotion quand elle nous traverse.
1: Ouais.
0: Je donne un exemple. Par exemple, il y a une étudiante, avant les évals, bah, elle a tendance à stresser, à devenir soit agressive ou soit à se replier sur elle-même. Et cette intelligence qui est la conscience de soi, là, cette intelligence émotionnelle, c'est de se rendre compte, avant les évals, en fait, je suis comme ça. J'ai tendance à être agressive, je réponds mal, etc. Ou bien j'ai tendance à être à me plonger dans un mutisme, à être. Donc voilà, là je prends conscience de moi. Je prends conscience de ce qui se passe en moi. Il y en a qui passent à côté de leur vie, hein. Malheureusement,
1: c'est vrai,
0: qui ne se rendent pas compte vraiment. Et donc en deuxième pilier, deuxième compétence émotionnelle, c'est la maîtrise de soi. Savoir naviguer ses émotions, savoir ne pas se sentir submergé, savoir les accueillir. Donc, dans le premier exemple, l'étudiante, par exemple, elle se rend compte de ce qui se passe en elle. Mais là, avec la maîtrise de soi, elle va aller plus loin. Qu'est-ce qu'elle va faire de ça, de cette colère ou de cette peur ou de ce stress? C'est vraiment ça. Qu'est-ce qu'on fait de la tristesse en nous? Normalement, en général, la colère, etc., on a envie de s'en débarrasser.
1: C'est vrai.
0: La première chose qu'on a envie d'en faire, qu'est-ce que je peux en faire? Se faire soit accompagner, c'est des choses de la vie quotidienne, ne pas répondre sur le coup de la colère, ou plutôt temporiser, attendre, tu vois, ça aussi, par exemple, ce serait. C'est super la maîtrise de soi dans le côté pro, dans les entreprises.
1: Oh,
0: par exemple,

0: Il y a quelqu'un qui reçoit qui perçoit un message, un mail de son supérieur et qui trouve ça hyper sec. Soit, je sais pas, il va répondre par le coup de la colère, soit il va respirer, il va temporiser, il va répondre plus tard, si c'est pas urgent, il va se rendre compte. Même peut-être qu'en fait, le message, le mail qu'il a reçu, c'était pas aussi sec que ça, et il aurait pu.
1: Ouais, c'est vrai.
0: Même éviter une dispute inutile.
1: C'est vrai que ça nous arrive. Ça nous arrive énormément, surtout quand il s'agit de messages écrits, de mails, etc. On a l'impression, on peut interpréter, voilà, qu'on peut se dire que c'est sec, que c'est autoritaire, etc. Mais au final, il suffit que de croiser la personne en face et qu'elle nous le dise, les yeux dans les yeux. On se dit, bah non, finalement, c'était cool.
0: Il voulait juste que je scanne le document. on est des Spielbergs en herbe parce qu'on est, on est toujours en train d'interpréter des choses.
1: C'est vrai.
0: Alors, le troisième pilier de l'intelligence émotionnelle, c'est la motivation.
1: Mm-hmm.
0: Je vais essayer de faire vite parce que je sais que... Alors, c'est savoir fixer des objectifs et savoir rester motivé même en cas de difficulté.
1: Ouais.
0: Ça, c'est vraiment quelque chose qui peut nous aider et nous aider à nous propulser très loin dans notre vie quand on a cette compétence.
1: Mmh.
0: Voilà, savoir se mobiliser émotionnellement pour atteindre ses buts. En quatrième, tu as l'empathie.
1: Ouais.
0: C'est reconnaître, comprendre les émotions des autres.
1: Mmh.
0: C'est cette capacité à pouvoir se mettre à leur place.
1: Mmh.
0: Voilà. Donc, par exemple, tu es avec un groupe d'amis ou de collègues et puis tu remarques qu'il y a quelqu'un qui a pas parlé, qui est resté silencieux. Et sans qu'il en parle, tu peux sentir ça. Voilà, c'est dans l'empathie, c'est cette intelligence que tu as. Et même de peut-être le prendre à part et lui demander si tout va bien.
1: Ouais.
0: Peut-être de l'aider même. Tu vois, c'est vraiment quelque chose qui peut nous emmener loin dans notre vie. Et vraiment, si le monde était comme ça, si le monde avait cette intelligence.
1: On vivrait tellement mieux, c'est vrai.
0: Mais
1: après,
0: Après,
1: c'est vrai que quand il y a de l'empathie mixée avec de l'hypersensibilité, des fois, ça peut être un peu, on va dire, un peu fatigant au quotidien. On a l'impression que nos batteries sont, on rentre à la maison, on est vraiment épuisé. Alors que, voilà, quand on se demande qu'est-ce que j'ai fait aujourd'hui, ben, au final, on se rend compte qu'on n'a pas fait grand-chose, entre guillemets, physiquement. Voilà, on a fait ce qu'on a l'habitude de faire, mais il y a eu tellement d'énergie, on a tellement ressenti de choses qu'au final... D'où l'importance, justement, peut-être de savoir la gérer, aussi, cette intelligence émotionnelle.
0: Et l'hypersensibilité aussi, mettre l'intelligence émotionnelle à son service et pas la prendre comme quelque chose de lourd, en faire une force, cette hypersensibilité. Parce que c'est pas tout le monde qui l'aime, et bon, là, c'est un autre sujet.
1: Ouais, on en reparlera parce que, voilà, ça me parle énormément.
0: Ouais.
1: Et je sais, voilà, je pense que beaucoup de personnes aussi se reconnaîtront et aimeraient savoir gérer, justement, l'hypersensibilité parce que ça peut être c'est un atout, mais ça peut être aussi hyper handicapant si on ne sait pas en faire bon usage et en tirer profit. Mais ça va être un autre sujet. On pourra en reparler avec grand plaisir. Il y aura même Amna probablement la semaine prochaine et on essaiera d'en parler ensemble. Sinon, on remarque aussi, Jeannette, qu'il y a des profils de personnes qui ont, on va dire, plus de mal à faire preuve d'intelligence émotionnelle. Comment expliquer cela? Comment expliquer le fait qu'il y a des personnes qui sont plus, on va dire, plus aptes à utiliser ou à avoir justement cette intelligence émotionnelle et d'autres non? Parce qu'il y a des profils types.
0: Oui, comme tout à l'heure, je disais, on peut passer à côté de sa vie sans se connaître.
1: Ouais.
0: Mais c'est aussi. Alors, il y a plusieurs facteurs. Il y a l'éducation, il y a l'environnement familial, il y a des personnes qui n'entendront jamais parler de leur vie d'émotion, ni savoir ce que c'est, parce qu'eux-mêmes ne l'ont pas appris, et ceux qui ne l'auront pas appris ne l'ont pas appris eux-mêmes. Donc, voilà, on ne peut pas jeter la pierre. Voilà. Il y a les facteurs neurologiques, psychologiques, il y a des cas de gros stress traumatique qui peuvent altérer la régulation émotionnelle.
1: Mmh.
0: Voilà, il y a quelqu'un qui serait incapable de se mettre à la place de l'autre ou qui aura vécu des choses peut-être difficiles dans l'enfance et montrer aujourd'hui, voir quelqu'un de vulnérable, ça sera comme de la faiblesse, il va rejeter toutes les émotions qui pourraient lui faire rappeler ce qu'il a vécu dans l'enfance.
1: Mmh.
0: Il y a aussi un manque de conscience de soi. Voilà, quelqu'un qui a du mal à identifier ce qu'il ressent, ben, ça lui sera difficile à son tour d'interagir émotionnellement avec les autres de manière appropriée. Ouais. Il y a aussi la pression sociale.

0: sociale, culturelle. Voilà, les hommes n'ont pas le droit de pleurer.
1: Donc ils sont là, voilà. C'est d'un ridicule absolu. On dit toujours, les hommes, ça pleure. Laissez les hommes pleurer quand ils ont besoin de pleurer.
0: Donc vraiment... ils ont du mal à pouvoir s'imbiber, s'imprimer, juste vivre leurs émotions. Ils sont tout le temps en train de les rejeter, en général. Donc voilà, il y a des cas, il y a d'autres cas qui sont un petit peu plus extrêmes. Voilà, c'est vraiment des facteurs neurologiques où là, ils auront besoin de se faire accompagner pour pouvoir poser des mots sur leurs émotions, parce qu'ils ressentent rien, tu vois. Il y aura de la joie, ils seront... on percevra même pas la joie, ils ont du mal à percevoir ce qu'ils ressentent. Donc voilà,
1: c'est du vraiment... cas par cas finalement, chacun son histoire, son vécu, qui fait que cette personne en arrive au stade où elle est capable d'avoir une intelligence émotionnelle ou pas. Ce qui nous amène peut-être à au dernier point, Jeannette, est-ce que ça s'apprend, l'intelligence émotionnelle, ou est-ce que c'est inné, ou est-ce que c'est les deux? Ça dépend encore une fois des histoires. Et comment la développer? On va essayer d'être le plus bref possible, parce que le réalisateur me regarde d'un air très menaçant. Non, gentil.
0: On va lui faire un cours d'intelligence émotionnelle.
1: Ouais, je pense que ça va servir, ouais.
0: Alors, je dirais les deux, mais elle est largement influencée par l'environnement, l'éducation, les expériences de vie. Tu vois, je dirais les deux. Pourquoi je dis les deux? Parce que je te donne un exemple. Il y a deux enfants d'une même fratrie. Ils vont vivre les mêmes événements dans leur vie, les mêmes expériences, et pourtant, ils ne vont pas réagir de la même manière. Et avec le recul, peut-être un des frères va dire « j'ai mal vécu ça », alors que son autre frère, tu vois, il ne va pas vivre les choses. Donc, on peut dire que ça peut être inné. Mais ça peut être appris tout au long de la vie. On peut apprendre, on peut développer l'intelligence émotionnelle en soi depuis l'enfance jusqu'à l'âge adulte. Donc, grâce à des formations, il y a plein de livres maintenant qui traitent ce sujet.
1: C'est vrai.
0: Pratiquer la pleine conscience, la CNV, etc., etc. Aujourd'hui, on préconise même le quotient émotionnel. On lui donne plus de lumière que le quotient intellectuel. Parce que t'as beau être intelligent, bardé de diplômes, tout ce que tu veux, si tu sais pas faire face à gérer des conflits, etc., tu peux être hyper intelligent intellectuellement et pas pouvoir faire face.
1: C'est vrai.
0: À tes propres émotions, etc. Donc, faut pas avoir peur. Ça se développe tout au long de sa vie. On peut apprendre à parler, à nous exprimer grâce à la communication non violente, etc. Voilà, tout au long de sa vie. Aujourd'hui même, il y a des interventions au sein des entreprises, des soft skills, apprendre à avoir ses émotions, à les accueillir, à en faire quelque chose. Il y a plein de choses maintenant qu'on met au service des gens, et ça s'apprend, vraiment ça s'apprend. Et puis pour qui c'est inné, tant mieux.
1: Ça fait moins d'efforts. Mais après, inné aussi, je pense qu'il faut peut-être la maîtriser ou l'expertiser un petit peu. Je sais pas si c'est le bon terme ou pas, mais bon, voilà, exactement.
0: La travailler. Comme un muscle. Voilà, exactement. C'est ça. Il y a aussi les hauts potentiels émotionnels. C'est quelque chose qui, comme tu l'as dit, qui est déjà chez eux et qui ont besoin de mettre la lumière dessus, parce qu'ils se disent, je suis pas normale, comment ça se fait?
1: Malheureusement.
0: Dans un monde où les gens réagissent pas de la même manière que moi, etc. Mais voilà. Donc, pas de souci de ce côté-là, ça se développe. Franchement, on a plein d'outils à notre service aujourd'hui. Il y a la pleine conscience. On peut se faire accompagner par un thérapeute, un coach. Franchement, il y a beaucoup de choses.
1: Il faut juste le vouloir aussi, je pense, parce que si on n'a pas cette volonté justement de la développer ou de la maîtriser, même si on regarde on écoute plutôt tous les podcasts, on se fait accompagner, etc. Il faut cette volonté de pouvoir la maîtriser ou de la développer.
0: Je suis tout à fait d'accord avec toi. Moi-même, par exemple, la CNV, la communication non verbale, j'ai pas appris ça quand j'étais enfant, et j'ai voulu apprendre. Je me suis dit, mais

0: il y a une autre manière de s'exprimer que celle que je vois,
1: ouais.
0: que j'ai vue tout à l'heure, tout ouais. au long de ma vie. Donc, je te rejoins complètement. Il y a cette envie de vouloir aller bien, d'apprendre des outils, de les mettre à son service,
1: ouais.
0: et dont l'intelligence émotionnelle.
1: Et je pense que c'est hyper important. Justement, on a tout à portée de main. Il faut juste le vouloir. Et, ouais. Et puis voilà, Jeannette Beatty, merci beaucoup d'avoir été avec moi aujourd'hui. C'était vraiment un plaisir et à très vite.
0: À très vite. Plaisir partagé.
1: Merci beaucoup. Au revoir.
0: Au revoir. Au revoir.

0: La voix de la petite fille de Pink, c'était Cover Me in Sunshine sur Median. C'est ainsi que se referme On en parle. Merci beaucoup d'avoir partagé ce petit moment avec nous. Merci à notre ami Redouane qui nous a rejoint à la réalisation. Je vous souhaite une excellente suite des programmes à l'écoute de Median. Un très très bon week-end à toutes et à tous. Et pour ma part, je vous donne rendez-vous lundi à partir de 10h du matin pour On en parle avec, bien évidemment, d'ici là, un très très bon programme en perspective à vous proposer. D'ici là, prenez bien soin de vous. Je vous laisse en musique, bien évidemment, comme on a démarré. On essaie toujours de faire plaisir à tout le monde avec des bons petits sons, un peu de oldies, un peu de news, etc. Là, en l'occurrence, je vous propose J Balvin pour Safari, un son qui sent l'été. Très très belle écoute.
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0: remonte le temps un peu en arrière, j'ai toujours voulu être quelqu'un d'indépendant. Les next steps pour moi, c'est plus d'aider. Mmh. En fait, les entrepreneurs qui sont passés par le même chemin que moi, qui ont des difficultés aussi et qui ne savent pas où aller. J'espère que cette story inspirera d'autres personnes qui sont dans leur coin, qui vivent le burn-out, qui veulent entreprendre mais ils ne savent pas comment.
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1: Mon invité aujourd'hui, c'est Sheyma Boulhassen. Elle est auto-entrepreneur, plusieurs cordes à son arc. Parmi ses missions, entre autres, l'autonomisation des femmes et des jeunes. Sheyma Boulhassen, bonjour. C'est un plaisir de vous recevoir dans Job Story aujourd'hui.
0: Bonjour et merci de m'avoir invité à cette émission. J'ai le plaisir de partager avec nos orateurs mon histoire et ma job story.
1: Bah, tout le plaisir est pour moi, Sheyma. Alors déjà, comment tout a commencé pour vous sur le plan pro? Vos premiers pas dans l'univers professionnel, premières expériences, ramenez-nous un peu à cette époque.
0: En fait, c'est un peu une anecdote, en fait. Mm-hmm. C'était mon master. Donc, je faisais un master spécialisé en système d'information géographique.
1: D'accord.
0: Et j'étais en train de faire mon stage de fin d'études. Comme vous le savez, on a 4 mois de stage. Mm-hmm. Et donc, j'étais sur une thématique qui a relation avec la cartographie. C'était sur les forêts.
1: Mm-hmm.
0: Et à un moment, une fois, il y a un professeur qui m'avait enseigné à l'EST quand j'ai fait mon diplôme en génie civil. Et on avait en fait partagé un moment professionnel ensemble et il m'a beaucoup aidée, mais aussi apprécié mon travail pendant mon stage de fin d'études aussi pour le diplôme de génie civil.
1: D'accord.
0: Et donc il m'a appelé, il m'a dit écoutez, je suis maintenant dans un grand groupe immobilier. Je gère la zone nord du Maroc.
1: Mm-hmm.
0: Et j'aimerais bien avoir une équipe de personnes qualifiées qui ont étudié avec moi.
1: D'accord.
0: Et donc, il m'a non seulement fait confiance de rejoindre son équipe, mais aussi de recommander d'autres personnes pour rejoindre l'équipe.
1: Excellent.
0: Et voilà, donc ça a commencé comme ça. Et du coup, moi, je faisais mon stage en même temps. Donc, j'ai une opportunité de travail avant même que je soutienne ma thèse de master.
1: Excellent.
0: Et du coup, j'ai passé le premier entretien, le deuxième entretien. J'ai recommandé d'autres personnes, etc. Et à un moment donné, donc j'ai laissé mon stage de fin d'études, qui était un stage rémunéré à l'époque.
1: Mm-hmm.
0: Et pour trouver un stage rémunéré à l'époque, c'est quelque chose.
1: Ah oui, mais bien sûr. Beaucoup de personnes se reconnaîtront.
0: Et je me suis dit, OK, maintenant je vais chercher une autre thématique sur laquelle je vais travailler.
1: Mm-hmm.
0: Et en même temps, donc, je vais commencer mon travail. Et figurez-vous que j'ai passé

0: un mois à la maison sans rien faire, en train d'attendre mon contrat de travail. Et ces moments-là, c'est là où on réalise beaucoup de choses dans notre vie. Et c'est là où on se dit, OK, là, on est testé. Y a quelque chose qui... C'est un enseignement que le bon Dieu nous, veut nous apprendre. Et j'ai passé 30 jours à me dire, j'ai laissé tomber mon stage rémunéré, j'ai pas de contrat de travail, qu'est-ce que je vais faire maintenant? Et bien sûr, j'ai dû me puiser en fait dans mon network et j'ai trouvé une opportunité de stage à distance en attendant d'avoir le contrat de travail. Et un jour, ils m'ont appelé pour signer le contrat. Et donc, j'ai commencé mon travail. J'ai soutenu ma thèse après. Et c'était la joie et la bonne humeur. Mais,
1: après la pluie, le beau temps.
0: Ouais, exactement. Donc, il faut être patient.
1: Ouais, c'est vrai. Il faut être patient et il faut aussi avoir cette capacité de rebondir. C'est très important parce que le milieu professionnel, c'est, voilà, c'est pas tout beau, tout rose, c'est pas stable. Peu importe l'orientation qu'on a. Et surtout les débuts, d'ailleurs. Surtout les débuts. Des fois, ça peut marcher dès le départ. Et des fois, voilà, il y a un petit peu de galère. Et ça fait partie du processus d'apprentissage, je pense aussi.
0: Exactement. Et ça, c'est mes premiers pas dans le monde professionnel. Ouais.
1: Donc il y a eu un peu de tout, il y a eu des belles rencontres.
0: Absolument, il y a eu beaucoup de belles rencontres. Il y a eu aussi des difficultés, car être dans un grand groupe immobilier, bien précisément le secteur immobilier, il est un peu délicat. Parce que c'est un milieu où l'homme prime surtout quand on est dans des professions un peu techniques. Donc on parle de génie civil, on parle de gestion de projet immobilier, donc on est vraiment dans derrière des chefs de projet qui gèrent le chantier. Et du coup, c'est pas évident. Il faut avoir leur confiance. Il faut aussi avoir la ténacité. C'était challengeant, mais c'était vraiment en même temps enjoyable.
1: C'est le plus important finalement, c'est de voir le bon côté des choses aussi. Voilà, même si c'est difficile, ça nous apprend des choses. Et quand c'est pas difficile aussi, ça peut être un petit peu boring. À la longue. Donc voilà, un petit peu de difficulté, ça pimente la vie. Shaima, sinon l'entrepreneuriat, comment c'est venu? Est-ce que ça a toujours été une évidence, l'entrepreneuriat, ou est-ce que c'est venu par hasard au fur et à mesure du temps?
0: Je pense que si je remonte le temps un peu en arrière, j'ai toujours voulu être quelqu'un d'indépendant. Pas nécessairement l'entrepreneuriat, parce qu'on n'en a pas appris à l'école qu'il y a d'autres chemins que le salariat. Oui, on voyait les businessmen, on voyait Moulhanout, qui est aussi un businessman. On voyait plein de choses, mais il n'y a pas une certaine connexion qui est assez forte et solide pour dire, OK, vous avez ce chemin, mais vous avez aussi un autre chemin qui est l'entrepreneuriat. Et j'avais parlé de ça sur un post et je me suis dit, j'ai posé la question à la communauté en disant, à quel âge vous avez connu l'entrepreneuriat? Donc on a du mal à surtout nous en fait, moi ma génération quand même, entre la technologie et pas de technologie, on est encore ancré dans des conditionnements de société qui c'est des millénaires de conditionnements. Donc pour nous, le salariat en fait, étudier, arriver à un certain niveau d'études, puis décrocher un bon poste, c'est ça en fait le succès.
1: Ouais, et la réussite, c'est vrai.
0: Ouais, mais j'ai toujours voulu en fait en moi être une styliste. Et une styliste, c'est une profession en fait, en général.

0: un fashion designer, c'est une profession libérale. Mmh. Donc, en quelque sorte, il y a un esprit entrepreneurial.
1: Ouais.
0: Mais le déclic, en fait, il est venu à un moment donné dans ma carrière où j'ai passé, en fait, plus de 6 ans à l'université Mohamed VI Polytechnique, mmh. et j'ai fait un peu le tour de tout. Et à un moment donné, autant que femme au multiple potentiel, à un moment donné, on se sent perdue,
1: ouais.
0: suffoquée. On sent qu'on n'a pas d'ancrage. Mm. On est un peu éparpillé. On a les potentiels. Mais on les reconnaît pas un par un,
1: ouais.
0: on les exploite pas un par un, et du coup on sent une sorte de, on va dire entre guillemets, de schizophrénie entre ce qu'on fait, ce qu'on aime et ce qu'on veut faire, et ainsi de suite.
1: C'est pas cohérent.
0: Et à un moment, exactement. Mm. On se sent perdu,
1: ouais.
0: Et surtout que moi, j'ai toujours fait de l'organisationnel,
1: mmh.
0: et mon côté créatif, il se battait, il se disait non, mais je suis suffoquée, je veux faire quelque chose,
1: mmh.
0: je veux aller de l'avant, même si je faisais de la création de contenu, mais c'était un peu plus sobre, parce que quand on n'existe pas notre full potential, mm-hmm. en création de contenu, quand on a aussi des objectifs organisationnels à respecter.
1: Mm-hmm.
0: Bien sûr, quand on a une conscience professionnelle, on respecte aussi notre milieu de travail, etc. Donc, c'est pas le full potential. Et à un moment donné, je me suis dit, OK, qu'est-ce que je vais faire? J'ai quitté mon travail,
1: mm-hmm.
0: Je me suis donné un moment de repos. Parce que depuis que j'ai commencé les études,
1: mm.
0: je ne me suis jamais donné un moment de pause.
1: Il n'y a pas eu de break.
0: Oui, mm. pas de break. Même s'il y a eu quelques breaks, mais ce n'est pas vraiment le break pour faire genre un bilan.
1: Ouais.
0: Non seulement un bilan, juste faire pause.
1: Mm.
0: Juste
1: recharger
0: faire pause.
1: Ses batteries, tout simplement, des fois aussi.
0: Exactement.
1: C'est tout ce qu'il nous faut.
0: Ouais. Exactement. Et c'est là où j'ai commencé à... Parce que moi, je suis une personne qui a une avalanche d'idées.
1: Mm-hmm.
0: Donc, je suis une initiateur, une initiatrice, mm-hmm. d'idées.
1: Ouais.
0: Donc j'ai eu beaucoup d'idées, j'ai exploré beaucoup de chemins. Et l'entrepreneuriat, c'est le seul chemin où on peut tout faire.
1: Mmh. On a une certaine liberté.
0: Craindre, exactement, sans rien craindre, on peut tout tester, on peut se casser la gueule aussi.
1: Mmh. Ça fait
0: et désolé
1: partie du
0: pour
1: processus.
0: Cette expression.
1: Ouais.
0: On peut aussi être challengé, laisser tomber des idées 1, 2, 3, 4. Et voilà, donc c'est là où ça a commencé ce chemin entrepreneurial, c'est ce que j'appelle, et j'aime bien ce mot en anglais, je n'arrive pas à trouver un substitut, journey. Donc on commence vraiment...
1: C'est comme un
0: journey,
1: voyage.
0: Hein.
1: Ou, voilà,
0: exactement, c'est comme un voyage.
1: Mm-hmm.
0: Mais un voyage qui est éternel. Il n'y a pas de fin.
1: Ouais.
0: La fin, c'est la vie, quoi. Et même au-delà, beaucoup d'entrepreneurs, ils réussissent après leur vie, en fait.
1: C'est vrai, c'est vrai. C'est vrai. C'est tout un parcours et c'est tout un processus, finalement, l'entrepreneuriat. Il y a tellement de choses à apprendre, à découvrir, que ce soit sur le milieu, mais aussi sur nous-mêmes, par la même occasion.
0: Exactement. Mmh. Effectivement, vous avez relevé un point qui est très important dans l'entrepreneuriat, c'est que la découverte de soi, c'est un des clés de réussite de l'entrepreneur. Si l'entrepreneur...

0: n'est pas vraiment connecté à lui-même
1: Ouais.
0: et ses valeurs, ce qui le fait, ce qui lui fait plaisir et son driver, c'est donc il va bien sûr passer à côté,
1: Ouais. Et il va finir
0: il et
1: par baisser
0: elle.
1: les bras, tôt ou tard.
0: Oui,
1: Il va pas garder
0: effectivement.
1: cette niaque tout au long du parcours et du processus. Shaima, donc comme je l'ai dit lors de ma présentation, vous avez plusieurs cordes à votre arc, plusieurs missions, coaching, développement de stratégie de marque et de com, développement commercial en mode. Comment est-ce que vous arrivez à équilibrer tout ça ou est-ce que ça se fait de façon naturelle?
0: Je dirais, en fait, c'est moi, je crois beaucoup aux circonstances. Il y a ce qu'on appelle le synchro-destin. Les choses, ils se font d'une manière synchronicité, synchronisée, avec une synchronicité incroyable que. Les missions que je fais aussi, ils se font au bon moment pour développer chaque créneau dans son univers à part. C'est pas évident d'être multipotentiel. Les gens qui ont on va dire cette qualité, c'est pas évident de vivre. C'est comme si on vit dans plusieurs personnalités, mais on est en train de vagabonder entre ces personnalités et à chaque fois, on est en train d'explorer cette personnalité, de la développer pour nous et pour nos clients. Et du coup, moi, le synchro-destin, j'y crois et il développe en fait ses potentiels au fur et à mesure pour qu'ils se reconnaîtront et qu'ils se connecteront à un moment donné, tous ensemble, au même niveau d'excellence. Et ça, c'est très important, mais ça ne veut pas dire qu'on ne fait pas l'effort derrière.
1: Bien sûr, bien
0: C'est
1: sûr.
0: qu'à chaque fois que j'ai une mission, je mets le paquet, je
1: Vous
0: fais
1: donnez
0: ce
1: tout.
0: que je dois faire, je développe aussi mes facultés, mes compétences, parce que aujourd'hui, j'ai un savoir X. Demain, avec ce savoir X, il faut que j'ai aussi l'information X plus 1 qui n'était pas hier disponible. Donc, le chemin en fait de connaissance, il évolue au fur et à mesure. Il ne faut pas se dire que moi je suis expert dans ce domaine, point à la ligne. Non.
1: Le monde professionnel, le monde de façon générale, ça change constamment et ça évolue constamment. Donc, il faut avoir cette capacité d'apprentissage continu pour toujours rester à la page et nourrir son cerveau et pour éviter la stagnation aussi.
0: En fait, c'est l'élément déclencheur de cette, de, je vais pas l'appeler stagnation, c'est plus un moment où on se perd complètement, on ne sait pas où on va, on ne sait pas où on est et on veut juste faire pause. C'est une sorte de burn-out.
1: On est un petit peu paumé.
0: Exactement. Ça a été déclenché par une formation que j'ai faite. Qui était le leadership féminin, Women in Leadership, entre l'Africa Business School et Hawaiian University. Et c'était ça l'élément déclencheur pour moi,
1: Le déclic.
0: où je me posais des questions auxquelles je n'avais pas nécessairement des réponses. Et c'est ce qui a vraiment stimulé en moi cette envie d'entreprendre. Cette envie d'aller de l'avant et voir autre chose.
1: Et de changer de
0: Ça
1: cap
0: y
1: aussi.
0: est,
1: Vous avez raison.
0: ouais,
1: Vous
0: exactement.
1: avez raison.
0: Ça
1: C'est
0: y
1: une très
0: est,
1: bonne
0: j'ai
1: chose.
0: parcouru le chemin professionnel en tant que salarié. Pour moi, c'était suffisant J'ai eu les outils qu'il faut.

0: en fait, le network qu'on le développe au fur et à mesure, bien sûr. Donc, ça y est. Pour moi,
1: Il était temps.
0: Il était temps. C'est comme si on va changer notre peau, comme un serpent. Ça y est, il en a marre de sa peau, il va changer sa peau et puis
1: passer à autre chose et découvrir d'autres univers. Et c'est une excellente chose d'ailleurs qui est très encouragée, Shaima Boulhassen, se poser les bonnes questions, trouver ce qu'on aime vraiment et y aller jusqu'au bout. Si je vous demandais, c'est quoi la suite pour vous sur le plan professionnel, le next step, ça serait quoi?
0: Pour moi, comme je suis aussi inscrite dans le premier MBA, le Master of Business Administration, au Maroc, dans une université publique 100% anglais. Donc, on est la première cohorte. Là, il me reste encore une deuxième année. Donc, les next steps pour moi, c'est plus d'aider. En fait, les entrepreneurs qui sont passés par le même chemin que moi, qui ont des difficultés aussi et qui savent pas où aller pour concrétiser en fait leurs idées business. Et là, j'ai plusieurs entrepreneurs que j'aide et je mentor. Donc pour moi aujourd'hui, mentorer, aider, c'est ça
1: le corps,
0: le coaching, le mentorat, c'est ça le maintenant et le après. Et puis rester connecté pour voir
1: affaires à suivre.
0: Yes, exactement.
1: Eh ben, Shaima Boulhassen, merci beaucoup d'avoir accepté mon invitation, d'avoir partagé votre histoire. C'était vraiment un plaisir de vous recevoir dans Job Story et je vous souhaite beaucoup de belles choses pour l'avenir, Inch'Allah.
0: Merci beaucoup, c'était un plaisir pour moi de partager aussi ma story. J'espère que cette story inspirera d'autres personnes qui sont dans leur coin, qui vivent le burn-out, qui veulent entreprendre mais ils ne savent pas comment. J'espère que ça l'inspirera pour démarrer leur aventure et puis aller de l'avant. Ce n'est pas rose.
1: Bah oui, ce n'est pas rose, mais ça en vaut la peine.
0: C'est de toutes les couleurs.
1: À bientôt.
0: Merci, à très bientôt.
1: Au revoir.
0: Au revoir.
1: Merci d'avoir partagé vos histoires avec nous en toute intimité, des histoires qui marqueront certains et impacteront plusieurs. 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Restez ouverts et surtout, restez curieux.

Dans le dossier extraordinaire que Jacques-Antoine ouvre aujourd'hui, figure la photographie d'une machine. Une machine qui joue un rôle capital dans cette affaire, mais qu'on aurait pu présenter par exemple pendant 6 mois dans l'émission de télévision Le Schmilblick, sans que son usage en fût jamais découvert, car c'est bien la machine la plus inouïe, la plus inattendue, dont j'ai jamais entendu parler. Je me ferai un plaisir dans quelques instants de vous la décrire soigneusement. Avant cela, laissez-moi vous parler de l'héroïne de cette affaire qui se déroule à Villefranche-sur-Mer au mois d'octobre 1950. Madame Curère, l'héroïne, est une femme, comme il y en a beaucoup, et que rien n'appelle à l'aventure extravagante et dramatique qu'elle va vivre. Mesdames qui m'écoutez, essayez de vous mettre à sa place, car, pour peu que vous ayez quelques sous, la même chose pourrait vous arriver. Madame Curère est une femme d'une 40aine d'années, grande, habillée sévèrement d'un tailleur noir et d'un corsage blanc. Blonde, chignon à rouleau, lunettes, visage décidé, c'est le type accompli de la femme d'affaires. Mais elle a tout ce qu'il faut pour une vie de famille normale, mari, enfant, parents et beaux-parents. Ce samedi-là, elle a rendez-vous à 17h avec un locataire, M. Jacques Labattu. Celui-ci lui a proposé d'acheter 6 millions d'anciens francs, je vous rappelle que ceci se passe en 1950, une des villas qu'elle possède. Hormis le fait qu'il soit son locataire, Mme Curère ne connaît rien de ce M. Labattu et M. Labattu ne connaît rien d'elle. Madame Curère, qui a pris sa voiture, car elle compte ensuite faire quelques courses en ville, se range à 17h précises devant la villa qui s'appelle La Rêverie et qui est distante de quelques centaines de mètres seulement de son autre villa où elle demeure avec sa famille. Monsieur Labattu, souriant, paraît sur le perron, vient au-devant d'elle, la fait entrer dans le salon et l'invite à s'asseoir. Monsieur Labattu, transporteur routier de 45 ans, taille petite, visage sérieux, très correctement vêtu, lit rapidement le texte de la promesse de vente que Madame Curère lui présente, puis sort son stylo. Dans le silence de la villa, Madame Curère entend la plume gratter le papier, tandis qu'elle jette autour d'elle un regard sur des meubles sans grâce, sur des gravures et des bibelots poussiéreux. « Excusez-moi, dit Monsieur Labattu, ma femme s'est absentée pour quelques jours et le ménage laisse à désirer. » Puis ils échangent les 2 exemplaires de la promesse de vente, et Madame Curère se lève pour prendre congé. Avant de partir, chère madame, est-ce que nous pourrions nous mettre d'accord sur les quelques réparations qu'il serait nécessaire de faire dans le garage? Mais certainement, dit Madame Curère. En effet, l'acte de vente prévoit que ces réparations seront à sa charge. Ils sortent donc de la villa dans le jardin, d'où l'on a une assez belle vue sur l'admirable baie de Villefranche. Il fait très beau, bien que le soleil soit bas sur l'horizon. C'est l'automne sur la Côte d'Azur, la meilleure saison. Ensemble, ils font le tour de la villa, puis entrent dans le garage. C'est alors, au moment où ils passent tous deux devant la porte ouverte d'un petit appentis, que M. Labattu, subitement, se tourne vers elle et la pousse brutalement. Madame Curère n'a pas pu esquisser un seul geste de défense, pousser un seul cri, car, perdant l'équilibre, elle est tombée sur le sol du petit appentis. Immédiatement, la porte s'est refermée sur elle. Maintenant, pleine d'effroi et de stupeur, elle s'aperçoit que non seulement la porte n'est pourvue d'aucune poignée, d'aucune serrure à l'intérieur, mais qu'elle a été recouverte avec soin d'un matelas de couverture cloué et collé, destiné à étouffer tous les bruits. Ainsi s'ouvre ce dossier vraiment extraordinaire.

0: Donc, Madame Curère se retrouve enfermée par les soins du locataire qui devait lui acheter sa villa dans une sorte de caveau obscur dont la porte est recouverte de couvertures clouées pour étouffer les bruits. Mais ce ne sont pas quelques couvertures qui peuvent empêcher une femme de crier. Il est bien connu d'abord qu'une femme peut crier même si on ne l'entend pas. Qu'ensuite, un cri de femme peut être si aigu qu'il franchit toutes les barrières. C'est ce qui se passe. Madame Curère crie et ça s'entend. Alors la porte s'entrouvre pour laisser passer un revolver qui, pointé sur elle, précède l'étrange monsieur l'abattu.
1: « Je suis de la police, dit-il. Il est inutile de crier. D'ailleurs, on ne vous entendra pas. Nous allons plutôt parler affaires, n'est-ce pas ? Et bien sagement. Pour commencer, vous allez téléphoner chez vous, car il ne faut pas qu'on s'inquiète de votre retour. Il semble que l'abattu ait prévu ce coup de téléphone, car il lui a fallu ajouter au moins 20 mètres de fil pour que l'appareil d'habitude installé dans le salon puisse venir jusque-là. Madame Curère hésite. D'une part, elle pense que si cette séquestration se prolonge, les siens vont être follement inquiets, qu'il serait donc bon de les rassurer, et peut-être pourra-t-elle faire comprendre habilement à son mari qu'elle est enfermée chez son locataire. Elle saisit donc l'appareil. Mais M. l'abattu, toujours souriant, devant elle, a levé son revolver. Madame Curère comprend donc qu'elle ne pourra rien dire au téléphone qui mette son mari sur la voie. Alors peut-être vaut-il mieux le laisser s'inquiéter. Il préviendra sans doute la police qui le recherchera. Son emploi du temps était connu, leur villa est très proche. Il est impossible qu'on ne la retrouve pas. Alors Madame Curère repose le téléphone. Je ne téléphonerai pas, dit-elle. Bon prince, l'abattu lui tend alors un bloc de papier et son stylo. Ça ne fait rien, dit-il. Vous allez écrire. Allons, écrivez. Sous la menace du revolver, Madame Curère écrit donc, sous la dictée, la lettre suivante. Je suis en panne aux environs de Cannes-Grasse. Réparation à la voiture faite. Ne puis téléphoner. Téléphone trop loin et trop fatigué. Espère rentrer dimanche dans la soirée. Soignez bien toutou. Germaine. Madame Curère garde toute sa lucidité. Elle fait remarquer à son locataire que sa voiture étant devant la porte, ses parents vont la voir. « Je ne suis pas si naïf, répond Monsieur l'abattu. Votre voiture est partie depuis une demi-heure, pilotée par une de mes amies, qui vous ressemble comme une sœur. Mais, enfin pourquoi faites-vous cela ? Demande Madame Curère. Vous le verrez quand il faudra. » Puis, sans un mot de plus, l'abattu remet le capuchon de son stylo, prend le bloc de papier et repart, en fermant la porte avec soin. Si l'abattu a prévu réellement un sosie pour emmener la voiture de Madame Curère, c'est qu'il a préparé son rapt minutieusement et de longue date. Il est donc inutile de croire qu'on la retrouvera facilement, et il a dû prévoir le moyen de tromper la police. Mais enfin, pourquoi tout ça ? Et il sait que son chien s'appelle Toutou. Alors il a enquêté sur elle. Mais enfin, pourquoi tout ça ? Madame Curère, assise sur une chaise, pense que la nuit doit être venue depuis longtemps. Morte de fatigue, elle s'endort, se réveille, se rendort. Folle d'angoisse, elle essaie d'imaginer les raisons qui ont poussé l'abattu à commettre un rapt aussi effarant. Une rançon. Sa famille n'est pas assez riche, alors pourquoi ? Elle ne se croit pas d'une beauté particulière qui expliquerait un enlèvement. S'il s'agit d'un rapt ayant un but sexuel, pourquoi elle ? À la rigueur, elle pourrait imaginer qu'un homme pris d'un accès subi décide brusquement d'abuser d'elle. Mais dans ce cas, il l'aurait déjà fait. Et puis comment expliquer ce luxe de précaution, ces préparatifs ? En fait, préparatifs, Madame Curère est loin d'imaginer, et vous aussi, chers amis, ce qui l'attend. Au milieu d'un sommeil douloureux, Madame Curère est brusquement réveillée par la porte qui s'ouvre. L'abattu se détache dans l'encadrement et dans le jour qui se lève. Mais ce que Madame Curère voit, avec des yeux exorbités d'inquiétude, ce n'est pas le bol de café au lait qu'il tient dans la main droite, mais les
0: étrange instrument que montre sa main gauche. Madame Curé y voit en effet une boîte métallique plate et circulaire d'environ 20 cm de diamètre qui se prolonge par un petit câble métallique d'environ 1 mètre qui se termine en boucle. La battue pose la tasse de café au lait et Madame Curé l'entend comme dans un cauchemar lui expliquer. Je suis ingénieur. J'ai mis au point un petit appareil qui vaut bien mieux que tous les liens et tous les baillons du monde. Il tue quand on fait un mouvement et quand on crie. Je vais le fixer sur vous, mais je serai navré qu'il fonctionne, car c'est aujourd'hui dimanche et j'ai du monde à déjeuner. En vantant les mérites de sa machine infernale, la battue n'exagère pas. L'engin, qui est au point de vue strictement mécanique une véritable petite merveille, se compose d'un chargeur rond de mitrailleuse américaine avec son ressort, sur lequel est fixé un câble d'acier qui se termine par un nœud coulant. Le ressort est maintenu en place par une goupille. La moindre pression fait sauter la goupille et le ressort se détend, fermant la boucle du câble. Cette boucle, qui a normalement le diamètre du cou, se serre quand le ressort est détendu au point de laisser passer à peine un doigt. Mais un mouvement d'horlogerie complète le système. Grâce à ce mouvement, le ressort peut se détendre de quelques millimètres tous les quarts d'heure et parvenir en fin de course en quelques heures. L'appareil permet donc ou un étranglement brusque avec arrachage de la goupille, ou progressif avec le lent mouvement d'horlogerie. Voilà donc l'engin dément que la battue fixe sur Madame Curé. Il lui passe la boucle autour du cou et plaque la boîte métallique sur son ventre, la fixant solidement avec une bande velpeau enroulée autour de sa taille. À partir de cet instant, l'appareil étant armé, Madame Curé n'ose plus faire un geste. Lorsque la battue s'en va, elle entend dans le salon de la villa, au-dessus d'elle, des gens rire et plaisanter. Bien qu'étant rompue de fatigue, elle n'ose pas s'endormir, de peur que l'engin ne se déclenche.

Les heures s'écoulent pour Madame Curère avec une lenteur affreuse. Dans le réduit totalement obscur où elle est enfermée, n'osant faire le moindre geste, immobile comme une statue, de peur que la machine à étrangler, dont elle sent le nœud coulant autour du cou, ne la tue. Brusquement. C'est un supplice absolument épouvantable. Évidemment, Madame Curère a cherché comment elle pourrait s'en débarrasser. Mais elle est arrivée à la conclusion que la moindre tentative pourrait lui être fatale. De plus, elle ne peut même pas glisser les mains entre le câble métallique et son cou. La boucle étant trop serrée et le ressort suffisamment puissant pour qu'en cas de déclenchement, il l'étrangle quand même, quitte à lui briser les mains. C'est à devenir folle. Folle de peur. Mais aussi folle d'étonnement, d'incompréhension, de stupeur. Pourquoi ça? Pourquoi elle? Pendant ce qu'elle suppose être la fin de l'après-midi du dimanche, la battue vient encore la voir pour... Devinez, chers amis. Pour lui offrir l'apéritif. Il refuse toujours de lui révéler le but de cette incroyable machination, mais il accepte de la débarrasser pour la nuit de la machine. Une nouvelle nuit s'écoule donc, plus horrible encore que la précédente, car cette fois, Madame Curère sait que le lendemain matin, elle connaîtra à nouveau le supplice de la machine à étrangler. Le lendemain, en effet, c'est le lundi, la battue lui fait retirer sa robe et fixe à nouveau la machine à étrangler. « Je vais bientôt vous libérer, lui dit-il. Mais auparavant, il faut que vous veniez avec moi et que vous vous déguisiez en homme. » Il apporte deux costumes, un gris et un bleu, en lui disant de choisir. Il est bien question de choisir. Elle prend le premier venu et s'habille en homme comme il veut. Alors la battue l'emmène à sa voiture. Il l'y fait monter en lui recommandant de s'allonger sur la banquette arrière. Il lui a noué un foulard autour du cou pour cacher le câble et il a remonté le mécanisme d'horlogerie en lui disant « Dans 2 heures environ, vous serez étranglé. Mais rassurez-vous, je vous délivrerai avant. » La battue conduit doucement pour ne pas déclencher le mécanisme par un chaos ou un coup de frein trop brutal. Grâce à toutes ces précautions, ils atteignent Nice sans être remarqués. Une fois dans la ville, la battue descend et remonte s'asseoir à côté d'elle. Il neutralise la machine à étrangler pour quelques minutes et la menaçant de son revolver lui enjoint de remettre ses vêtements féminins. La machine réarmée, il lui fait signer une reconnaissance de dette de 1 200 000 francs. Ancien, je vous le rappelle. Bien, dit la battue. Maintenant, nous allons prendre notre voiture. En effet, Madame Curère voit qu'ils sont arrêtés place Magenta à proximité de sa propre voiture qui est garée le long du trottoir. Quelques instants plus tard, il roule en direction de Cannes. Il s'arrête dans un hôtel de golf Juan pendant que la battue commande des petits déjeuners et prend une chambre, le mouvement d'horlogerie de son engin faisant son œuvre. Madame Curère sent le câble se serrer de plus en plus et elle manque de s'évanouir. Il monte alors dans la chambre que la battue a louée et le bandit remet le mouvement à zéro. Depuis longtemps déjà, il n'est plus question pour Madame Curère de résister. La pauvre femme, cela se conçoit, est terrorisée. La battue est arrivée à ses fins. Comme elle est entre ses mains jouée sans aucune volonté, il lui fait téléphoner à ses parents pour les rassurer. Imaginez, chers amis, ce qui peut se passer dans la tête de cette pauvre femme tandis qu'elle parle à son mari, à sa fille aînée, au téléphone, tandis que le câble métallique lui serre le cou. C'est pour identifier la lettre qu'il lui a fait envoyer l'avant-veille que la battue l'a traînée jusqu'à cet hôtel de Golfe-Juan. Il paraît donc normal à sa famille que Madame Curère lui téléphone et celle-ci comprend pour le moment que tout se passe conformément au plan qu'avait imaginé son ravisseur. De Golfe-Juan, ils repartent pour Nice. Et la battue l'a conduit à sa banque. Toujours terrorisée, raide comme un piqué, sans un geste inutile, parlant d'une voix mesurée, mais la sueur ruisselant sur son visage,
Elle demande à solder son compte, 50 000 francs anciens, qu'elle remet à la battue. Toute la matinée, celui-ci va essayer de faire honorer la reconnaissance de dette d'1 200 000 francs, mais sans y parvenir. Ici, le directeur de la banque n'est pas là. Là, c'est le notaire de Mme Curère qui s'est absenté. Finalement, il se retrouve assis dans un petit restaurant de ce charmant village de La Turbie, où la battue, généreusement, commande un déjeuner pour deux. Quel déjeuner! Mme Curère touche les plats du bout d'une fourchette, hésitante, et tremble à chaque bouchée de sentir l'appareil diabolique l'étrangler brusquement. À côté d'eux, des touristes en vacances s'esclaffent, plaisantant, sans voir bien entendu le nœud coulant d'acier que le foulard dissimule autour de son cou. Vers la fin du déjeuner, la battue lui dit « Vous allez me signer un acte de vente de votre voiture et je vous rendrai en échange votre reconnaissance de dette. Ce sera pour vous une bonne affaire. » Et la battue écrit « Mais comme il a un certain souci des règles établies, il s'inquiète soudain de ce que l'acte de vente soit manuscrit. Il appelle la serveuse du restaurant et lui demande de taper le document à la machine en deux exemplaires. Le propriétaire du restaurant, malheureusement, ne possède pas de machine à écrire. « Oh, qu'à cela ne tienne !» s'exclame la battue. « Je crois qu'il y a une gendarmerie à côté. Allez porter mon brouillon aux gendarmes et demandez-leur de le taper. Je suis persuadé qu'ils accepteront de bonne grâce. » Et en effet, ils acceptent. C'est ainsi que la battue s'empare de la voiture de sa victime grâce à un acte de vente tapé par un gendarme sur une machine à écrire de la gendarmerie. Là-dessus, ils remontent en voiture, descendent du village au perché de La Turbie sur Beaulieu. Là, dans un parking désert, la battue s'arrête, dégage Mme Curère de la machine à étrangler, lui dit « Merci madame, c'est fini. Je garde la voiture, elle est à moi maintenant. Vous êtes libre. Mais si vous parlez, je vous tue. » Mme Curère entend tourner le démarreur et voit la voiture s'en aller. Debout, seule dans ce parking, elle reste quelques instants immobile et se demande si elle ne vient pas de faire un cauchemar. Mais non, elle n'a pas rêvé. Elle sent avec ses doigts la marque de la boucle d'acier autour de son cou. Rentrée chez elle à pied, là encore, chers amis, il faut imaginer l'étonnement, le doute qui s'empare de sa famille lorsqu'elle raconte son histoire, et celui des policiers donc. Ce n'est qu'avec la plus extrême réserve qu'un brigadier de gendarmerie veut bien se rendre à la villa de la Rêverie, où il sonne, timidement. Une jeune femme très jolie, mais très frêle d'aspect, vient leur ouvrir. C'est Madame la battue, revenue d'un week-end de 48 heures qu'elle a passé à Nice. Son mari n'est pas là. Le brigadier lui demande alors de visiter la maison. Se fiant aux indications que lui a données Mme Curère, il trouve la pantie avec sa porte matelassée dont le soupirail a été aveuglé d'un drap noir. « Votre mari revient bientôt ?» demande le brigadier. « Je l'attends, » dit Mme la battue. « Il vient de me téléphoner, il m'a demandé d'aller chercher une tarte chez le pâtissier pour dîner. » Perplexe, le brigadier s'assoit et attend. Lorsque la battue arrive, le brigadier se dissimule jusqu'à ce qu'il soit rentré et qu'il ait fermé la porte. Évidemment, la battue rit beaucoup d'entendre le récit de monsieur le brigadier de gendarmerie, mais il ne peut empêcher celui-ci d'aller jeter un coup d'œil sur la voiture. « Mais c'est la voiture que ma propriétaire vient de me vendre, » explique la battue. « D'ailleurs, voici l'acte de vente. » Jusque-là, c'est plausible, bien entendu. Mais ce qui devient difficile à expliquer, c'est l'apparition, devant l'œil rond du brigadier, abasourdi, de la machine à étrangler dans la malle arrière. La pauvre petite madame la battue, qui manifestement n'est au courant de rien, regarde bientôt aller et venir les policiers dans sa maison et voit son mari partir, les menottes aux mains. Quelques jours plus tard, la malheureuse a tellement honte de ce qui vient d'arriver qu'elle signe un engagement volontaire comme infirmière auxiliaire pour l'armée d'Extrême-Orient. Hélas, chers amis, on ne saura jamais. Non, on ne saura jamais comment une idée aussi saugrenue a pu venir à l'esprit d'un citoyen jusqu'alors paisible, car la battue, l'inventeur de la machine à étrangler,
Il s'est pendu dans sa cellule. La strangulation était décidément chez lui une obsession.

0: ravie de vous retrouver sur Média. C'est avec un énorme plaisir que je vous retrouve pour en fusionner une petite demi-heure à passer avec vous beaucoup de coups de cœur, de nouveautés et de la fusion. Toujours et encore, notre ami Redouane à la réalisation.
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0: Et aujourd'hui, beaucoup d'éclectisme. S'il y a bien un mot qui nous définit dans Fusion, c'est l'éclectisme. Et on commence par cette version de Baba Mimoun façon jazz, soul très très groovy sur les bords. Et on sait à quel point le Tagnaoui se marie avec, sans exagérer, avec tous les genres musicaux qui peuvent exister, de l'afro soul en passant par l'électro, par le jazz, la soul ou encore bien d'autres genres. Et bien cette fois-ci, c'est un sans faute, un équilibre parfait. On commence comme il se doit dans les règles de l'art et on se retrouve dans quelques petites minutes pour la suite. Ce n'est que le début de En Fusion, bien sûr.

Baba Mimouné, façon Jazzy Soul, très groovy sur les bords et on adore cette refonte totale tout en restant bien sûr fidèle, loyal à la musique, au morceau original, un des morceaux phares du Tug Newit. Tout de suite, on change de registre avec un classique, le prince du rail regretté Chab Hasni qui a donné entre guillemets ses lettres de noblesse au répertoire rail et c'est le bail d'un mon amour avec Zouhair Bahawi. Et Deep Soul, bien sûr, qui n'est jamais très loin dès qu'il s'agit eh bien, de refonte de ce calibre-là. Une fusion hors pair, calibrée au millimètre près. Très bonne écoute à tous et on fusionne, bien sûr, toujours sur Média.

Ghazni, le prince du rail, un monument Zouhir Bahawi pour cette très jolie rencontre un peu pop rail sur les bords le bail d'un mon amour, et c'est bien sûr Deep Soul que l'on reconnaît dès les premières secondes avec son ADN musical, son ADN très électro mais très enrobant, très chaude, et c'est pour ça qu'on aime tout particulièrement cet artiste. Tout de suite, je vous avais promis des nouveautés, Sma, Sidi Sma de Shabi Aïta façon jazzy, on adore le rendu, un superbe remix très maroco jazz. Je vous laisse peut-être découvrir tout ça tête reposée, et à tout de suite bien sûr toujours sur Média pour On Fusionne.

shabby, jazzy, sur les bords très très groovy. Et c'est pour ça qu'on aime beaucoup cette version Smaadi, Sidi Sma. On avait celle de Hajib et puis on vous propose celle-ci. Et on adore le rendu tout de suite, un classique Papa Outé Baba Finek Stromae, façon reprise, très très shabby marocain, avec des pointes de dance sur les bords. Un mélange assez éclectique, très inattendu, tout ce qu'on aime dans le fusion. Très bonne écoute à tous et puis on se retrouve dans quelques petites minutes, notamment pour Fairouz qui arrive, mais pour l'heure, eh bien c'est Stromae. Très bonne écoute à tous.

Façon remix chez Abby avec des pointes un peu rock dance sur les bords, tout ce qu'on aime. C'est vrai qu'il y a des morceaux comme ça, quand on les reprend hein, dans un style totalement opposé à l'original, et bien ils prennent une toute autre.

ampleur, une toute autre saveur. Et c'est ce qui arrive avec cette magnifique fusion de Papa Outé. Tout de suite, Fayrouz avec Adeshkan Finesse, façon remix mi-tempo, très chill sur les bords. Un style qui va à merveille, qui s'y à merveille, la diva arabe Fayrouz. Je vous laisse savourer ce très très joli moment et on se dit à tout de suite sur Média, bien sûr, pour On Fusionne toujours.

Deshken Finas, Fairuz, la seule, l'unique et très très jolie réécriture électro qui bien sûr reste fidèle en tout point à l'original mais qui l'habillait bien de cette électro assez particulière, mi-tempo, celle qui arrive plutôt et rentre dedans, franche, décomplexée, normale. C'est Willa qui nous propose cette réécriture musicale, une nouveauté, Bahlam Maak, Najat Sahira façon Electro House. Voilà, question de clôturer en beauté, en fusion. En tout cas, merci d'avoir été avec nous. Merci également à notre ami Redouane à la réalisation. Restez avec nous juste après de Brian Adams, Here's Your Show, qui revient donc sur Média. Très bonne écoute à tous. Très bonne suite des programmes et à demain.

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0: Bienvenue à toutes et à tous. Par son cheminement personnel et intérieur, ma femme d'aujourd'hui incarne parfaitement l'appel de l'univers. On y va pour les détails.
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0: Leïla Tezi, bonjour.
2: Bonjour Yasmine.
0: Merci infiniment d'être ma femme d'aujourd'hui. Comment ça va Leïla?
2: D'abord, merci en tout cas de cet échange et de cette belle rencontre. Merci d'avance. Je vais bien.
0: Alors Leïla Tezi, toi tu es une artiste thérapeute, sound healer, et tu es également créatrice de Masao Universe. Est-ce que tu peux nous décrypter tout ça? Qu'est-ce que ça veut dire en fait?
2: Que je suis une âme vivante et vibrante et que j'avance de jour en jour un peu plus vers moi. Masao Univers, c'est un concept qui est venu unifier un petit peu différents univers qui m'habitent. J'ai démarré mon approche, en tout cas humaine, par le contact thérapeutique, par le corps. Ça a été ma première porte. Et ensuite, cela a cheminé par le contact dans l'univers de la cosmétique, de la beauté, de luxe, à travers un groupe américain à Paris. Ensuite, un grand retour vers soi après la naissance de mes enfants, où je me suis encore plongée dans l'univers du développement personnel en étudiant différentes techniques. Du massage, de l'hypnose, de l'énergétique. Et tout ça m'a permis d'aller creuser encore des dimensions nouvelles en moi pour aller trouver... J'étais à la quête, en fait. J'étais à la quête de moi, à la quête de sens, à la quête de ce qui fait, de pourquoi on a envie de se lever le matin, de qu'est-ce qu'on a envie de contribuer, en fait. Parce que...
0: J'ai une petite question avant d'arriver à l'explication. À quel moment, justement, ou si tu devais retenir un moment, quel est, selon toi, le moment où tu t'es le plus perdue?
2: Où je me suis le plus perdue. Je pense que c'est un bon moyen que d'être perdue, en fait. Se retrouver.
0: Oui.
2: Je pense que je suis quelqu'un assez aventurière, en fait, dans ma vie. Et je suis très curieuse, donc je me suis souvent perdue. J'ai souvent été poussée un petit peu les frontières et les limites pour aller voir qu'est-ce qui s'y cache. Et j'ai porté un rêve, je pense que j'ai un rêve qui... Un rêve ou la graine qui nous habite, qu'on a bien voulu mettre en moi. Et du coup, j'avance pour mieux la découvrir. Je pense que c'est plus...

0: ça.
1: Parce qu'à un moment, tu as dit je vais vers moi, je suis en quête de qui je suis. C'est ça qui m'a poussé en fait à te poser cette question. À quel moment tu penses que tu t'es perdu ou tu penses que peut-être que tu as dévié de cette trajectoire. À quel moment est-ce que forcément quand on se perd, on se fait mal et ça fait mal?
0: Non, je pense que il faut être un peu aventurier pour pouvoir se perdre. Ne pas choisir les mêmes chemins classiques, je pense que c'est un grand apprentissage. D'abord, une rencontre, c'est une perte de soi, déjà, dans une rencontre de l'autre. Pour aller réellement rencontrer quelqu'un, je pense qu'il faut s'oublier un petit peu, pas s'oublier dans le sens où... mais se découvrir, en fait, qu'est-ce que l'autre révèle en moi ou en nous. Donc, il y a forcément des petites morts, en fait, avant une naissance.
1: Alors, il y a eu l'expérience dans le groupe américain. Donc,
0: oui.
1: Pendant cette période, est-ce que tu t'es éloignée du développement personnel, de la thérapie? Tu faisais autre chose, en fait?
0: J'étais pas du tout dedans, mais j'étais dans... Enfin, on va dire que j'étais dedans d'une autre manière parce que c'est à travers la beauté. J'ai touché à la beauté, aux soins holistiques, à l'écoute des personnes, et puis aux parfums, aux senteurs, au make-up. Et je pense que c'est un univers qui a nourri le contact et l'écoute fine, finalement, de quand on est face à quelqu'un. Ça a ouvert des portes nouvelles et magiques. La beauté, c'est... Pour moi, c'est sacré, en fait, dans le sens où on porte tous une beauté en nous. Et je pense que c'est une même des valeurs. La beauté et la joie sont des valeurs pour moi.
1: Qu'est-ce qui t'a fait quitter, cet univers?
0: J'ai décidé de rentrer au Maroc après pas mal d'années à l'étranger. Et voilà, pour suivre un appel. C'est encore une fois un moment où j'ai décidé de me perdre un peu, dans le sens où je revenais avec pas forcément une vision claire, mais un appel plutôt du cœur. Et je suis rentrée et sans aucun regret, parce que ça m'a ouvert la porte vers autre chose.
1: Tu es rentrée seule ou avec tes enfants, justement?
0: Non, à l'époque, j'étais seule. J'étais seule à l'époque quand je suis arrivée au Maroc. Et peu de temps après, la magie a opéré. Et j'ai eu mes deux enfants, et clairement, oui, bien sûr, l'arrivée des enfants, c'est nos premiers guides. Donc là, ça a été un plongeon sans attente, en fait, dans le besoin d'aller comprendre qu'est-ce qui se passe.
1: Qu'est-ce qui se passe par rapport à toi, justement?
0: Eh bien, quand on a un enfant, forcément, ça vient titiller nos souvenirs, nos mémoires, ça vient nous chercher dans qu'est-ce qu'on a envie de transmettre, de quelle manière on a envie de transmettre, et qui sommes-nous finalement, parce qu'on n'a jamais été parents, on le devient jour après jour.
1: Ouais, absolument.
0: Donc c'est un apprentissage, on est à la découverte finalement de cet être qui est face à nous, et tout petit soit-il, en fait, il nous apprend beaucoup sur nous. Moi, ça a été en tout cas ma fille, ma grande fille Dina, ça a été mon premier apprentissage de la vie, mon premier guide.
1: Ça t'a réconcilié justement avec toi-même, avec ta propre histoire, le fait d'enfanter d'une fille?
0: Oh, ça a été magique pour moi parce que, en fait, dans cette rencontre, il y a eu le contact avec le toucher qui était ma première porte, ma première... J'ai toujours voulu toucher. Mais quand je parle de toucher, c'est être en lien, en fait. Pour moi, ça, c'est une valeur importante. Et donc, oui, déjà dans mon ventre, j'avais grande joie à être en contact avec elle grâce au contact, au toucher, au son. Et ça a continué. Et de là, justement, j'ai creusé un peu plus. Je suis repartie étudier d'autres techniques de massage, d'approche, de soins holistiques, de développement. Et de fil en aiguille, je pense que la quête ne s'arrête pas. Une fois qu'on a trouvé une porte, y a une grande curiosité d'en pousser une autre.

0: Et là, il y a un autre chemin qui est venu, c'est celui du son. Et je l'ai traversé.
1: Alors, le son, justement, moi, c'est mon métier, mais d'une autre manière. C'est pas du tout pour guérir les gens, mais c'est pour les accompagner, pour les écouter. Toi qui connais aussi ce monde de la guérison, en quoi justement nos deux métiers pourraient être similaires?
0: D'abord, la voix, c'est en lien continu, hein. Nos deux métiers visent la même chose, c'est la même porte d'entrée, hein. Notre voix, c'est un des premiers instruments en fait de guérison, et c'est un premier instrument musical. Donc, tout ce qu'on peut mettre comme outil à côté de musique, d'accompagnement, d'accord, ce n'est que pour mieux révéler la voix. Mais la voix en elle-même suffit amplement. La voix est liée avec nos racines intérieures. Donc, une fois que on vient à débloquer en fait les petits nœuds qu'on porte tous en nous, la voix se libère. Et souvent, il y a des ateliers justement de libération de la voix pour justement venir à travers la voix débloquer certains nœuds. Donc la voix est un très bel outil.
1: Qu'est-ce qui t'a fait découvrir la puissance de la voix pour la guérison?
0: Oui. Eh ben, mon propre chemin encore.
1: Qu'est-ce qui s'est
0: Je pense que
1: passé? À quel moment tu en as eu
0: tout
1: besoin
0: passe.
1: justement, toi?
0: Alors moi, j'ai vécu il y a à peu près 5 ans, 5 ans et demi. On dit qu'on apprend dans la vie soit par la douceur, soit par la douleur. Et j'ai eu un moment où j'ai appris par la douleur. Donc j'ai eu un souci de santé qui a fait que je suis revenue en fait une deuxième naissance qui m'a activée, on va dire, qui a activé ma force intérieure et qui est venue activer, je pense, tous mes sens et qui m'a permis d'aller avancer encore plus avec grande foi
1: C'est
0: dans la vie.
1: un lien avec la voix aussi, avec ta voix, avec ta
0: Non,
1: gorge?
0: pas du tout.
1: Non.
0: En fait, j'ai vécu un infarctus
1: D'accord.
0: qui est venu secouer ma vie
1: À quel
0: en
1: âge,
0: même
1: sans
0: temps.
1: indiscrétion?
0: J'avais 45, 46, 45 ans,
1: Oui,
0: ouais.
1: donc jeune femme.
0: Oui, c'est jeune, oui, c'est assez jeune quand même, relativement. Mais bon, les choses n'arrivent pas par hasard. Et puis, moi, vu mon caractère, je pense que. Voilà, il me fallait une force extérieure pour pouvoir comprendre les choses. Et ça m'a. Oui, c'est venu secouer ma force de vie intérieure très profondément. Et a donné sens à tous mes rêves, en fait, de ne plus attendre.
1: Tu as eu
0: Parce
1: peur?
0: que souvent. Ah, j'ai eu très peur.
1: Ouais.
0: Bien sûr. Bien sûr que j'ai eu très peur. Bien
1: Tu
0: sûr.
1: as eu
0: Ah,
1: peur même
0: j'ai
1: après?
0: senti le passage. Totalement.
1: La
0: Ah
1: douleur,
0: oui.
1: tout.
0: La douleur du moment,
1: Tu sais, tu
0: de
1: as compris ce qui se
0: comprendre qu'est-ce qui est
1: passait
0: en
1: ou
0: train de
1: pas?
0: se passer. Clairement, au début, je n'ai pas compris, mais j'ai senti que c'était la première fois que je sentais cette douleur. C'était un tsunami intérieur. Ça vient secouer, clairement, hein. Et puis tout passe très, très, très rapidement. Très, très rapidement. Même une fois, à la clinique, on ne se rend pas compte en fait de ce qui est en train de se passer, mais on sent qu'il y a quelque chose de. Il y a un passage à faire. Hein.
1: On dit que justement, en fait, on sensibilise beaucoup les hommes. Et merci de soulever ça parce que j'en profite, Leïla, parce que on sensibilise beaucoup les hommes en pensant que les infarctus les touchent principalement, mais touchent tout autant les femmes après 40 ans, en périménopause. Justement, à cet âge-là, notre corps change, nos hormones changent et on devient sujette aussi aux infarctus du myocarde. Mais on dit aussi que pour les femmes, les symptômes sont différents que pour les hommes. En général, ce qu'on sait, c'est parce que pendant très longtemps, les spécialistes se sont penchés principalement sur les hommes pour l'infarctus, pensant que ils étaient les seuls à être touchés par ça. Mais les symptômes chez la femme sont un peu différents de chez l'homme. Est-ce que

0: c'est vrai.
1: Alors, clairement, je ne sais pas comment ça se manifeste chez l'homme. Moi, en tout cas, ça a été des douleurs au niveau du dos très, très intenses.
0: Voilà, parce que chez les hommes, c'est la
1: Chez les
0: poitrine,
1: bras,
0: c'est le
1: j'imagine, c'est ça,
0: bras,
1: la poitrine.
0: exactement. Chez la femme, c'est différent. Ça peut être le dos, ça peut être les migraines,
1: Je
0: c'est.
1: pense que sincèrement, on a chaque personne va le vivre de manière différente. Je
0: Différente.
1: ne sais pas si on peut mettre une seule case, parce que le vécu de chacun est différent. Et puis après, tout dépend de quelle manière l'infarctus arrive. On a des niveaux de douleurs qui sont variables.
0: Donc toi, ça a été le
1: Et
0: dos.
1: moi, ça a été le dos, oui.
0: Ouais.
1: Et ça a été un grand coup de froid. Ouais. On dit que le froid conserve, mais moi, il est venu me secouer, le froid.
0: Ouais.
1: Ouais. Mais n'empêche,
0: Pour mieux
1: tout
0: te
1: ça pour dire
0: conserver
1: que...
0: aussi, en fait.
1: Oui, franchement, conserver mes rêves et donner. On dit que la graine après le gel, elle se révèle, donc c'est un peu ça en fait. Donc
0: Absolument.
1: oui, ouais,
0: Ouais.
1: Tout a un sens finalement.
0: Donc, cet infarctus, à quel moment tu as pris conscience que c'est bon, c'est ma renaissance, je peux pas
1: Oh.
0: laisser à plus tard, plus de procrastination.
1: Bah, je pense que une fois que c'était là et une fois que la naissance est revenue, j'ai mis un an à peu près. J'ai mis un an pour digérer ce qui était en train de se passer, pour voir comment j'ai envie d'avancer professionnellement et de quelle manière j'ai envie de le faire. J'étais déjà dans le son par le massage, mais là j'ai senti l'appel. En fait, je suis partie à Paris me former à d'autres techniques. J'ai rencontré d'autres personnes. Mais je pense que c'est ça, c'est quand on est un peu nomade et qu'on prend notre courage en fait d'avancer et d'aller pousser des portes nouvelles pour se chercher. Ben, la vie nous répond, généralement elle nous répond, c'est elle est là.
0: Oui.
1: Elle est là à notre service en fait.
0: Alors, cet infarctus aussi, il est venu te rappeler que la vie pouvait être courte, qu'il fallait se réaliser, mais est-ce qu'il n'est pas aussi venu tirer la sonnette d'alarme de attention, Leïla, tu ne prends pas soin de toi?
1: Moi, je ne l'ai pas vécu comme ça et je
0: Non.
1: ne le vis pas comme ça. Non. Moi, ça a été révélateur, en fait, d'aller chercher encore qui je suis, de servir, en fait, d'être clairement au service. D'être clairement au service de la vie, au service de l'humanité. Et certaine, vraiment profondément, qu'on porte une signature unique et que c'est à chacun de nous d'aller la trouver et de la partager. Parce que on est tous, à chacun de nous, des pièces maîtresses de ce qui est en train de se passer autour de nous et de ce qu'on est en train de vivre. Et le but, c'est que bah, tous ensemble, nous formons un mandala juste magique et extraordinaire, mais chacun dans sa signature et dans sa couleur. Par contre, oui, ça, c'est venu chercher profondément mes croyances, de me rapprocher, de me relier en fait à la vie, de me relier à ma foi, de me relier au courage, et voilà.
0: Quand tu dis renaissance, ça veut dire changement total de cap de vie?
1: Moi, je ne parle pas de changement de vie, je parle d'avancement. Je pense que on ne peut pas avancer dans la vie en étant à chaque fois nous-mêmes à 100%. C'est une découverte à chaque fois. Et c'est ça qui est extraordinaire. Donc oui, bien sûr qu'il y a un mouvement. Et c'est bon de le vivre en fait. C'est bon de se renaître et de se surprendre à chaque fois de soi et de ses capacités, de nos rêves qui peuvent évoluer, qui peuvent changer. Moi, je pense que c'est bon d'aller encore enlever des couches et des couches à chaque fois pour aller plus profondément et trouver notre racine profonde.
0: Mais quand on a frôlé la mort,
1: Oui.
0: est-ce que ça reste dans un coin de la tête?
1: Oui, c'est resté. La peur, elle est restée pendant un an, en fait. À chaque fois que je sentais la douleur, ça venait me secouer, clairement. Ça venait me secouer. Jusqu'au jour où j'ai parlé avec un médecin, j'étais suivie par un médecin en France et au Maroc, et il m'a dit, écoutez, le jour où c'est arrivé. Vous vous en rappelez, c'était plus possible d'avancer. J'ai dit oui, en effet. Il dit bah tant que vous n'avez pas ça, c'est que tout va bien. Et en fait, ça m'a calmée parce que parce que ça devenait

0: pas normal, à chaque petite douleur dans le dos, avoir la peur qui revient, en fait. Et finalement, après, une fois que j'étais plongée vers moi, j'ai oublié. Hein. J'ai oublié.
1: Mais tu continues, j'espère, les check-up.
0: J'ai oublié en me rappelant. Comment ?
1: J'ai oublié en me rappelant, mais tu continues les check-up quand même.
0: Ah, mais c'est évident. J'ai un traitement à vie, évidemment.
1: Ouais, ouais.
0: Que je suis, et je continue tous les 3 mois mes check-up. Et je fais attention, bien sûr.
1: Super.
0: Après, bien sûr, il y a eu des changements de vie, de mode de vie. Mm. Et c'est normal. C'est normal.
1: Mm-hmm.
0: Enfin, c'est normal. C'est normal quand on a envie d'aller bien.
1: D'aller bien, absolument.
0: Parce
1: c'est
0: que
1: ça.
0: C'est un choix, en fait. La vie est sacrément un choix.
1: C'est sa part de responsabilité,
0: instant,
1: en fait.
0: Choix. Ah, ça on a une grande part de responsabilité de ce qui nous arrive.
1: Mm.
0: Et d'où le choix.
1: D'où le choix, tout à fait. Tout à fait.
0: D'où le choix. Le choix, souvent, on pense qu'on subit, mais on ne subit rien, en fait. Hein. Il y a des choses, bien sûr, qui nous tombent dessus. Hein. Je ne dis pas ça, mais on a toujours le choix de comment on va aborder. Comment on va respirer la situation.
1: Alors,
0: ça, c'est notre choix.
1: Ça, c'est notre choix, absolument. Leïla Tazi, merci infiniment d'avoir été ma femme d'aujourd'hui.
0: Merci, Yasmine, vraiment.
1: Merci beaucoup.
0: Ravie de cet échange.
1: Merci à toutes et à tous pour votre confiance. 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
1: Assalamu alaikum wa rahmatullahi ta'ala wa barakatuh et bienvenue. L'amour est éternel, il est sans limite. L'amour anéantit tout, seul du reste. Comme le dit bien Maulana Jalaluddin Rumi. L'origine même de l'amour que nous avons, nous êtres humains, pour Dieu, d'après le grand soufi Sidi Muhyiddin Ibn al-Arabi, se trouve dans l'audition et non dans la vision. En vertu de cette parole que Dieu nous adressa alors que nous étions dans la substance primordiale de la nuée opaque, Kun, soit. Or la nuée opaque procède du respire divin, An-Nafasul Ilahi, et les formes, ou le monde, selon une autre formulation, sont issus de ces divines paroles, soit. Nous sommes donc la parole de Dieu qui ne peut s'épuiser. Dieu a dit « Wa kalimatuhu alqaha ila Maryama wa ruhum min » et sa parole qu'il projeta sur Marie, parole qui est Jésus et esprit procédant de lui, esprit qui est assimilé au souffle, an-nafas, au respire. Cette réalité, al-haqiqa, se propage dans l'être animé. Si Dieu veut le faire mourir, il rappelle son souffle. C'est donc par le souffle que la vie se diffuse. Dieu est à la fois l'amant, l'aimé et l'amour. Il a créé par amour de se faire connaître. Et ces créatures sont les manifestations de cet amour. Elles sont donc toutes éminemment et essentiellement concernées par l'amour sous son triple aspect, divin, spirituel et naturel. Chacun alors se sentira attiré et engagé à vivre cet amour. Pour l'émission d'aujourd'hui, Inch'Allah, on va vous faire écouter des chants soufis d'amour divin, enregistrés dans des festivals spécialisés ou bien dans des zawiya ou teke ou khaniqa soufis à travers le monde musulman. Merci de rester avec nous. Rendez-vous demain, Inch'Allah.

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Merci d'être avec nous en cette matinale, une matinale qui se fait également en musique. Nous allons d'ailleurs écouter tout de suite un son sélectionné avec attention et nous nous retrouvons juste après.

Et où que vous soyez, nous sommes ravis de vous accompagner en cette matinale, toujours sur les ondes de Médias. Restez avec nous, nous revenons dans quelques minutes, juste après ce titre.

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1: Bonjour à toutes et à tous. Les échanges de frappes reprennent de plus belle en Iran. Les États-Unis ont annoncé un nouveau bombardement malgré le cessez-le-feu en place depuis le 8 avril. En réponse, Téhéran a tiré 7 missiles sur le Koweït et le Bahreïn. 6 ont été interceptés selon Washington, qui précise que le dernier n'a pas atteint sa cible. Les gardiens de la révolution iranien ont eux indiqué avoir frappé des bases ennemies dans la région. Les bombardements israéliens tuent une personne à Khan Younes, dans le sud de la bande de Gaza. Cette nouvelle frappe, en dépit du cessez-le-feu, a visé un abri de tente. En parallèle, dans un autre territoire palestinien, Tel Aviv poursuit ses attaques en Cisjordanie. À Hébron, hier soir, les forces israéliennes ont tué un nourrisson de 7 mois. Les parents et le frère de cet enfant ont, eux, été blessés. 25 drones ont été interceptés près de Saint-Pétersbourg en Russie cette nuit, selon le gouverneur régional, dans cette ville de la région de Leningrad, qui reçoit en ce moment un important

forum économique surnommé avant la guerre le Davos russe. Du côté de Moscou, cette fois, 8 drones ukrainiens ont été interceptés d'après le maire de la ville. Toujours en Europe, Léon XIV est en Espagne. Le pape effectue une visite apostolique dans la capitale aujourd'hui, où il sera accueilli par le couple royal. Il s'agit de la première visite d'un souverain pontife depuis Benoît XVI en 2011. 15 ans après, le nouveau pape va donc passer 6 jours dans le pays ibérique. Il y délivrera notamment un discours devant le Parlement. Les joueurs du staff technique iranien ont leur visa pour la Coupe du Monde pour les États-Unis. L'ambassadeur des USA en Turquie a annoncé hier la nouvelle. L'agence de presse iranienne Fars précise, elle, qu'en revanche, plus d'une dizaine de membres du personnel de soutien et même le président de la Fédération iranienne de football n'ont pas obtenu de visa. Et puis enfin du sport, toujours avec du tennis, Alexander Zverev prend la direction de la finale de Roland-Garros. L'Allemand s'est imposé hier 7-5, 6-2, 3-6, 6-3 face au Tchèque Jakub Mensik. Le numéro 2 mondial affrontera donc le numéro 10, Flavio Cobolli, qui a lui remporté sa demi-finale hier grâce à un forfait de son compatriote Matteo Arnaldi. Et puis aujourd'hui, côté féminine, la finale qui oppose Maya Shvalenka et Mira Andreeva se joue à 14h. Côté homme, ce sera demain, rendez-vous même heure. C'est la fin de cette synthèse, merci de l'avoir suivi. Restez avec nous sur Média pour la suite des programmes.

Et comme toujours, nous sommes ravis de vous accompagner sur les ondes de Média en cette matinale, une matinale qui se fait également évidemment en musique avec ce titre.

Restez avec nous, surtout sur les ondes de Midi 1 pour la suite de notre matinale, une matinale qui continue avec cette petite interlude musicale.

Nous arrivons bientôt à la fin de notre matinale, toujours sur les ondes de Médias. Mais avant cela, écoutons un son sélectionné avec attention par nos équipes.

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1: Bonjour à toutes et à tous. Les échanges de frappes reprennent de plus belle en Iran. Les États-Unis ont annoncé un nouveau bombardement malgré le cessez-le-feu en place depuis le 8 avril. En réponse, Téhéran a tiré 7 missiles sur le Koweït et le Bahreïn. 6 ont été interceptés selon Washington, qui précise que le dernier n'a pas atteint sa cible. Les gardiens de la révolution iranien ont eux indiqué avoir frappé des bases ennemies dans la région. Les bombardements israéliens tuent une personne à Khan Younes, dans le sud de la bande de Gaza. Cette nouvelle frappe, en dépit du cessez-le-feu, a visé un abri de tente. En parallèle, dans un autre territoire palestinien, Tel Aviv poursuit ses attaques en Cisjordanie. À Hébron, hier soir, les forces israéliennes ont tué un nourrisson de 7 mois. Les parents et le frère de cet enfant ont, eux, été blessés. 25 drones ont été interceptés près de Saint-Pétersbourg en Russie cette nuit, selon le gouverneur régional, dans cette ville de la région de Leningrad, qui reçoit en ce moment un important forum économique surnommé avant la guerre le Davos russe. Du côté de Moscou, cette fois, 8 drones ukrainiens ont été interceptés d'après le maire de la ville. Toujours en Europe, Léon XIV est en Espagne. Le pape effectue une visite apostolique dans la capitale aujourd'hui, où il sera accueilli par le couple royal. Il s'agit de la première visite d'un souverain pontife depuis Benoît XVI en 2011. 15 ans après, le nouveau pape va donc passer 6 jours dans le pays ibérique. Il y délivrera notamment un discours devant le Parlement. Les joueurs du staff technique iranien ont leur visa pour la Coupe du Monde pour les États-Unis. L'ambassadeur des USA en Turquie a annoncé hier la nouvelle. L'agence de presse iranienne Fars précise, elle, qu'en revanche, plus d'une dizaine de membres du personnel de soutien et même le président de la Fédération iranienne de football n'ont pas obtenu de visa. Et puis enfin du sport, toujours avec du tennis, Alexander Zverev prend la direction de la finale de Roland-Garros. L'Allemand s'est imposé hier 7-5, 6-2, 3-6, 6-3 face au Tchèque Jakub Mensik. Le numéro 2 mondial affrontera donc le numéro 10, Flavio Cobolli, qui a lui remporté sa demi-finale hier grâce à un forfait de son compatriote Matteo Arnaldi. Et puis aujourd'hui, les côtés féminines, la finale qui oppose Maya Shvalenka et Mira Andreeva se joue à 14h. Côté homme, ce sera demain, rendez-vous même heure. C'est la fin de cette synthèse, merci de l'avoir suivi. Restez avec nous sur Média pour la suite des programmes.

Nous arrivons déjà à la fin de cette matinale. Merci de nous avoir suivis sur les ondes de Média en vous souhaitant une très bonne suite des programmes toujours sur nos ondes.

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1: Bonjour à toutes et à tous et bienvenue sur Midi. Nous sommes le samedi 6 juin, il est 6h28. Merci d'avoir choisi notre radio pour vous réveiller à nos côtés. Dans un instant, l'actualité arrive. Avant ça, on fait le point sur la météo du jour. Météo au Maroc qui sera ensoleillé aujourd'hui avec un peu de nuages au nord de la ligne Figuig, Zagora et Essaouira. Éclair sur le reste du pays. Il y aura du soleil avec un peu de vent à Essaouira où il fera 25 degrés. Comptez 26 à Rabat, Casablanca, Safi. 27 du côté de Tanger, de Laayoune et d'Agadir. Il fera 28 sous le soleil de Nador, 32 à Fès ainsi qu'à Oujda. 36 degrés à Marrakech et Beni Mellal. Et enfin, c'est à Errachidia qui fera le plus chaud avec 37 degrés. En Algérie, le ciel sera lui aussi ensoleillé sur le centre-ouest du pays avec des nuages ailleurs et des précipitations possibles sur le reste. Il fera 23 degrés à Béjaïa, 26 à Oran et Alger, 27 du côté d'Annaba. Comptez 31 degrés à Tiaret. Le mercure enregistrera 33 à Constantine, 34 à Chlef, 39 à Tamanrasset. Et enfin, les maximales sont à Khardaya, Biskra et Adrar avec 42 degrés. On finit en Tunisie où le ciel lui aussi sera ensoleillé, notamment sur le littoral nord-est et dans le golfe de Gabès, avec de la pluie possible sur les reliefs du nord-ouest. Il fera 27 degrés à Tabarka et Monastir, 28 à Djerba et Bizerte, 31 du côté de la capitale Tunis, tout comme à Medine, Sfax, Gabès et Sousse, 38 à Kasserine, comptez 39 degrés à Gafsa et enfin le mercure grimpera au plus haut à Tozeur avec 42 degrés. Il est 6h30 et c'est l'heure de votre premier journal francophone de la matinée qui vous est présenté par Sophie Volatier. Bonjour Sophie.
2: Bonjour Hugo et bonjour à toutes et à tous.
1: À la une ce matin, de nouvelles frappes de Téhéran sur les pays du Golfe tôt ce matin.
2: Dans un contexte où le nationalisme iranien se revigore, c'est ce que nous dira un spécialiste dès le début de cette édition. Une enquête ouverte pour crimes de guerre et torture en France après les très nombreux témoignages de sévices subis par les militants français à bord de la flottille pour Gaza. On fait le point dans ce journal. La Libye est aux Libyens, c'est l'un des slogans qu'on pouvait lire au cours des manifestations anti-migrants avant-hier à Tripoli, où les exilés vivent dans des conditions bien difficiles. On entendra un expert à ce sujet.
1: Et on terminera cette édition avec du tennis.
2: Et Roland Garros qui vibre au rythme des coups de théâtre cette année. Les détails donc en fin de journal, restez avec nous.
1: On le disait, c'est à la une ce matin, ces nouvelles frappes iraniennes sur les pays du Golfe dans la nuit d'hier à aujourd'hui.
2: Sur le réseau social X, l'armée américaine rapporte 7 tirs de missiles vers le Koweït et Bahreïn. 6 engins ont été interceptés quand le dernier n'a pas atteint sa cible. De leur côté, les gardiens de la révolution iranienne disent avoir attaqué des bases ennemies. Et ce alors qu'hier, ce sont 2 navires états-uniens qui ont été pris pour cible par

0: Téhéran au mer, en mer d'Oman. Et malgré le conflit qui s'enlise, les Iraniens ont célébré avant-hier une fête chiite marquée par des rassemblements en faveur de la République islamique. Alors est-ce que cela signifie que de plus en plus d'Iraniens soutiennent finalement le régime? Eh bien Anaïs Laviel a posé la question à Thierry Coville, chercheur associé à l'Institut des Relations Internationales et Stratégiques, l'IRIS. Écoutez sa réponse.
1: C'est difficile à dire. Ce qu'on croit percevoir, c'est que il est vrai qu'au début de l'attaque israélo-américaine, il y avait des vidéos envoyées par des Iraniens en Iran qui se réjouissaient des attaques américaines. On a vu quand même que tous les plans, notamment israéliens, que la population soulève, ne sont pas arrivés. Il y a une montée du nationalisme iranien qui fait qu'il y a une minorité, on va dire 10-20% de la population qui soutient la République islamique d'Iran et sans doute une partie de la classe moyenne éduquée, 60% de la population. Alors, c'est pas qu'ils soutiennent la République islamique d'Iran, mais qui sont venus en défense de l'Iran, qui sont venus apporter leur soutien au gouvernement. Donc, il y a plus de soutien, et c'est un des paradoxes de cette guerre, pour la République islamique d'Iran, qu'il y en avait au début de la guerre, même si ça ne veut pas dire que ces soutiens signifient qu'ils approuvent la politique de la République islamique d'Iran. Mais il y a quand même plus de soutien à cause de la montée du nationalisme en Iran. Alors, la grande question que tout le monde se pose, c'est est-ce que les autorités actuelles vont être capables d'utiliser ce nationalisme pour essayer de raccommoder les morceaux, essayer de restaurer une certaine légitimité? Et ça va dépendre en grande partie de leur capacité à obtenir une levée des sanctions américaines.
0: Thierry Coville, chercheur à l'IRIS, qui répondait donc aux questions d'Anaïs Laviel pour Mehdi. Et ce matin, le chef de la diplomatie iranienne Abbas Araghchi appelle le président libanais Joseph Aoun à sauver le Liban de, je cite, « son vrai ennemi Israël ». Et ce alors qu'hier, Beyrouth a demandé à l'Iran d'arrêter d'intervenir dans les affaires libanaises.
2: L'actualité à propos de la région, c'est cette enquête ouverte pour crimes de guerre et torture en France.
0: Le parquet national antiterroriste se saisit des témoignages des ressortissants français qui étaient à bord de la flottille pour Gaza. Les militants se trouvaient donc à bord de navires qui voulaient briser le blocus imposé par Israël à la bande de Gaza et apporter de l'aide humanitaire. Mais de très nombreuses personnes rapportent avoir subi un véritable calvaire pendant leur détention par Tel Aviv, Hélène Roussel.
3: C'est un vendredi qu'ils atterrissent à l'aéroport Charles de Gaulle, aux alentours de Paris. Vêtus de l'uniforme gris de la prison israélienne dans laquelle ils étaient incarcérés, les militants ont commencé à raconter les traitements qu'ils ont subis. Certains disent avoir été privés de lumière, plongés dans des conteneurs, d'autres avoir subi des injections ou encore des coups répétés. Un rapport demandé au consul général de Turquie fait aussi état de violences sexuelles infligées aux prisonniers. La justice française est désormais chargée de recueillir les témoignages et d'enquêter sur les faits. Le chef de la diplomatie française l'avait déjà saisi suite à la fameuse publication de la vidéo d'Itamar Ben-Gvir. Une vidéo dans laquelle on y voit les 430 militants agenouillés face contre terre avec les mains menottées dans le dos. Une preuve concrète de mauvais traitement qui a valu au ministre Ben-Gvir une interdiction de se rendre sur le territoire français. Ce vendredi donc, le parquet national antiterroriste ouvre une enquête, une décision saluée par les avocats des militants de la flottille qui regrettent néanmoins que Paris n'élève pas assez sa voix en faveur de la Palestine.
0: Précision signée Hélène Roussel.
2: Sophie, on part en Libye à présent.
0: La Libye, où des cartons rouges et des pancartes anti-immigration ont envahi les abords du siège du Haut Commissariat aux réfugiés de l'ONU et de la mission des Nations Unies dans le pays à Tripoli. Alors à l'origine de ces manifestations, il y a la présomption d'un plan qui serait piloté par la communauté internationale et qui prévoirait d'installer des exilés en Libye, et ce de façon permanente. Je vous propose d'écouter Othman Bensassi, ancien membre du Conseil national de transition libyen. Il fait pour nous un état des lieux de la situation des migrants dans le pays. Écoutez.
4: Ce ne sont pas des réfugiés vraiment, parce qu'en fait, la Libye n'a pas signé des accords de réfugiés à l'ONU. Donc, ce sont des sans-papiers. Ils viennent ici. Effectivement, comme les Soudanais, par exemple, ils viennent à cause de la guerre. Mais il y en a d'autres qui viennent pour des raisons économiques, comme un peu partout dans le monde. C'est l'organisation de l'État, en fait, qui a fait qu'ils n'ont pas réussi à contrôler les frontières. Nous avons des milliers de kilomètres de frontières ouvertes. Et en même temps, il n'y a pas de réelle prise en charge de tout ce monde ici en Libye, que ce soit par l'État même, libyen, ou par les organisations internationales. Il y a vraiment le service, c'est minimum, c'est pas grand chose. Et le nombre, c'est très important. Donc, ça nécessite effectivement des interventions aussi à de haut niveau pour pouvoir contrôler et aider les gens.
0: Othman Bensassi, ancien membre du Conseil national de transition libyen, des propos recueillis par Anaïs

0: la vielle pour médecin. En bref, à l'est de la République démocratique du Congo, la violence intensifiée est un obstacle à la lutte contre Ebola. C'est l'alerte lancée hier par l'ONU qui appelle toutes les parties à respecter le droit humanitaire international.
1: Direction l'Europe à présent, la Russie, où 86 drones ukrainiens ont été interceptés dans la nuit d'hier à aujourd'hui.
0: Aux alentours de Saint-Pétersbourg, où se tient en ce moment un forum économique, alors qu'avant-hier, le président ukrainien Volodymyr Zelensky a proposé une rencontre à son homologue russe Vladimir Poutine, une suggestion refusée hier soir par le principal intéressé. Alors l'initiative de Kiev a été saluée par la Commission européenne, mais selon la politologue Vera Grantseva, l'Europe doit davantage prendre sa place sur la question de la défense de l'Ukraine. Écoutez-la.
2: Dans la question des garanties de sécurité, les pays européens peuvent être utiles parce que le cessez-le-feu ne sera pas respecté s'il n'y a pas de l'engagement des autres pays dans la région qui peuvent assurer ce cessez-le-feu de deux côtés. Bon, plutôt du côté russe, parce qu'on sait que le Kremlin, à chaque fois, a enfreint tous les accords avec l'Ukraine sur ce cessez-le-feu. Mais ici, effectivement, les pays de l'Europe peuvent soit envoyer ces contingents en Ukraine, soit envoyer ses observateurs en Ukraine pour assurer la participation des pays tiers qui peuvent être dans quelque sens en arbitre entre les deux pays s'ils acceptent le cessez-le-feu. Donc la question de l'assurance de cessez-le-feu et de rôle des pays européens peuvent être effectivement cruciales aussi dans les négociations qui peuvent arriver un jour.
0: La politologue Vera Grantseva sur Medjian.
1: Enfin, pour notre plus grand plaisir, chose promise, chose due, on referme ce journal avec du tennis.
0: Et avec cette édition 2026 de Roland-Garros qui n'en finit plus de surprendre. Après les éliminations des grands favoris, un nouveau coup de théâtre a frappé la compétition puisque l'une des demi-finales, messieurs, n'aura tout bonnement pas lieu. On fait le point avec Moncef Zamrat.
3: Un coup de théâtre, titre la presse à Roland-Garros à moins 30 minutes du début de la deuxième demi-finale. Matteo Arnaldi a été contraint de déclarer forfait en raison d'un virus, renonçant ainsi à son duel 100% italien face à Flavio Coppoli. Une annonce de dernière minute qui propulse directement Coppoli en finale. Le 14e joueur mondial disputera ainsi le premier match pour un titre du Grand Chelem de sa carrière sans avoir eu à frapper la moindre balle en demi-finale. Dimanche, il tentera de décrocher le plus grand trophée de sa jeune carrière face à l'Allemand Alexander Zverev. Chez les dames, l'incroyable conte de fées se conclut ce samedi pour Masha Chwalinska de la meilleure des manières, espère-t-elle. Issue des qualifications, la Polonaise s'est offert jeudi dernier une place en finale de Roland-Garros, signant l'un des parcours les plus inattendus de l'histoire récente du tournoi parisien. Opposée à la Russe Diana Schneider, Chwalinska a fait preuve d'un remarquable sang-froid pour s'imposer en 2-7. À une victoire d'un exploit historique, elle retrouvera en finale la jeune prodige russe Mira Andreeva.
1: Moncef Zamrat qui vient conclure ce journal avec du tennis. Merci Sophie Volatti, on vous retrouve à partir de 7h30 pour la prochaine édition. En vous attendant, nous, on commence Matin Info ensemble.

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1: Et ce matin, jusqu'à 9h, on sera ensemble, on parlera d'intelligence artificielle et de course à son développement. À la façon de la guerre froide, les États-Unis et la Chine se livrent une véritable bataille pour être celui qui deviendra le leader de cette nouvelle technologie. Et au milieu de ça, l'Union européenne tente de se dépatouiller. Comme elle peut, ce sera le sujet avec notre invité à partir de 8h15. L'intelligence artificielle sera également au cœur de votre revue de presse des titres hebdomadaires. Même si les États-Unis veulent devenir un leader mondial dans ce domaine, du côté de la population, la popularité de cet outil est plus en demi-teinte. Il y a également du golf au programme ce matin. Le PGA Tour a dévoilé les grandes lignes de son calendrier de l'année prochaine. Tiger Woods s'est lui qualifié pour l'US Junior Amateur. Et puis Céline Boutier qui remporte le ShopRite LPGA. Du sport aux États-Unis, toujours. Dans une semaine, les Marocains.

0: lance leur Coupe du Monde 2026 face au Brésil. Pour ça, rendez-vous au MetLife Stadium de New York. Mais les supporters des Lions de l'Atlas font face à une problématique majeure, le prix des billets. Enfin, elle nous a quittés il y a quelques jours. Marjane Satrapi était une figure de la littérature grâce à sa bande dessinée Persepolis. Alors ce matin, on reviendra sur les mille et une vies qu'a eu celle qui dénonçait le régime iranien. Voilà pour les grandes lignes du programme. Restez avec nous, on est ensemble jusqu'à 9h.
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0: Et sans plus tarder, on parle du Maroc qui est mis à l'honneur à Fontainebleau en France du 5 juin au 7 juin 2026 à l'occasion de la 15e édition du Festival de l'Histoire de l'Art. Pendant 3 jours, conférences, rencontres et présentations mettent en lumière la richesse de son patrimoine, une place importante et notamment accordée à la mode, au textile, au métier de l'artisanat, tant de domaines auxquels s'intéresse Pierre Boussel dans sa Minute pour comprendre.
2: Alors cette présence marocaine à ce festival Fontainebleau permet de rappeler que l'artisanat n'a rien de secondaire dans ce pays. Il appartient à la mémoire artistique. N'oublions jamais que dans le mot artisanat, il y a ce préfixe art. L'art, il est tout à fait présent dans ces gestes anciens, ces savoirs qui appartiennent à la nuit des temps et qui sont toujours d'actualité. C'est pour cela que l'artisanat n'a rien d'immobile. Il évolue avec la création contemporaine. Il s'adapte au design de nos jours, aux nouvelles utilisations des objets de la vie quotidienne. C'est vrai que, par exemple, les cendriers marocains qui ont fait sa réputation dans le monde, aujourd'hui, ils sont moins produits. Pourquoi ? Parce que les gens fument moins. Il y a d'autres types de créations. Donc voilà, l'artisanat n'est absolument pas quelque chose de mobile. Il y a une adaptation de ceux et celles qui font cet artisanat marocain aux nouvelles technicités, à la nouvelle forme de vie qui est la nôtre en 2026. Donc que ce festival met aussi en évidence la circulation du savoir. C'est vrai que l'artisanat marocain est une convergence d'influences amazighes, arabes, africaines, andalouses, méditerranéennes et européennes. C'est donc c'est tout cela, c'est cette capacité à être composite, à être immédiatement reconnaissable, parce que ça aussi c'est une particularité à l'artisanat marocain, on le voit au premier coup d'œil. Donc c'est tout cela qui va être porté, transporté, expliqué et partagé à l'occasion de cet événement à Fontainebleau en France.

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1: Et à présent sur Média, on parle d'un événement que nous sommes des millions, voire des milliards à attendre, la Coupe du Monde de 2026 qui démarre dans une semaine. Puisque c'est dans 7 jours tout pile que les Lions de l'Atlas feront leur entrée en lice dans ce mondial en Amérique du Nord. Ils fouleront l'herbe du MetLife Stadium à East Rutherford, donc proche de New York, pour leur premier match en Coupe du Monde. La sélection marocaine va rencontrer le Brésil, ça vous le savez déjà. Les Marocains sont déjà sur place et devront donc jouer un dernier match amical demain. Mais avant même l'entrée sur le terrain, Stéphanie Parot, une polémique a déjà émergé autour de la compétition. Au cœur du débat, le prix des billets.
2: Aujourd'hui, le stade Prince Moulay Abdellah est plein pour le match amical contre Madagascar. Pas sûr que la situation sera pareille aux États-Unis. En même temps, les prix des places dépassent les 1000 dirhams pour les matchs de poule. Et quand on demande aux supporters que pensent-ils des prix, tous ont la même réponse.
3: Trop cher. Parce que la moyenne du salaire du Maroc est plus bas que les frais pour l'Amérique. Et les billets.
2: Hicham porte un maillot du Maroc. Quand les places sont sorties, le supporter est allé voir les prix, mais il a été déçu, comme beaucoup de fans.
3: Je peux pas, parce que c'est 5 000 $ et mon salaire ne dépasse pas 1 000 $. Et j'ai des enfants, j'ai une famille. Je peux pas obtenir les billets.
2: Yassine a fait un calcul simple, billet plus hôtel plus trajet égale impossible de s'y rendre.
4: Je ne peux pas acheter un ticket à 10 000 dirhams alors que mon salaire est de 5 000, 6 000 dirhams.
2: Plus loin, Nourdine, lui, n'a même pas voulu se connecter sur le site de la FIFA pour regarder les prix.
5: Parce que je ne peux pas aller, il faut le visa et tout.
2: Trop difficile d'obtenir le visa, d'aller sur...
5: Non, oui, mais pour les riches, etc., ça peut marcher. Ou soit les Marocains qui habitent là-bas, il faut faire beaucoup de choses. Réservation d'hôtel, etc. Tu vois, pour une classe moyenne, c'est pas logique. Je suis retraité, j'ai un salaire, par exemple, de 8 000 dirhams, 10 000 dirhams. Ça ne marchait pas. Hein. Peut-être qu'ils ne vont pas me donner un visa, c'est sûr.
2: Le visa est aussi un gros problème pour tous les supporters. Les prix sont tellement chers que cette Coupe du Monde a un surnom, celle des riches. Le président de la FIFA s'est exprimé.
6: Nous évoluons sur le marché où le secteur du divertissement est le plus développé. Nous devons donc appliquer des tarifs en vigueur sur ce marché.
2: Mais pour Yassine, il y a une autre raison.
7: Il y a des gens qui achètent le billet et revendent.
2: Beaucoup plus.

0: Voilà, c'est le double ou le triple.
1: Certains billets ont atteint les 2 millions de dollars. Cependant, le supporter tout sourire a réussi à obtenir une place dès que les tickets sont sortis.
0: J'ai un billet de Maroc versus Haïti. Pour le match de Brésil, c'est 14 frais, à partir de 6 000.
2: Mais vous avez Maroc-Haïti, c'est ça?
0: Ah, Maroc-Haïti. Ouais.
2: Et comment vous faites pour y aller du coup?
0: Pour l'aller Maroc vers, je pense, Atlanta, 10 000 dirhams. Pour le ticket, c'est à partir de 180 dollars, c'est normal. Pour rester, il y a un booking Airbnb avec des gens, avec des frères.
1: Les Marocains comptent donc sur la diaspora aux États-Unis, mais aussi peuvent s'appuyer sur les institutions, par exemple la Royal Air Maroc. La compagnie aérienne a mis en place un dispositif qui permet aux détenteurs de tickets d'obtenir des billets d'avion pour 10 000 dirhams. Pas suffisant pour Faïd.
3: Honnêtement, j'ai même pas fait attention. Une fois que j'ai vu le prix des places qui était au-dessus de 1000 euros, j'ai même pas fait attention de ce qu'ils ont mis en place. Parce que même s'ils vont mettre quelque chose en place, à combien ça va être? Qui va aller? C'est ça ma question. En fait. Mais honnêtement, c'est surpayé en fait. C'est même plus celui qui va, c'est même pas. Oui, si, c'est pour l'amour de son pays, mais à quel moyen quoi?
2: Pour vendre un rein limite pour avoir ces places-là.
3: J'ai dit, c'est ça, pour aller voir les trois matchs. Mais il faut voir tout ce que j'ai. Quoi. On aime notre pays plus que tout, mais il ne faut pas exagérer.
1: La Fédération Royale Marocaine de Football en a bien conscience. Elle a donc annoncé la mise en vente de billets pour les matchs de poule des Lions d'Atlas pour la somme de 550 dirhams. Atim se rejoint à la discussion. C'est la première fois que les prix sont aussi chers. Donc les deux supporters espèrent qu'en 2030, les tickets redeviendront accessibles.
4: Les billets au Maroc, ils seront moins chers parce que le coût de la vie ici est moins cher par rapport aux États-Unis.
2: Est-ce que c'est aussi une demande que vous faites au Maroc, du coup, à l'Espagne et au Portugal, que les prix soient accessibles?
4: Les prix des billets au Maroc, Espagne et Portugal seront moins chers. Mais les billets en Espagne seront plus chers qu'au Maroc. C'est à cause du coût de la vie et les taxes qui sont élevées. Il y a aussi le problème des visas.
1: Pour la plupart des Marocains, il faudra donc attendre 2030 pour danser et encourager les Lions de l'Atlas.
3: Je l'attends tous les jours. Depuis la CAN 2026, donc cette année, j'attends la Coupe du Monde 2030 parce que c'était incroyable. C'était le plus beau moment de ma vie.

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1: Ce matin, de nouvelles frappes de Téhéran sur les pays du Golfe tôt ce matin.
2: Dans un contexte où le nationalisme iranien se revigore, c'est ce que nous dira un spécialiste dès le début de cette édition. Une enquête ouverte pour crimes de guerre et torture en France après les très nombreux témoignages de sévices subis par les militants français à bord de la flottille pour Gaza. On fait le point dans ce journal. La Libye est aux Libyens, c'est l'un des slogans qu'on pouvait lire au cours des manifestations anti-migrants avant-hier à Tripoli, où les exilés vivent dans des conditions bien difficiles. On entendra un expert à ce sujet.
1: Et on terminera cette édition avec du tennis.
2: Et Roland Garros qui vibre au rythme des coups de théâtre cette année. Les détails donc en fin de journal, restez avec nous.
1: On le disait, c'est à la une ce matin, ces nouvelles frappes iraniennes sur les pays du Golfe dans la nuit d'hier à aujourd'hui.
2: Sur le réseau social X, l'armée américaine rapporte 7 tirs de missiles vers le Koweït et Bahreïn. 6 engins ont été interceptés quand le dernier n'a pas atteint sa cible. De leur côté, les gardiens de la révolution iranienne disent avoir attaqué des bases ennemies. Et ce, alors qu'hier, ce sont 2 navires états-uniens qui ont été pris pour cible par Téhéran en mer d'Oman. Et malgré le conflit qui s'enlise, les Iraniens ont célébré avant-hier une fête chiite marquée par des rassemblements en faveur de la République islamique. Alors est-ce que cela signifie que de plus en plus d'Iraniens soutiennent finalement le régime ? Eh bien Anaïs Laviel a posé la question à Thierry Coville, chercheur associé à l'Institut des Relations Internationales et Stratégiques, l'IRIS. Écoutez sa réponse.
3: C'est difficile à dire. Ce qu'on croit percevoir, c'est que il est vrai qu'au début de l'attaque israélo-américaine, il y avait des vidéos envoyées par des Iraniens en Iran qui se réjouissaient des attaques américaines. On a vu quand même que tous les plans, notamment israéliens, que la population soulève, ne sont pas arrivés. Il y a une montée du nationalisme iranien qui fait qu'il y a une minorité, on va dire 10-20% de la population qui soutient la République islamique d'Iran et sans doute une partie de la classe moyenne éduquée, 60% de la population. Alors, c'est pas qu'ils soutiennent la République islamique d'Iran, mais qui sont venus en défense de l'Iran, qui sont venus apporter leur soutien au gouvernement. Donc, il y a plus de soutien, et c'est un des paradoxes de cette guerre, pour la République islamique d'Iran, qu'il y en avait au début de la guerre, même si ça ne veut pas dire que ces soutiens signifient qu'ils approuvent la politique de la République islamique d'Iran. Mais il y a quand même plus de soutien à cause de la montée du nationalisme en Iran. Alors, la grande question que tout le monde se pose, c'est est-ce que les autorités actuelles vont être capables d'utiliser ce nationalisme pour essayer de raccommoder les morceaux, essayer de restaurer une certaine légitimité. Et ça va dépendre en grande partie de leur capacité à obtenir une levée des sanctions américaines.
2: Thierry Coville, chercheur à l'IRIS, qui répondait donc aux questions d'Anaïs Laviel pour Midi 1. Et ce matin, le chef de la diplomatie iranienne Abbas Araghchi appelle le président libanais Joseph Aoun à sauver le Liban de, je cite, « son vrai ennemi Israël ». Et ce alors qu'hier, Beyrouth a demandé à l'Iran d'arrêter d'intervenir dans les affaires libanaises.
1: L'actualité à propos de la région, c'est cette enquête ouverte pour crimes de guerre et torture en France.
2: Le parquet national antiterroriste se saisit des témoignages des ressortissants français qui étaient à bord de la flottille pour Gaza. Les militants se trouvaient donc à bord de navires qui voulaient briser le blocus imposé par Israël à la bande de Gaza et apporter de l'aide humanitaire. Mais de très nombreuses personnes rapportent avoir subi un véritable calvaire pendant leur détention par Tel Aviv, Hélène Roussel.
4: C'est un vendredi qu'ils atterrissent à l'aéroport Charles de Gaulle, aux alentours de Paris. Vêtus de l'uniforme gris de la prison israélienne dans laquelle ils étaient incarcérés, les militants ont commencé à raconter les traitements qu'ils ont subis. Certains disent avoir été privés de lumière, plongés dans des conteneurs, d'autres avoir subi des injections ou encore des coups répétés. Un rapport demandé au consul général de Turquie fait aussi état de violences sexuelles infligées aux prisonniers. La justice française est désormais chargée de recueillir les témoignages et d'enquêter sur les faits. Le chef de la diplomatie française l'avait déjà saisi suite à la fameuse publication de la vidéo d'Itamar Ben-Gvir. Une vidéo dans laquelle on y voit les 430 militants agenouillés face contre terre avec les mains menottées dans le dos. Une preuve concrète de mauvais traitement qui a valu au ministre Ben-Gvir une interdiction de se rendre sur le territoire français. Ce vendredi donc, le parquet national antiterroriste ouvre une enquête. Une décision saluée par les avocats des militants de la flottille qui regrettent néanmoins que Paris n'élève pas assez sa voix en faveur de la Palestine.
2: Précision signée Hélène Roussel.
1: Sophie, on part en Libye, à présent.
2: La Libye, où des cartons rouges et des pancartes anti-immigration ont envahi les abords du siège du Haut Commissariat aux réfugiés de l'ONU et de la mission des Nations Unies dans le pays à Tripoli. Alors, à l'origine de ces manifestations, il y a la présomption d'un plan qui serait piloté par la communauté internationale et qui prévoirait d'installer des exilés en Libye, et ce, de façon permanente. Je vous propose d'écouter Othman Bensassi, ancien membre du Conseil national de transition libyen. Il fait pour nous un état des lieux de la situation des migrants dans le pays. Écoutez.
5: Ce ne sont pas des réfugiés vraiment, parce qu'en fait, la Libye n'a pas signé des accords de réfugiés à l'ONU. Donc, ce sont des sans-papiers. Ils viennent ici. Effectivement, comme les Soudanais, par exemple, ils viennent à cause de la guerre. Mais il y en a d'autres qui viennent pour des raisons économiques, comme un peu partout dans le monde. C'est l'organisation de l'État, en fait, qui a fait qu'ils n'ont pas réussi à contrôler les frontières. Nous avons des milliers de kilomètres de frontières ouvertes. Et en même temps, il n'y a pas de réelle prise en charge de tout ce monde ici en Libye, que ce soit par l'État même, libyen, ou par les organisations internationales. Il y a vraiment les services, c'est minimum, c'est pas grand chose. Et le nombre, c'est très important. Donc, ça nécessite effectivement des interventions aussi de haut niveau, hein, pour pouvoir contrôler et aider les gens.
2: Othman Bensassi, ancien membre du Conseil national de transition libyen, des propos recueillis par Anaïs Lavielle pour Médien. En bref, à l'est de la République démocratique du Congo, la violence intensifiée est un obstacle à la lutte contre Ebola. C'est l'alerte lancée hier par l'ONU qui appelle toutes les parties à respecter le droit humanitaire international.
1: Direction l'Europe à présent, la Russie, où 86 drones ukrainiens ont été interceptés dans la nuit d'hier à aujourd'hui.
2: Aux alentours de Saint-Pétersbourg, où se tient en ce moment un forum économique, alors qu'avant-hier, le président ukrainien Volodymyr Zelensky a proposé une rencontre à son homologue russe Vladimir Poutine, une suggestion refusée hier soir par le principal intéressé. Alors l'initiative de Kiev a été

0: saluée par la Commission européenne, mais selon la politologue Vera Grantseva, l'Europe doit davantage prendre sa place sur la question de la défense de l'Ukraine. Écoutez-la.
1: Dans la question des garanties de sécurité, les pays européens peuvent être utiles parce que le cessez-le-feu ne sera pas respecté s'il n'y a pas de l'engagement des autres pays dans la région qui peuvent assurer ce cessez-le-feu de deux côtés. Bon, plutôt du côté russe, parce qu'on sait que le Kremlin, à chaque fois, a enfreint tous les accords avec l'Ukraine sur ce cessez-le-feu. Mais ici, effectivement, les pays de l'Europe peuvent soit envoyer ces contingents en Ukraine, soit envoyer ses observateurs en Ukraine pour assurer la participation des pays tiers qui peuvent être dans quelque sens en arbitre entre les deux pays s'ils acceptent le cessez-le-feu. Donc la question de l'assurance de cessez-le-feu et de rôle des pays européens peuvent être effectivement cruciales aussi dans les négociations qui peuvent arriver un jour.
0: La politologue Vera Grantseva sur Medjin.
2: Enfin, pour notre plus grand plaisir, chose promise, chose due, on referme ce journal avec du tennis.
0: Et avec cette édition 2026 de Roland-Garros qui n'en finit plus de surprendre. Après les éliminations des grands favoris, un nouveau coup de théâtre a frappé la compétition puisque l'une des demi-finales, messieurs, n'aura tout bonnement pas lieu. On fait le point avec Moncef Zamrat.
3: Un coup de théâtre, titre la presse à Roland-Garros à moins 30 minutes du début de la deuxième demi-finale. Matteo Arnaldi a été contraint de déclarer forfait en raison d'un virus, renonçant ainsi à son duel 100% italien face à Flavio Coppoli. Une annonce de dernière minute qui propulse directement Coppoli en finale. Le 14e joueur mondial disputera ainsi le premier match pour un titre du Grand Chelem de sa carrière sans avoir eu à frapper la moindre balle en demi-finale. Dimanche, il tentera de décrocher le plus grand trophée de sa jeune carrière face à l'Allemand Alexander Zverev. Chez les dames, l'incroyable conte de fées se conclut ce samedi pour Masha Chwalinska de la meilleure des manières, espère-t-elle. Issue des qualifications, la Polonaise s'est offert jeudi dernier une place en finale de Roland-Garros, signant l'un des parcours les plus inattendus de l'histoire récente du tournoi parisien. Opposée à la Russe Diana Schneider, Chwalinska a fait preuve d'un remarquable sang-froid pour s'imposer en 2-7. À une victoire d'un exploit historique, elle retrouvera en finale la jeune prodige russe Mira Andreeva.
2: Moncef Zamrat qui vient conclure ce journal avec du tennis. Merci Sophie Volatti, on vous retrouve à partir de 7h30 pour la prochaine édition. En vous attendant, nous, on commence Matin Info ensemble.

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1: Et on parlait golf il y a tout juste un instant. Alors on continue sur Médien avec votre magazine du golf. Au menu du jour, le PGA Tour qui a dévoilé les grandes lignes de son calendrier 2027 avec plusieurs tournois regroupés et une réorganisation de certaines étapes phares du circuit. On reviendra également sur cette belle performance de Charlie Woods, le fils de Tiger Woods qui s'est qualifié pour l'US Junior Amateur. Céline Boutier, de son côté, a elle brillé en remportant aux États-Unis le Chopright LPGA, signant donc au passage son 16e titre sur ce circuit. Tant de sujets que l'on aborde dans votre magazine.
2: Le PGA Tour ne lancera plus sa saison à Hawaï. Le coup d'envoi sera désormais donné sur le continent américain avec l'American Express et l'ATP Pebble Beach Pro-Am, tandis qu'une étape à Torrey Pines viendra s'intercaler entre les deux. Le célèbre Florida Swing connaîtra également un remaniement notable avec notamment le repositionnement de l'Arnold Palmer Invitational après le Players Championship et le déplacement du Valspar Championship au mois de mai. Des ajustements qui traduisent la volonté du circuit de moderniser son calendrier tout en conservant ses rendez-vous phares jusqu'au PGA Championship. Pas moins de 12 tournois sont au programme, des tournois regroupés qui épuisent les joueurs et qui impactent négativement l'image d'un certain nombre de compétitions majeures, selon la légende du golf américain Jack Nicklaus.
3: Je ne suis pas favorable à ce genre de calendrier, car je déteste voir des tournois trop regroupés avec des tournois très importants, mais aussi trop proches les uns des autres. Et ça, c'est un problème. Pour l'avenir du PGA Tour, il sera difficile de rendre certains tournois vraiment visibles. Des tournois comme Pebble Beach, l'événement de Tiger Woods ou encore Bay Hill. Quelles sont les chances que ces tournois soient véritablement visibles? Il ne faut pas non plus oublier les joueurs. C'est difficile de prendre part à tous ces tournois sur une seule saison, car il sera compliqué pour eux de se focaliser sur leur jeu pour gagner et rester au sommet.
2: Dans le sillage des orientations dévoilées par son nouveau directeur général Brian Rolapp, plusieurs ajustements majeurs sont attendus, parmi eux la réorganisation du traditionnel Florida Swing, qui constitue l'un des changements les plus marquants avec un nouvel ordre des tournois qui modifiera les habitudes des joueurs et des fans. Pour la deuxième année consécutive, l'homme aux 15 victoires en tournoi majeur, Tiger Woods, ne prendra pas part à The Open en juillet prochain au Royal Birkdal. C'est ce qu'a rapporté le média américain Sports Illustrated. L'Américain devrait ainsi manquer les 4 tournois majeurs de la saison. Lui qui poursuit une longue période de convalescence après une série de blessures et des problèmes extrasportifs. En revanche, le fils de Tiger Woods, Charlie Woods, lui a arraché en play-off sa place pour le prochain US Junior Amateur. Le joueur de 17 ans était en lice sur le parcours de Heathrow Country Club en Floride pour obtenir un des 5 billets en jeu pour la compétition qui démarre le 20 juillet prochain. Les deux dernières fois que Charlie Woods avait disputé l'épreuve, son père était là. Tiger Woods avait déjà partagé son expérience à l'US Open avec son fils Charlie. C'était en juin 2024. Lors de ce tournoi organisé à Pinehurst Resort, Charlie n'avait pas réussi à se qualifier comme joueur, mais il était présent de manière très officielle en tant que coach et conseiller pour son père, l'aidant notamment pour son putting et la lecture des greens. Tiger Woods avait décrit ce moment comme une expérience très spéciale et mémorable.
3: La présence de Charlie était très spéciale. J'apprécie la relation père-fils que nous avons et qui s'étend aussi au golf. C'est bien pour lui de voir les joueurs en réalité, qu'il regarde à la télévision ou même sur les réseaux sociaux. Cela renforce son expérience. Je sais qu'il est très enthousiaste à l'idée de voir des joueurs professionnels frapper la balle. Et c'est super de pouvoir partager ces moments ensemble.
2: Les qualifications se déroulaient sur une seule journée et Charlie Woods a signé un joli 68-3 pour finir 5e aux côtés du Canadien Eric Zaou. Céline Boutier a retrouvé le chemin de la victoire en s'imposant au Chopright LPGA dans le New Jersey, son 7e titre sur le LPGA Tour à 32 ans. Après près de 3 ans sans succès, partie avec 4 coups de retard au début du dernier tour, la Française a livré une dernière journée solide marquée par 6 birdies, une carte de 66 pour s'imposer en moins 9 total.

0: avec un coup d'avance sur la Thaïlandaise Arpichaya Yubol. Réaction de la golfeuse française qui s'est dit fière de remporter son premier titre sur le sol américain après une longue 17.
1: Yeah, it feels amazing. I definitely feel like I didn't expect it to come this week, but I feel like my game has

0: Et to also come back next year and defend.
1: Céline Boutier n'en est pas à son premier titre aux États-Unis. Elle avait déjà remporté le ShopRite LPGA Classic en 2021. Cette victoire lui permet de remonter à la 9e place de l'ordre du mérite et de viser désormais le prochain US Women's Open avec une ambition de rivaliser et de finir championne.
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4: Dans un instant sur Média, l'actualité revient avec votre journal. Avant ça, on fait le point sur la météo. Une météo qui sera entre nuages et soleil aujourd'hui au Maroc, notamment au nord de la ligne Figuig, Zagora, Essaouira. Il y aura du vent, justement, à Essaouira, où il fera 25 degrés, 26 dans la capitale Rabat, tout comme à Casablanca, Safi, 1 degré de plus dans la ville du Détroit, à Tanger, ainsi qu'à Laayoun et à Gadjir. Il fera 32 degrés à Fès et Oujda, 36 à Marrakech, ainsi qu'à Beni Mellal. La maximale est à Errachidi à 37 degrés. En Algérie, il y aura du soleil sur le centre-ouest et de la pluie possible sur les Aurès. Il fera 23 degrés à Béjaïa. Le thermomètre affichera 26 à Oran et Alger, 31 à Tiaret, 33 à Constantine, 34 à Chlef, 42 à Khardaya et Biskra, 42 toujours à Adrar pour la maximale. Il est 7h30 et c'est le retour de Sophie Volatier en studio pour un nouveau journal. Rebonjour Sophie.
5: Rebonjour Hugo et bonjour à toutes et à tous.
4: À la une ce matin, Sophie, Média TV s'implante au Mali.
5: Une convention a été signée par la chaîne et la haute autorité de communication malienne. Un partenariat ô combien politique, correspondance dès le début de cette édition. Avis aux citoyens marocains, plus qu'une semaine pour vous inscrire pour voter dans un contexte de révision des listes électorales. Alors à Casablanca, les habitants se sentent concernés à des échelles diverses. Reportage. L'Iran a bombardé les pays du Golfe dans la nuit d'hier à aujourd'hui. Le Koweït et Bahreïn sont particulièrement mis à l'épreuve ces derniers jours. On fait le point dans ce journal.
4: Et puis l'Ukraine contre-attaque.
5: Des dizaines de drones de Kiev ont été interceptés cette nuit en Russie. Une situation qui en fait ne change pas de d'habitude, c'est ce que nous dira une experte.
4: Le Mali aura donc désormais accès au programme de Média TV.
5: La chaîne de télévision et la haute autorité de communication du Mali viennent de signer une convention d'établissement, d'exploitation et de diffusion des programmes en marge de la première édition du Forum panafricain des médias qui se tient en ce moment à Bamako. L'occasion de renforcer le partenariat entre les deux pays, bien sûr, mais surtout une matérialisation concrète de la vision royale d'un partenariat sud-sud renforcé. Correspondance à Bamako de Mohamed Danyoko.
6: Convention d'établissement, d'exploitation et de diffusion entre la haute autorité de la communication du Mali et Média 1 TV, la télé renforce son ancrage africain. Une étape majeure dans le développement continental de Média 1 TV et confirme la volonté commune des deux institutions de promouvoir une information souveraine et ouverte sur les réalités et avancées africaines. Gaussou Koulibaly, président de la HAC.
7: Ce matin, une convention avec Média 1, surtout alors, parallèlement à la tenue du FOPAM, le Forum panafricain des médias, c'est un peu pour dire et consolider le fait qu'on veuille que désormais l'Afrique se raconte par elle-même. que les Africains

0: parle de l'Afrique et pas des voix autres aux antipodes de nos préoccupations, loin de nos réalités, alors qu'ils viennent nous parler de ce que nous vivons, de ce que nous voulons ou de ce que nous devrions avoir.
1: Déjà présente auprès du public malien à travers Radio Méditerranée Internationale, Mehdi 1 poursuit son engagement en faveur d'un partenariat médiatique durable au service du rapprochement des peuples. Béchir Thiam, rédacteur en chef à Mehdi 1 TV.
0: C'est une application pratique hein, de la politique marocaine, de la diplomatie marocaine, donc de Sa Majesté, donc portée aussi aujourd'hui par l'État marocain, donc par tous les représentants de cet État.
1: Mohamed Danioko, pour Mehdi 1.
2: 5 millions de déplacés, des établissements de santé à bout de souffle, une multiplication des épidémies. La crise humanitaire est hors de contrôle en République démocratique du Congo. L'ONG Médecins sans frontières a lancé hier un appel à la communauté internationale. En cause notamment les affrontements entre l'armée régulière et le groupe rebelle du M23, soutenu par le Rwanda voisin.
3: Au Maroc, le président du ministère public a appelé à faire preuve de fermeté et de rigueur.
2: Face aux actes compromettant l'intégrité et la transparence des élections législatives de septembre prochain, dans une circulaire, il invite les procureurs généraux du roi près des cours de cassation et d'appel à redoubler de vigilance concernant l'opération d'inscription sur les listes électorales et de prévenir toute irrégularité susceptible d'affecter la crédibilité du vote des électeurs.
3: Alors, il ne reste plus qu'une semaine, justement, Sophie, aux citoyens marocains pour s'inscrire sur les listes électorales.
2: Jusqu'au samedi 13 juin, très précisément. Une précision qui a son importance puisque 12 millions de Marocains et de Marocaines ne sont pas encore inscrits. Alors, pour permettre un élargissement de ce corps électoral, le ministère de l'Intérieur a lancé le 15 mai dernier une opération exceptionnelle d'enrôlement en vue donc de ces élections législatives. Alors, à Casablanca, les habitants se sont-ils concernés? Mathias Reynal est allé à leur rencontre reportage.
4: Il y a ceux comme Nouaïla, 26 ans, qui ont l'air sur deux.
5: Je ne me suis pas inscrite et je ne sais pas si je suis sur les listes. Je n'en ai aucune idée, mais en vérité, ça ne m'intéresse pas.
4: Mais au fil de la conversation, la jeune femme semble sur le point de changer d'avis.
5: Je ne comprends rien à tout ça. Si j'y vois plus clair, peut-être que je peux m'y intéresser. Je n'ai jamais eu l'idée de m'informer davantage. Mais maintenant, c'est vrai que je suis un peu curieuse de savoir si je suis inscrite pour participer au vote.
4: Avant cette révision exceptionnelle des listes électorales, les femmes ne représentaient que 34% des inscrits. À une terrasse de café, Hicham, 41 ans, regarde sur son téléphone un spot de sensibilisation diffusé sur une grande chaîne publique.
6: Il vaut mieux que les gens votent pour mettre la bonne personne à la bonne place. Ça sert à rien de dire « moi je ne vote pas ». Si l'autre ne vote pas non plus, on va juste continuer à supporter les choix qu'on nous impose.
4: Il a l'intention de voter en septembre. Mais la dernière fois qu'il a glissé un bulletin dans l'urne, c'était en 2016.
6: Est-ce que je suis toujours inscrit? Ça, je dois aller le demander à l'arrondissement ou la commune. Quand tu es déjà inscrit sur les listes, normalement, ils ne vont pas te supprimer.
4: Les citoyens marocains peuvent vérifier leur inscription par SMS au 2727, un numéro gratuit, ou sur le www.listeselectorales.ma, un site sur lequel se font aussi les nouvelles demandes d'inscription. La démarche peut toujours s'effectuer de manière physique dans le bureau désigné par l'administration locale. Mathias Reynal, Casablanca, pour Mehdi 1.
3: Direction le Moyen-Orient, à présent.
2: Et les négociations qui s'embourbent entre l'Iran et les États-Unis, Téhéran exige toujours un arrêt des attaques israéliennes au Liban pour conclure un accord avec Washington. Bonjour Anaïs Lavielle.
7: Bonjour Sophie, bonjour à tous et toutes.
2: Ce matin, de nouvelles frappes iraniennes ont touché deux pays du Golfe qui ne sont autres que le Koweït et Bahreïn.
7: Et l'Iran a tiré 7 missiles balistiques contre ces deux pays. C'est ce qu'annonce l'armée états-unienne sur X tôt ce matin, qui précise en avoir intercepté 6 et que le dernier n'a pas atteint sa cible. Des bruits d'explosion ont été entendus dans les zones proches de l'aéroport international du Koweït. Une attaque qui n'a fait ni blessés ni dégâts sur les infrastructures et bases de Washington dans la région. Elle répondait au bombardement plutôt des États-Unis sur des installations de radar. Et hier également, 4 drones iraniens ont été abattus alors qu'ils menaçaient le trafic maritime civil dans la région, selon Washington. En parallèle de ces nouvelles attaques, le corps des gardiens de la révolution islamique iranien a accusé les États-Unis d'être les seuls responsables de la fermeture du détroit d'Hormuz et donc des conséquences mondiales sur le pétrole et le gaz.
2: Et donc on le voit ces derniers jours, Anaïs, les attaques sont récurrentes, en particulier contre ces deux pays du Golfe.
7: Oui, et pour cause, Sophie, c'est bien simple, parce que de nombreuses bases états-uniennes y sont implantées. Alors pour mieux se protéger, le Koweït a signé un nouveau contrat avec son allié américain, 2 milliards de dollars, pour permettre à Washington de vendre des systèmes de lutte anti-drones. Cela concerne notamment la livraison de différents modèles d'engins anti-drones, ainsi que des équipements de surveillance et de détection. Un partenariat qui se fait avec l'entreprise de défense Anduril, fondée par un soutien de Donald Trump.
2: Eh bien, merci beaucoup à vous, Anaïs Lavielle, pour toutes ces précisions.
3: Dans une autre guerre à présent, 86 drones ukrainiens interceptés par Moscou aux alentours de Saint-Pétersbourg.
2: La ville russe où a lieu en ce moment un forum d'investissement auquel participent des hommes d'affaires américains ou encore allemands. Hier soir, le président russe Vladimir Poutine a refusé une rencontre avec son homologue ukrainien Volodymyr Zelensky. Et ce alors que mercredi, le chef de la diplomatie américaine Marco Rubio s'est dit inquiet du risque d'escalade après des bombardements de plusieurs sites énergétiques russes par Kiev. Mais d'après la politologue Vera Grantseva, sur le terrain, on ne peut pas réellement parler d'un regain de tension. Écoutez-la.
8: Sur le terrain, de deux côtés, la ligne de front ne bouge pas d'une façon significative depuis 2023. Mmh. Donc, les paroles de Marco Rubio, pour moi, c'est plutôt un signe de la vision de l'administration de Trump sur le conflit de l'Ukraine qui est déformée. Depuis 2022, les Ukrainiens sont bombardés par le régime de Poutine avec les missiles et inclus balistiques. Donc, de quelle escalade s'agit-il ? De l'escalade nucléaire ? Bon, depuis 2022, Poutine aussi a menacé tant de fois par la menace nucléaire et il a vu aussi la réaction du monde entier, y inclus du Sud global. Donc, je ne crois pas qu'il s'agit d'une escalade parce que Poutine bombarde l'Ukraine régulièrement. Ça n'influence pas le front qui est figé. Bon, il y a certaines reprises du côté ukrainien, des territoires qui ont été occupés par la Russie. Donc non, ça ne peut pas se transformer dans une escalade. Pour moi, c'est plutôt le positionnement des États-Unis qui cherche à être médiateur dans cette guerre et qui cherche à réunir les deux côtés à la table de négociation. Mais sur le terrain, on ne peut pas parler de l'escalade.
2: La politologue Vera Grantseva, des propos recueillis par Anaïs Lavielle pour Médien. En bref, la France et les États-Unis commémorent aujourd'hui le 82e anniversaire du débarquement. Le Premier ministre français Sébastien Lecornu et le ministre de la Défense américain Pete Hegseth doivent à cette occasion se rendre dans un village de Normandie, au nord-ouest de la France, où la venue du responsable politique états-unien est loin de faire l'unanimité parmi les habitants, qui s'insurgent notamment des propos racistes de Pete Hegseth ou encore de sa fascination pour les croisades.
3: Eh bien, merci beaucoup Sophie Volatier pour toutes ces précisions. Et pour ce nouveau journal, on aura le plaisir de vous écouter à nouveau à partir de 8h30 pour la prochaine édition. En attendant, on fait le tour des titres hebdomadaires avec cette semaine l'intelligence artificielle au cœur de cette revue de presse signée Paul Vialaré.
9: On commence par The Atlantic, un article relayé par Courrier International. La colère anti-IA se propage aux États-Unis. En avril, 13 coups de feu ont été tirés sur la maison d'un élu d'Indianapolis. Son tort ? Avoir voté en faveur d'un moratoire sur les data centers. Quelques jours plus tard, c'est le domicile de Sam Altman, le patron d'OpenAI, qui est visé par un cocktail Molotov. Sur le plan politique, tout oppose la figure de l'extrême droite, Steve Bannon, et le démocrate de gauche Bernie Sanders, mais tous les deux sont d'accord sur un point, l'IA est une catastrophe pour la classe ouvrière. Dans les sondages, 7 Américains sur 10 s'inquiètent de ses répercussions sur l'emploi, et cette colère devient un enjeu électoral majeur à l'approche des élections de mi-mandat. Le Nouvel Obs en France plonge dans les coulisses du procès qui a opposé Elon Musk à Sam Altman pour le contrôle d'OpenAI. Un bras de fer révélateur, derrière la philanthropie affichée, soi-disant pour le bien de l'humanité, se joue en réalité une guerre de pouvoir entre une poignée d'oligarques de la tech, Altman, Musk, Zuckerberg de Meta, Wang de Nvidia, Amodei d'Anthropic, tous se présentent en sauveurs de l'humanité, tous pèsent des centaines de milliards de dollars et tous cherche à régner sur cette révolution technologique. Nvidia en est le symbole, le fabricant de puces indispensables à l'IA trône désormais au sommet de la finance mondiale avec une valorisation boursière supérieure au PIB de la France. Les deux magazines, The Atlantic et Le Nouvel Obs, posent la même question en miroir. D'un côté, une population qui a peur pour son avenir, de l'autre, des prophètes qui s'enrichissent. Toujours dans le Nouvel Obs, trois pages sur l'armée ukrainienne qui fait mieux que résister. Après

0: 4 années de guerre, elle reprend l'initiative sur le champ de bataille. Elle harcèle l'agresseur russe sur son territoire. De son côté, Vladimir Poutine reste sourd face aux voix qui l'implorent d'arrêter les frais. Le maître du Kremlin est dans le déni. Le bilan est extrêmement lourd. 600 000 soldats russes morts ou blessés. Parallèlement, l'économie s'effrite. Les sanctions occidentales s'intensifient. Le gouvernement russe multiplie les messages de propagande pour maintenir le moral des troupes, mais aussi le moral des civils. À lire également dans Courrier International un article de The Continent, hebdomadaire sud-africain, sur la 17e épidémie d'Ebola en République démocratique du Congo. Cette fois, c'est le variant Bundibugyo qui frappe et aucun vaccin n'existe contre lui. L'épidémie a démarré dans la province de l'Ituri, à l'est du pays. Les contaminations ont explosé, puis franchi la frontière ougandaise. Une situation aggravée par les coupes budgétaires américaines qui ont entravé la détection de l'épidémie. Les dispositifs de veille sanitaire ne sont plus financés, de même que les équipes de surveillance de la faune sauvage, notamment des chauves-souris, réservoirs du virus.
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2: Et à présent sur Médien, il est temps de faire une petite pause musicale ce matin dans notre chanson du week-end. Je vous propose un peu de calme et de douceur, si vous le pouvez. Installez-vous confortablement, puisque ce matin, on parle d'un artiste qui nous a quittés il y a 35 ans, Stan Getz.

Il est l'un des musiciens blancs majeurs du jazz. Stan Getz, dit The Sound, est l'un des principaux contributeurs à la découverte de la bossa nova par le public des États-Unis.

De son vrai nom, Stanley Gajewski, ce saxophoniste d'origine ukrainienne fait d'abord ses classes dans le cool jazz, une forme adoucie de ce genre souvent opposée au rythme agressif du bebop. Stan Getz, c'est un jeune homme aussi génial que précoce. Assez mauvais à l'école, il devient étincelant une fois son bois en main. Mais si sa musique est calme et sereine dans sa vie privée, c'est tout l'inverse. Dès l'adolescence, il consomme des stupéfiants et collectionne les erreurs de jeunesse. La police le connaît bien, une turbulence qui va l'accompagner toute sa vie. Toujours addict à la drogue, à bientôt 30 ans, il part se mettre au vert au Danemark pour combattre ce fléau. Et en 1962, il s'associe avec Charlie Bird sur l'album Jazz Samba. C'est avec cette œuvre que la bossa nova se démocratise aux États-Unis. Dans la lignée de cet album, il sort Getz Gilberto, en collaboration avec João Gilberto à la guitare et au chant, Astrud Gilberto également au chant, et Tom Jobim, lui aussi au chant, ainsi qu'au piano. Le quatuor rafle 4 Grammy Awards en 1965, dont un pour la chanson The Girl from Ipanema, que l'on écoute en ce moment. Mais l'idylle est de courte durée, puisque Stan Getz a la merveilleuse idée d'avoir une liaison avec la chanteuse du groupe, Astrud Gilberto, également épouse de João, le guitariste. La collaboration prend donc fin à ce moment-là.

Une carrière maintenant bien établie. Des années plus tard, en 1986, le magazine Jazz Downbeat l'inclut dans son Hall of Fame. 5 ans plus tard, il meurt d'un cancer du foie à 64 ans. Mais The Sound laisse derrière lui une discographie riche et variée, avec un héritage allant du cool jazz à la bossa nova, je vous le disais, en passant par l'électric jazz. À la pointe de la fusion, Stan Getz reste l'une des figures les plus innovantes dans l'univers du jazz grâce à ses mélanges de genres, et ce,

0: Un peu de bossa nova, un peu de jazz, un peu de saxophone, de quoi démarrer doucement cette belle journée, accompagnée évidemment de Mansef Zamrat pour cette première édition de Sport Matin. Bonjour Mansef.
1: Eh bien bonjour Hugo, quel plaisir de vous retrouver ce matin. Bonjour à toutes et tous.
0: Et après le calme de cette chanson du week-end, Mansef, vous êtes venu nous bousculer pour parler du côté des États-Unis, des Lions de l'Atlas qui poursuivent leur montée en puissance à quelques jours, évidemment, du coup d'envoi de la Coupe du Monde 2026.
1: Et oui, hier, les hommes de Mohamed Wahbi ont effectué leur deuxième séance d'entraînement sur les installations de The Pingree School dans le New Jersey. Organisée à huis clos, cette séance de 90 minutes a été consacrée au travail technique, tactique et physique avec un groupe pleinement mobilisé à l'approche des prochaines échéances, nous explique la Fédération Royale Marocaine de Football. La sélection peaufinera sa préparation avec un ultime match amical prévu le 7 juin face à la Norvège au Red Bull Arena avant l'entrée dans le vif du sujet au Mondial. Et Issa Diop s'était avant-hier lors de la séance d'entraînement. Il s'exprimait notamment sur les chances du Maroc pour cette Coupe du Monde.
2: Tout s'est bien passé, alhamdoulilah. Premier entraînement, ouvert au public, ça nous permet de rencontrer les fans aussi et de s'acclimater à cette température américaine. Et on sait que le peuple marocain, ils sont présents partout dans le monde, partout où on va, on sait qu'ils seront là, donc on savait qu'ils allaient répondre présents. On a, comme je l'ai dit, on a un très bon staff qui nous met tout en place pour être prêts et pouvoir répondre présents sur le terrain. Donc, inchallah, en espérant que tout se passe bien et qu'on gagne cette Coupe du Monde.
1: Et d'ailleurs, à une semaine du choc entre le Maroc et le Brésil, les ambassadeurs des deux pays à Washington ont participé à une conférence débat organisée par l'Atlantic Council sur le thème du pouvoir du sport en diplomatie. Youssef Amrani et Maria Luisa Ribeiro Viotti ont mis en avant le football comme un puissant vecteur de rapprochement entre les peuples, soulignant les liens d'amitié et les perspectives de coopération entre le Maroc et le Brésil. L'ambassadeur marocain a notamment rappelé que le football est devenu un langage universel capable de dépasser les frontières et de renforcer le dialogue entre les nations. Sélection marocaine, toujours, l'équipe féminine A s'est imposée face à son homologue béninois sur le score de 4-2 en match amical disputé hier au stade Moulay El Hassen de Rabat. Les réalisations des Lions de l'Atlas ont été signées Ibtissem Jridi à la 12e minute, Soukaina Ouzraoui, Elodie Nkash et Jed Nassi à la 81e minute de jeu. Cette confrontation sert de préparation aux prochaines échéances dont la Coupe d'Afrique des Nations 2026 prévue du 25 juillet au 16 août prochain.
0: Et donc le coup d'envoi du mondial approche, le coupe du monde, on essaie d'accorder comme on peut. Les dernières nouvelles, ce sont ce feuilleton des visas qui semble enfin toucher à sa fin pour la sélection iranienne.
1: Ah bah oui, enfin. Hugo, l'Iran qui a enfin obtenu les autorisations nécessaires pour participer à la coupe du monde selon une annonce de l'ambassadeur des États-Unis en Turquie, Tom Barak, publiée sur le réseau X. Mais tout n'est pas totalement réglé. D'après l'agence de presse iranienne Fars, plus d'une dizaine de membres du staff technique médical et logistique n'ont pas obtenu leur visa. Même situation pour le président de la Fédération iranienne de football, Mehdi Taj, également concerné par ces refus. Ces incertitudes administratives ont d'ailleurs perturbé la préparation des Iraniens ces derniers jours. Initialement prévu à Tucson, en Arizona, leur camp de base a finalement été déplacé à Tijuana, au Mexique. La sélection iranienne doit y déposer ses valises dès dimanche afin de poursuivre sa préparation dans un contexte marqué encore par des contraintes au déplacement. Hier, le Canada a été tenu en échec par l'Irlande, un but partout à Montréal lors de son dernier match de préparation pour la Coupe du Monde 2026. Le Canada, qui accueille le Mondial en compagnie des États-Unis et du Mexique, a hérité du groupe B où il devra affronter la Bosnie-Herzégovine le 12 juin, le Qatar le 18 juin et la Suisse le 24 juin.
0: Et c'est un coup dur pour l'Allemagne cette fois, à quelques jours du coup d'envoi du Mondial et à quelques heures de son dernier match de préparation contre les États-Unis qui est prévu ce soir à 19h30.
1: Et oui, le jeune prodige Lennard Carl, je sais que vous l'appréciez beaucoup.
0: Énormément.
1: Hugo est contraint de déclarer forfait après une blessure à la cuisse gauche survenue lors de l'entraînement d'hier. La fédération allemande a annoncé qu'il souffrait d'une déchirure musculaire et qu'il serait remplacé dans le groupe par Hassan Weddraou. Lennard Carl, international depuis mars dernier, l'avait marqué les esprits lors de sa première titularisation face à la Finlande avec une passe des

0: Décisif à la clé. On écoute David Lortolari, l'un de nos consultants pour le football européen dans votre émission L'Autre Match hier. Il exprimait notamment la préparation de l'Allemagne avant le grand coup d'envoi du Mondial.
1: Ça se passe plutôt bien avec avec les débats habituels entre les anciens, les nouveaux, entre la hiérarchie dans l'équipe, avec les anciens aussi, les grands anciens célèbres qui donnent leur avis. Certains estiment que cette équipe a le droit d'aller chercher le titre, d'autres estiment que les quarts de finale ce serait déjà très bien. Donc il va falloir rentrer vraiment dans la compétition et le match amical de préparation là qui vient contre les États-Unis va être une forme de début, d'introduction à cette compétition, hein, parce que les États-Unis c'est l'un des pays hôtes. Il y a des joueurs dans cette équipe américaine, Weston McKennie par exemple, Christian Pulisic, Malik Tillman qui jouent ou qui ont joué en Bundesliga. Donc ça va être pour la Mannschaft un vrai test avant de basculer dans le mondial à proprement dit.
0: Et oui, on va attendre évidemment les chances de l'Allemagne qui est véritablement l'un des favoris pour ce mondial. La star Neymar pourrait réintégrer les entraînements de la sélection brésilienne la semaine prochaine sous réserve des résultats d'un examen médical prévu lundi, indiqué le sélectionneur Carlo Ancelotti. Je cite, il effectue un excellent travail individuel, il doit passer une IRM lundi et si les résultats sont satisfaisants, il pourra reprendre l'entraînement avec le groupe la semaine prochaine, a déclaré le technicien italien. Puis face à la polémique, la FIFA fait marche arrière. L'instance mondiale a annoncé vendredi que les spectateurs seront finalement autorisés à entrer dans les stades au mondial avec une bouteille d'eau en plastique scellée de 590 millilitres maximum. Une décision qui intervient après de nombreuses critiques alors que plusieurs enceintes accueilleront des rencontres dans des conditions de forte chaleur. En revanche, les gourdes rigides restent interdites pour des raisons de sécurité.
2: Et les États-Unis, décidément, qui sont au cœur de ce sport matin. On y retourne, on y reste. Les New York Knicks ont fait le break en finale de NBA. Vainqueur sur le parquet des San Antonio Spurs, 105-104 hier.
0: Et oui, les New York qui mènent désormais 2-0 dans la série avant le retour au Madison Square Garden. Malgré le retour spectaculaire des Spurs, revenus d'un déficit 14 points dans le dernier quart-temps, les Knicks ont tenu bon grâce à un lancer franc décisif de Jalen Brunson dans les dernières secondes. Carl Anthony Towns s'est illustré avec un double-double de 21 points et 13 rebonds en quête d'un premier sacre depuis 1973. New York se retrouve dans une position idéale avant les matchs 3 et 4 à domicile. Un avantage d'autant plus précieux qu'aucune équipe battue lors des deux premiers matchs en finale sur son parquet n'est jamais parvenue à renverser la série. Et puis les séries et les surprises aussi, surtout, continuent de s'enchaîner à Roland-Garros. À moins de 30 minutes de sa demi-finale hier, Matteo Arnaldi a déclaré forfait en raison d'un virus, offrant à Flavio Coppoli une qualification inattendue pour la finale. Le jeune Italien disputera ainsi le premier match pour un titre du Grand Chelem de sa carrière face à Alexandre Zverev, tombeur plutôt de son adversaire Mensik en demi-finale. Et puis dans le tableau féminin, l'histoire se poursuit pour Maja Szwalińska. Issue des qualifications, la Polonaise s'est hissée en finale après son succès face à Diana Schneider. Elle tentera désormais cet après-midi à partir de 14h de conclure son incroyable parcours en décrochant le titre face à la prodige russe Mira Andreeva.

0: Avant le journal, voici vos prévisions météo sur Média.
1: En Afrique de l'Ouest, il fera 28 degrés aujourd'hui à Dakar où le temps sera nuageux. Des averses à Abidjan avec 29 degrés. De la pluie toujours à Lagos, même température, 29 degrés. 31 à Conakry, 33 à Ouagadougou. Il y aura du soleil à Bamako où il fera 39 degrés. En Afrique centrale, il y aura des orages aujourd'hui à Yaoundé où il fera 28 degrés. Des orages également à prévoir du côté de Douala où le thermomètre affichera 31 degrés. 32 à Bangui et Kinshasa. Le mercure grimpe jusqu'à 33 degrés aujourd'hui à Libreville. Et enfin 37 à N'Djamena sous les nuages. Pour finir, en Afrique australe de l'Est, le temps sera nuageux du côté de Johannesburg avec 15 degrés. Un ciel gris également à Nairobi où il fera 26 degrés. Enfin du soleil du côté de Addis Abeba où le thermomètre affichera 26 degrés.
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1: À la une ce matin, Sophie, Média TV s'implante au Mali.
3: Une convention a été signée par la chaîne et la haute autorité de communication malienne. Un partenariat ô combien politique, correspondance dès le début de cette édition. Avis aux citoyens marocains, plus qu'une semaine pour vous inscrire pour voter dans un contexte de révision des listes électorales. Alors à Casablanca, les habitants se sentent concernés à des échelles diverses. Reportage. L'Iran a bombardé les pays du Golfe dans la nuit d'hier à aujourd'hui. Le Koweït et Bahreïn sont particulièrement mis à l'épreuve ces derniers jours. On fait le point dans ce journal.
1: Et puis l'Ukraine contre-attaque.
3: Des dizaines de drones de Kiev ont été interceptés cette nuit en Russie. Une situation qui en fait ne change pas de d'habitude, c'est ce que nous dira une experte.
1: Le Mali aura donc désormais accès au programme de Média TV.
3: La chaîne de télévision et la haute autorité de communication du Mali viennent de signer une convention d'établissement, d'exploitation et de diffusion des programmes en marge de la première édition du Forum panafricain des médias qui se tient en ce moment à Bamako. L'occasion de renforcer le partenariat entre les deux pays, bien sûr, mais surtout une matérialisation concrète de la vision royale d'un partenariat sud-sud renforcé. Correspondance à Bamako de Mohamed Danyoko.
4: Convention d'établissement, d'exploitation et de diffusion entre la haute autorité de la communication du Mali et Média 1 TV, la télé renforce son ancrage africain. Une étape majeure dans le développement continental de Média 1 TV et confirme la volonté commune des deux institutions de promouvoir une information souveraine et ouverte sur les réalités et avancées africaines. Gaussou Koulibaly, président de l'AHAC.

0: ce matin une convention avec Medhi Inc, surtout alors, parallèlement à la tenue du FOPAM, le Forum panafricain des médias. C'est un peu pour dire et consolider le fait qu'on veuille que désormais l'Afrique se raconte par elle-même, que les Africains parlent de l'Afrique et pas des voix autres aux antipodes de nos préoccupations, loin de nos réalités, alors qu'ils viennent nous parler de ce que nous vivons, de ce que nous voulons ou de ce que nous devrons avoir.
1: Déjà présente auprès du public malien à travers Radio Méditerranée Internationale, Medhi Inc poursuit son engagement en faveur d'un partenariat médiatique durable au service du rapprochement des peuples. Béchir Thiam, rédacteur en chef à Medhi Inc TV.
0: C'est une application pratique de la politique marocaine, de la diplomatie marocaine, donc au choix de Sa Majesté, donc portée aussi aujourd'hui par l'État marocain, donc par tous les représentants de cet État.
1: Mohamed Danyoko pour Medhi Inc.
2: 5 millions de déplacés, des établissements de santé à bout de souffle, une multiplication des épidémies. La crise humanitaire est hors de contrôle en République démocratique du Congo. L'ONG Médecins sans frontières a lancé hier un appel à la communauté internationale. En cause notamment les affrontements entre l'armée régulière et le groupe rebelle du M23, soutenu par le Rwanda voisin.
3: Au Maroc, le président du ministère public a appelé à faire preuve de fermeté et de rigueur.
2: Face aux actes compromettant l'intégrité et la transparence des élections législatives de septembre prochain, dans une circulaire, il invite les procureurs généraux du roi près des cours de cassation et d'appel à redoubler de vigilance concernant l'opération d'inscription sur les listes électorales et de prévenir toute irrégularité susceptible d'affecter la crédibilité du vote des électeurs.
3: Alors, il ne reste plus qu'une semaine, justement, Sophie, aux citoyens marocains pour s'inscrire sur les listes électorales.
2: Jusqu'au samedi 13 juin, très précisément. Une précision qui a son importance, puisque 12 millions de Marocains et de Marocaines ne sont pas encore inscrits. Alors, pour permettre un élargissement de ce corps électoral, le ministère de l'Intérieur a lancé le 15 mai dernier une opération exceptionnelle d'enrôlement en vue donc de ces élections législatives. Alors, à Casablanca, les habitants se sont-ils concernés? Mathias Reynal est allé à leur rencontre reportage.
4: Il y a ceux comme Nouaïla, 26 ans, qui ont l'air sur deux.
5: Je ne me suis pas inscrite et je ne sais pas si je suis sur les listes. Je n'en ai aucune idée, mais en vérité, ça ne m'intéresse pas.
4: Mais au fil de la conversation, la jeune femme semble sur le point de changer d'avis.
5: Je ne comprends rien à tout ça. Si j'y vois plus clair, peut-être que je peux m'y intéresser. Je n'ai jamais eu l'idée de m'informer davantage. Mais maintenant, c'est vrai que je suis un peu curieuse de savoir si je suis inscrite pour participer au vote.
4: Avant cette révision exceptionnelle des listes électorales, les femmes ne représentaient que 34% des inscrits. À une terrasse de café, Hicham, 41 ans, regarde sur son téléphone un spot de sensibilisation diffusé sur une grande chaîne publique.
6: Il vaut mieux que les gens votent pour mettre la bonne personne à la bonne place. Ça sert à rien de dire « moi je ne vote pas ». Si l'autre ne vote pas non plus, on va juste continuer à supporter les choix qu'on nous impose.
4: Il a l'intention de voter en septembre, mais la dernière fois qu'il a glissé un bulletin dans l'urne, c'était en 2016.
6: Est-ce que je suis toujours inscrit? Ça, je dois aller le demander à l'arrondissement ou à la commune. Quand tu es déjà inscrit sur les listes, normalement, ils ne vont pas te supprimer.
4: Les citoyens marocains peuvent vérifier leur inscription par SMS au 2727, un numéro gratuit, ou sur le www.listeselectorales.ma. Un site sur lequel se font aussi les nouvelles demandes d'inscription. La démarche peut toujours s'effectuer de manière physique dans le bureau désigné par l'administration locale. Mathias Reynal, Casablanca, pour Medhi Inc.
3: Direction le Moyen-Orient, à présent.
2: Et les négociations qui s'embourbent entre l'Iran et les États-Unis, Téhéran exige toujours un arrêt des attaques israéliennes au Liban pour conclure un accord avec Washington. Bonjour Anaïs Lavielle.
7: Bonjour Sophie, bonjour à tous et toutes.
2: Ce matin, de nouvelles frappes iraniennes ont touché deux pays du Golfe qui ne sont autres que le Koweït et Bahreïn.
7: Et l'Iran a tiré 7 missiles balistiques contre ces deux pays. C'est ce qu'annonce l'armée états-unienne sur X tôt ce matin, qui précise en avoir intercepté 6 et que le dernier n'a pas atteint sa cible. Des bruits d'explosion ont été entendus dans les zones proches de l'aéroport international du Koweït. Une attaque qui n'a fait ni blessés ni dégâts sur les infrastructures et bases de Washington dans la région. Elle répondait au bombardement plutôt des États-Unis sur des installations de radars et hier également.

0: 4 drones iraniens ont été abattus alors qu'ils menaçaient le trafic maritime civil dans la région, selon Washington. En parallèle de ces nouvelles attaques, le corps des gardiens de la révolution islamique iranien a accusé les États-Unis d'être les seuls responsables de la fermeture du détroit d'Hormuz et donc des conséquences mondiales sur le pétrole et le gaz.
1: Et donc on le voit ces derniers jours, Anaïs, les attaques sont récurrentes, en particulier contre ces deux pays du Golfe.
0: Oui, et pour cause, Sophie, c'est bien simple, parce que de nombreuses bases états-uniennes y sont implantées. Alors pour mieux se protéger, le Koweït a signé un nouveau contrat avec son allié américain, 2 milliards de dollars, pour permettre à Washington de vendre des systèmes de lutte anti-drone. Cela concerne notamment la livraison de différents modèles d'engins anti-drone, ainsi que des équipements de surveillance et de détection, un partenariat qui se fait avec l'entreprise de défense Anduril, fondée par un soutien de Donald Trump.
1: Eh bien, merci beaucoup à vous, Anaïs Lavielle, pour toutes ces précisions.
2: Dans une autre guerre à présent, 86 drones ukrainiens interceptés par Moscou aux alentours de Saint-Pétersbourg.
1: La ville russe où a lieu en ce moment un forum d'investissement auquel participent des hommes d'affaires américains ou encore allemands. Hier soir, le président russe Vladimir Poutine a refusé une rencontre avec son homologue ukrainien Volodymyr Zelensky. Et ce alors que mercredi, le chef de la diplomatie américaine Marco Rubio s'est dit inquiet du risque d'escalade après des bombardements de plusieurs sites énergétiques russes par Kiev. Mais d'après la politologue Vera Grantseva, sur le terrain, on ne peut pas réellement parler d'un regain de tension. Écoutez-la.
3: Sur le terrain, de deux côtés, la ligne de front ne bouge pas d'une façon significative depuis 2023. Mmh. Donc, les paroles de Marco Rubio, pour moi, c'est plutôt un signe de la vision de l'administration de Trump sur le conflit de l'Ukraine qui est déformée. Depuis 2022, les Ukrainiens sont bombardés par le régime de Poutine avec les missiles et inclus balistiques. Donc, de quelle escalade s'agit-il ? De l'escalade nucléaire ? Bon, depuis 2022, Poutine aussi a menacé tant de fois par le menace nucléaire et il a vu aussi la réaction du monde entier, y inclus du sud global. Donc, je ne crois pas qu'il s'agit d'une escalade parce que Poutine bombarde l'Ukraine régulièrement. Ça n'influence pas le front qui est figé. Bon, il y a certaines reprises du côté ukrainien, des territoires qui ont été occupés par la Russie. Donc non, ça ne peut pas se transformer dans une escalade. Pour moi, c'est plutôt le positionnement des États-Unis qui cherche à être médiateur dans cette guerre et qui cherche à réunir les deux côtés à la table de négociation. Mais sur le terrain, on ne peut pas parler de l'escalade.
1: La politologue Vera Grantseva, des propos recueillis par Anaïs Lavielle pour Médien. En bref, la France et les États-Unis commémorent aujourd'hui le 82e anniversaire du débarquement. Le Premier ministre français Sébastien Lecornu et le ministre de la Défense américain Pete Hegseth doivent à cette occasion se rendre dans un village de Normandie, au nord-ouest de la France, où la venue du responsable politique états-unien est loin de faire l'unanimité parmi les habitants, qui s'insurgent notamment des propos racistes de Pete Hegseth ou encore de sa fascination pour les croisades.
2: Eh bien, merci beaucoup Sophie Volatier pour toutes ces précisions. Et pour ce nouveau journal.

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1: À présent sur Médien, il est l'heure de parler intelligence artificielle, puisque cette semaine, l'Union européenne a proposé à Bruxelles de se dédouaner, de se retirer plus ou moins de certains accords avec les États-Unis, notamment de financement dans des entreprises de cet univers-là. Pour en parler ce matin, nous recevons Alexandre Joux, professeur de sciences de l'information et de la communication à l'école de journalisme d'Aix-Marseille. Alexandre Joux, bonjour.
2: Oui, bonjour.
1: Je le disais, donc l'Union européenne veut se défaire quelque peu des États-Unis dans le secteur de l'intelligence artificielle, et ça a le don d'inquiéter Washington. L'objectif des propositions présentées cette semaine à Bruxelles est d'avoir plus de garanties en matière de souveraineté. Certaines entreprises états-uniennes devraient donc voir certains financements européens réduits ou supprimés au profit de prestataires européens. Mais les États-Unis associent ça à la guerre de l'IA avec la Chine. Alors pourquoi ces propos cette semaine des responsables américains à propos de cette proposition européenne ?
2: Alors, les propos américains, ils reflètent un enjeu qui est lié à la guerre commerciale et technologique, pas entre les États-Unis et l'Union européenne, mais en fait entre les États-Unis et la Chine. C'est-à-dire que ces deux grandes puissances technologiques

0: sont dans une course en ce moment où l'objectif est de prendre le contrôle de l'IA qui va modifier en profondeur les structures de l'économie, et celui qui aura l'avance technologique et la domination technologique va avoir un moyen de pression sur l'économie et sur l'ordre du monde qui sera conséquent à l'avenir. Et donc, dans ces cas-là, on a besoin de soutien. Et c'est vrai que les États-Unis, historiquement, considèrent que l'Europe doit être son soutien par défaut. Et donc, l'Europe se retrouve prise, comme ça a déjà été le cas sur d'autres sujets, dans cet affrontement entre deux grandes puissances que sont les États-Unis et la Chine.
1: Ce que vous nous dites aujourd'hui, c'est que à l'avenir, qui est maître entre guillemets de l'IA sera plus ou moins maître de l'économie mondiale?
0: Alors, il y aura en tout cas la possibilité sur des secteurs absolument stratégiques de contrôler une grande partie des enjeux et des flux. Je vous donne un exemple. Récemment, Anthropic, donc une entreprise d'IA américaine, a développé un modèle de langage qu'elle appelle Mythos, qui a été capable très rapidement de trouver des failles de cybersécurité dans des grands systèmes informatiques, des systèmes bancaires, des failles de sécurité qui n'ont pas été vues depuis plus de 40 ans par les humains. Donc effectivement, on voit bien que celui qui possède ce type de modèle-là a déjà la possibilité de protéger son propre système informatique, ses grands acteurs du numérique, son système bancaire, et a donc aussi la possibilité, s'il le met au service d'objectifs de déstabilisation, eh bien de menacer d'autres acteurs économiques des pays entiers, tout simplement parce qu'on va pouvoir multiplier les entrées dans des systèmes informatiques qui auparavant étaient censés être sécurisés. Et là, aujourd'hui, on fait sauter toutes les barrières sécuritaires. Et typiquement, quand Anthropic a ce modèle-là, il dit, je ne le mets pas à disposition de tous parce que c'est trop risqué, mais par contre, je crée une fondation dans laquelle on va mettre les grandes banques américaines, les grands acteurs technologiques américains, pour qu'ils aient le temps d'utiliser ce modèle et de régler leurs propres failles de sécurité avant que le modèle commence à circuler sur Internet.
1: Et alors aujourd'hui, le secteur de l'IA pèse énormément dans l'économie mondiale, notamment par exemple, je pense à Nvidia, l'une des très grandes entreprises de ce milieu-là, entreprise américaine, qui à elle seule pèse plus lourd, ou équivalent en tout cas, que le PIB de la France, ce qui est énorme aujourd'hui entre la Chine et les États-Unis. Vous le disiez, il y a une guerre, une course qui rappelle plus ou moins cette guerre de l'armement, cette course à l'armement qu'il y avait entre les États-Unis et la Russie lors de la guerre froide. À quelle échelle ces deux pays s'investissent aujourd'hui dans cette course à l'IA?
0: Alors, c'est un investissement absolu. C'est-à-dire que typiquement aux États-Unis, par exemple, Donald Trump a décidé qu'il n'y aurait pas de réglementation liée au niveau des États et que ça se ferait obligatoirement au niveau fédéral et de la manière la plus light possible pour qu'en gros tous les acteurs de l'IA américains aient les coudées franches pour avancer le plus vite possible. Et la Chine, de son côté, qui est empêchée par les États-Unis notamment dans l'accès à des outils de gravure des puces et donc à le problème d'accès aux puces à haute performance, est en train de soutenir massivement ces acteurs, dont Huawei, qui est déjà exclu des États-Unis, pour avoir sa propre industrie des puces, sa propre industrie, donc en tout cas les moyens en termes de data center et de puissance de calcul pour développer ses propres IA. Et donc dans l'IA, en tout cas, les Chinois ont aussi fait la preuve qu'ils étaient capables d'innover et d'avoir des avancées, hein. C'était le modèle DeepSeek l'année dernière. Et donc c'est deux acteurs qui sont en train d'investir des fonds massifs via essentiellement le privé, mais aussi qui ont des politiques de soutien extrêmement solides auprès des acteurs de l'IA pour prendre une avancée considérable et finalement exclure les autres de toute possibilité de les rattraper à l'avenir.
1: Et alors, vous le disiez tout à l'heure, les États-Unis aujourd'hui font plus ou moins pression, ou en tout cas souhaitent garder pour acquis l'Europe qui vient en soutien à ces entreprises dans l'intelligence artificielle. De quels moyens de pression, de quoi disposent aujourd'hui les États-Unis pour se garder l'Europe dans la poche dans ce secteur-là?
0: Ils ont un moyen de pression immense, c'est-à-dire qu'ils ont les outils. Pour être tout à fait concret, l'Europe, dans le domaine du numérique, par rapport aux États-Unis, n'est plus du tout alignée, hein. En gros, c'est l'équivalent d'un pays en développement par rapport à un pays avancé. C'est-à-dire qu'on n'a pas du tout les moyens, les technologies, l'échelle, etc., pour résister aux acteurs du numérique américain. C'est-à-dire quand on regarde, avant même l'IA, les grandes plateformes numériques, elles sont pour l'essentiel américaines avec quelques plateformes chinoises. En Europe, on a quelques services qui fonctionnent à l'échelle planétaire, mais quasiment rien. Donc on est déjà extrêmement dépendant des États-Unis pour tout ce qui est numérique au sens large, c'est-à-dire les moteurs de recherche, les réseaux sociaux, la bureautique, etc. Et on est dépendant aussi dans tout ce qui est cloud, cloud computing, c'est-à-dire accès aussi à des centres de données, à des bases de données, etc. Et c'est sur ce point-là, finalement, que l'Europe est inquiète depuis déjà longtemps, et elle voit finalement le risque de dépendance technologique augmenter avec l'arrivée de l'IA. Donc cette fois-ci, elle dit, on refait pas le coup des années 2000, où on a pensé que ça finirait par ruisseler, que nos acteurs se développeraient ensuite. On va chercher à mieux se protéger, et donc c'est vrai qu'il y a une volonté de l'Europe depuis quelques années de mieux protéger ces acteurs locaux pour leur donner plus de chances à l'avenir de réussir et de s'imposer. Alors pas pour concurrencer directement les États-Unis ou la Chine, hein, mais au moins pour avoir des acteurs qui permettent à l'Europe d'avoir un minimum de souveraineté numérique.
1: Et justement, cette souveraineté numérique, cette autonomie européenne, elle doit passer par quoi aujourd'hui?
0: Alors, elle passe par tout un tas de facteurs. Donc, il y a des facteurs, là, comme on voit avec les États-Unis, qui relèvent de la volonté de donner la priorité aux acteurs locaux, notamment quand il y a des marchés publics, en gros, flécher de l'investissement en direction des acteurs locaux pour qu'ils puissent se développer, et pour finalement limiter la dépendance à des acteurs extraterritoriaux, qu'ils soient américains ou chinois d'ailleurs, hein, puisque ça s'est posé dans le cadre, de la 5G, c'était avec les acteurs chinois aujourd'hui. Surtout ce qui est IA et Cloud, c'est plutôt avec des acteurs américains. Voilà, je vous donne un exemple qui est un exemple français. Pour la gestion des bases de données du système de santé français, il fallait un cloud sécurisé, fonctionnel. Et donc, pendant très longtemps, il n'y avait pas d'acteurs français, européens qui permettaient d'offrir ce type de prestation avec ce niveau de sécurité. Et donc, pendant très longtemps, c'est Microsoft, qui était donc le cloud de Microsoft, qui abritait les données de santé des Français. Donc là, on vient de changer, et c'est finalement OVH Cloud, un acteur français, qui va héberger les données de santé des Français. Mais on voit, voilà, ça a mis une dizaine d'années. Et donc c'est cette situation de dépendance-là qui finalement a été identifiée comme problématique. D'autant plus que voilà, la diplomatie américaine change, évolue, on le voit bien avec Donald Trump. On n'a pas les mêmes garanties qu'avant. Et donc, comme cette dépendance a été identifiée comme problématique, l'idée, c'est d'éviter de répéter ces erreurs-là et de financer plus rapidement et plus vite et plus prioritairement des acteurs émergents pour que demain, il y ait au moins une solution, pas de remplacement complet, mais le minimum qui permette de garder une forme d'autonomie par rapport à des grandes puissances que sont les États-Unis et la Chine.
1: Et donc justement, aujourd'hui, il y a deux superpuissances, on l'a compris, entre les États-Unis et la Chine dans ce secteur-là. L'Europe, elle se positionne où, à quel niveau est-ce qu'elle en est dans son développement? Je pense notamment par rapport aux autres continents, africains, Océanie ou d'Amérique du Sud.
0: Alors, l'Europe, elle a quand même des atouts que d'autres continents n'ont pas nécessairement, c'est-à-dire elle a un niveau d'enseignement supérieur relativement élevé, avec des ingénieurs très bien formés, avec des marchés qui permettent, en tout cas, la création de start-up dans le numérique, dans l'IA, etc., et qui parviennent à se développer. Elle a un problème de financement ensuite, de montée en puissance de ces acteurs. Ça, c'est le point faible de l'Europe, c'est-à-dire il n'y a pas assez de fonds qui parient sur des IA, sur des startups de l'IA pour ensuite les faire grossir et les transformer en acteurs mondiaux. C'est pour ça qu'il y a beaucoup d'acteurs européens, en tout cas dans la précédente vague de l'Internet, qui ont fini aux États-Unis parce qu'ils sont allés chercher justement ces financements aux États-Unis qu'ils ne trouvaient pas en Europe. Donc il y a cette problématique d'accompagner les acteurs locaux dans leur croissance et c'est un peu l'idée qu'on a là, à savoir flécher des investissements publics en direction des acteurs locaux. Un très bon exemple en France, c'est Mistral AI. C'est-à-dire qu'on a un acteur de l'IA qui est performant technologiquement. Et donc, pour la première fois depuis longtemps, on a un discours qui est répété par le monde politique de dire il faut travailler avec Mistral AI, il faut que les grands groupes français travaillent avec Mistral AI, il faut lui donner sa chance.
1: Très bien.
0: Ça n'a pas été le cas auparavant et ça, c'est regretté aujourd'hui.
1: Très bien. Merci beaucoup pour vos réponses, Alexandre Joux, ce matin.
0: Eh ben, merci à vous.
1: Merci. Je rappelle que vous êtes professeur de sciences de l'information et de la communication à l'école de journalisme d'Aix-Marseille. Restez avec nous dans un instant. Votre journal arrive. Avant ça, on fait une courte page de pause.
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2: Dans moins de 1 minute 30, il sera l'heure de votre journal. Avant ça, on jette un coup d'œil aux couleurs du ciel. Un ciel qui sera un petit peu nuageux, mais très ensoleillé aujourd'hui au Maroc, notamment au nord de la ligne Figi-Xagora-Issaouira, ainsi que sur la région de l'Aïoun. Il y aura du soleil et du vent à Issaouira avec 25 degrés, 26 dans la capitale Rabat, ainsi qu'à Casablanca et Safi, 27 à Tanger, l'Aïoun et Agadir. Comptez 28 à Nador avec du soleil, 32 degrés sous le soleil de Fès, ainsi qu'à Oujda, 36 à Marrakech et Bnimelal, et enfin 1 degré de plus pour la maximale à Errachidia avec 37 degrés. En Algérie, le ciel sera lui aussi ensoleillé, notamment sur le centre-ouest du pays, avec un peu plus de nuages ailleurs et des précipitations possibles sur les Aurès. Il fera 23 degrés à Béjaïa, 26 à Oran, ainsi qu'à Alger, 27 degrés à Annaba. Le mercure montera jusqu'à 31 degrés à Tiaret, 33 à Constantine, 34 à Chlef, 39 à Tamanra, 7, comptez 42 degrés à Khardaya et Biskra, toutes les deux sous les nuages, 42 degrés enfin, toujours à Adrar. On termine en Tunisie, où il y aura du soleil aussi sur le littoral du nord-est et sur le golfe de Gabès, avec un peu plus de nuages ailleurs. Des précipitations sont en revanche à prévoir sur les reliefs du nord-ouest du pays. Il fera 27 degrés à Tabarka et Monastir, 28 à Djerba et Bizerte, comptez 31 dans la capitale Tunis avec du soleil, même temps, même température à Medinine, Sfax, Gabès et Sousse, 38 à Kasserine, 39 à Gafsa, et enfin c'est à Tozeur qui fera le plus chaud avec 42 degrés.

0: Il est 8h30 et c'est l'heure d'un nouveau journal signé Sophie Volatier. Rebonjour Sophie.
1: Rebonjour Hugo et bonjour à toutes et à tous.
0: Les jours passent et se ressemblent dans les pays du Golfe.
1: Le Koweït et Bahreïn ont été visés ce matin par des attaques de drones en provenance de Téhéran. Les détails, ce sera dès le début de cette édition. Les exactions israéliennes se multiplient en Cisjordanie depuis le 7 octobre. Hier, un nourrisson a notamment été tué par Tel Aviv. On y revient dans ce journal. Et puis c'est une visite riche en enjeux pour le pape Léon XIV qui commence aujourd'hui. Le souverain pontife se rend en Espagne, un pays régulièrement marqué par des tragédies qui touchent des exilés. Correspondance dans cette édition.
0: Et puis on terminera en musique.
1: Au Festival des Musiques Sacrées de Fès, où un orchestre originaire du Kazakhstan a conquis le public. Hier, reportage, ce sera en fin d'édition.
0: Et c'est devenu presque courant, les négociations s'embourbent entre l'Iran et les États-Unis.
1: Téhéran exige toujours un arrêt des attaques israéliennes au Liban pour conclure un accord. Bonjour Anaïs Lavielle.
2: Bonjour Sophie, bonjour à tous et toutes.
1: Anaïs, ce matin, de nouvelles frappes iraniennes ont touché deux pays du Golfe, des pays qui ne sont autres que le Koweït et Bahreïn. Bahreïn qui ce matin dénonce, je cite, une agression flagrante.
2: Exactement, l'Iran a tiré 7 missiles balistiques contre ces deux pays. C'est ce qu'annonce l'armée états-unienne sur X tôt ce matin, qui précise en avoir intercepté 6 et que le dernier n'a pas atteint sa cible. Des bruits d'explosion ont été entendus dans les zones proches de l'aéroport international de Koweït. Une attaque qui n'a fait ni blessés ni dégâts sur les infrastructures et bases de Washington dans la région. Elle répondait au bombardement plutôt des États-Unis sur des installations de radar. Hier également, Sophie, 4 drones iraniens ont été abattus alors qu'ils menaçaient le trafic maritime civil dans la région selon Washington. Et en parallèle de ces nouvelles attaques, le corps des gardiens de la révolution islamique iranien a accusé les États-Unis d'être les seuls responsables de la fermeture du détroit d'Ormuz et donc des conséquences mondiales sur le pétrole et le gaz.
1: Et donc on le voit ces derniers jours à Anaïs, ces attaques sont récurrentes dans les pays du Golfe.
2: Oui, et la cause est bien simple Sophie, c'est parce que de nombreuses bases états-uniennes y sont implantées. Alors pour mieux se protéger, le Koweït a signé un nouveau contrat avec son allié américain, 2 milliards de dollars pour permettre à Washington de vendre des systèmes de lutte anti-drones. Cela concerne notamment la livraison de différents modèles d'engins anti-drones ainsi que des équipements de surveillance et de détection, un partenariat qui se fait

0: avec l'entreprise de défense Anduril fondée par un soutien de Donald Trump.
1: Et merci beaucoup à vous Anaïs Lavielle pour ces précisions. De son côté, l'armée libanaise annonce dans un communiqué publié ce matin la mort de plusieurs militaires au sud du Liban sans préciser le nombre de tués. En cause, une frappe israélienne sur une route qui relie les villes d'Al-Haldiyah et de Nabatsiyeh.
2: Et toujours dans la région, les attaques de Tel Aviv se multiplient en Cisjordanie occupée.
1: Hier, un nourrisson a été tué par des tirs sur une voiture de civils. Bonjour Constantin Jallot.
3: Bonjour Sophie, bonjour à toutes et à tous.
1: Constantin, cette frappe témoigne d'une continuité dans les incursions quasi quotidiennes d'Israël dans la région.
3: Le nourrisson avait 7 mois. Dans le trajet durant lequel a eu lieu l'attaque, un homme se rendait en voiture chez sa mère avec sa femme et son jeune enfant en direction d'Hébron, une ville du sud de la Cisjordanie occupée. Des tirs israéliens les arrêtent, touchent le bébé à la mâchoire, blessent légèrement les parents. L'armée reconnaît avoir ouvert le feu sur des civils, mais se défend en parlant d'un véhicule accélérant dans leur direction. Cette attaque en Cisjordanie, des soldats israéliens est loin d'être des cas isolés. Dans la même journée hier, on en compte au moins deux autres. Un jeune de 18 ans a été tué près de Ramallah par balle, selon l'autorité palestinienne, qui précise que son corps est retenu par Israël, comme cela arrive souvent. L'agence de presse Wafa écrit de son côté que les forces d'occupation ont pris d'assaut le village où des affrontements ont éclaté. L'armée revendique une attaque contre des personnes lançant des cocktails Molotov. Enfin, au nord-est de Ramallah, hier encore, un jeune palestinien a été blessé par des éclats de balles. Les tirs israéliens ont eu lieu lors d'une incursion de l'armée dans le village de Doura al-Kara, selon des sources locales rapportées par l'agence Wafa. La Cisjordanie, depuis le 7 octobre 2023, connaît une flambée de violence. Au moins 1080 Palestiniens, dont beaucoup de civils, ont été tués par des soldats ou des colons israéliens, selon les données de l'autorité palestinienne.
1: Merci beaucoup à vous, Constantin Jallot, pour ces détails. Du côté de la bande de Gaza, Khan Younes, au sud de l'enclave, un Palestinien a été tué ce matin par Israël à quelques heures de son mariage. Tandis que plusieurs mouvements palestiniens, dont le Hamas mais pas le Fatah, se réunissent aujourd'hui au Caire en Égypte.
2: Et puis c'est une première depuis 15 ans pour un pape.
1: Léon XIV arrive aujourd'hui en Espagne, et ce pour une semaine. Un voyage qui commence donc aujourd'hui à Madrid et qui se poursuivra à Barcelone avant de se terminer aux îles Canaries où le souverain pontife veut rendre hommage aux exilés, victimes très souvent de tragédies. La visite de Léon XIV sera marquée, Diane Cambon, par un agenda social et politique bien rempli.
4: Dès son arrivée, c'est avec les honneurs que Léon XIV va être reçu par le roi Philippe VI et la reine Laetitia au Palais Royal. Il va assister à une cérémonie en présence de hauts dignitaires et du chef de gouvernement Pedro Sanchez. Pour cette première journée de son périple de 6 jours, il sera question aussi de thématiques sociales. Le pape a l'intention de rencontrer des sans-abri dans un quartier populaire de Carabanchel. Tout au long de son voyage, il va ainsi alterner les rencontres officielles et les messes devant un large public avec des scènes plus populaires. Ainsi, à Barcelone, le pape va inaugurer l'ultime tour de la basilique Sagrada Familia, mais il se rendra aussi dans une prison. Enfin, c'est auprès des migrants des îles Canaries, principale porte d'entrée en Espagne de l'immigration illégale, que le pape va achever sa visite. Cette dernière étape a suscité de vives polémiques dans le pays, car les conservateurs alliés à l'extrême droite fustigent la politique d'intégration des migrants défendue par le gouvernement socialiste. Diane Cambon à Madrid pour Média.
2: Non, loin de là, la colère gronde en France.
1: Après la mort de Liana, cette collégienne retrouvée morte au sud-ouest du pays, le principal suspect était connu de la justice pour des faits de violence sexuelle sur des mineurs. Hier, le ministre français de la Justice, Gérald Darmanin, a présenté ses excuses à la famille de l'enfant sur le plateau du journal télévisé. Le gouvernement reconnaît un échec et pointe la responsabilité des magistrats. En Tunisie, une manifestation prévue aujourd'hui devant le tribunal de première instance de Gabès, cette ville du sud-est du pays où se trouvent des usines du groupe chimique tunisien, le GCT. Et selon plusieurs organisations, le complexe est à l'origine de rejets de gaz toxiques, ce qui engendre des problèmes de santé pour la population et une destruction de la biodiversité marine. En février dernier, la justice tunisienne a rejeté la demande d'arrêt des usines polluantes du GCT.
2: On termine cette édition avec une plongée au cœur des steppes kazakhs.
1: Depuis le festival des musiques sacrées de Fès, où un orchestre originaire des plaines du Kazakhstan a pris ses quartiers hier, au cœur du jardin Jnansbil, un lieu emblématique de la capitale spirituelle du royaume. Récit de l'une des

0: envoyée spéciale de médias sur place, Marianne Garnier.
1: C'est à l'ombre des grands eucalyptus du jardin Jnanspil que l'orchestre Kalansas fait son entrée. 9 musiciennes et musiciens vêtus de longues tuniques blanches, serties de dorures et coiffées de chapeaux à plumes traditionnelles. L'orchestre entame sa partition tout en douceur devant un public attentif avant de prendre de la vitesse comme des chevaux au galop. Dombra, kobos, tchankobos ou encore sasernei, les instruments évoquent le mode de vie nomade du peuple kazakh et la nature. Aïsoulou Aïezid Kopova, multi-instrumentiste de l'ensemble, en fait la démonstration.

0: Kazakhbouf.
1: Une performance dépaysante pour un public conquis. C'est le cas d'Elina, venue des États-Unis.
2: C'était incroyable. Le lieu allait parfaitement avec cette musique qui m'a évoqué les animaux. Rien ne me semble faux ou pas naturel. C'était incroyable. Ça m'a renversée.
1: Au même moment, le vent de Fès souffle dans le jardin, comme un clin d'œil aux plaines kazakhs. Marianne Garnier, depuis Jnansbil, à Fès, pour Médien.
3: Un peu de musique pour terminer ce journal. Merci Sophie Volatier pour cette nouvelle édition. On vous retrouve plus. En revanche, l'actualité revient sur Médien à partir de 9h sur l'antenne Afrique. À présent, on retrouve cette fois Mansef Zamrat pour une nouvelle édition de Sport Matin. Rebonjour Mansef.
4: Eh bien bonjour Hugo, bonjour à toutes et à tous.
3: Mansef, on est à quelques jours du coup d'envoi de la Coupe du Monde 2026. Les Lions d'Atlas, eux, donc, poursuivent leur préparation aux États-Unis.
4: Et oui, le coup d'envoi approche doucement, mais sûrement hier, les hommes de Mohamed Ouahbi ont effectué une deuxième séance d'entraînement à huis clos sur les installations de The Pingree School dans le New Jersey. Une séance de 90 minutes. Le sélectionneur et son staff ont axé le travail sur les aspects techniques, tactiques et physiques, avec un groupe concentré et pleinement mobilisé selon la Fédération royale marocaine de football. Avant son entrée dans la compétition, le Maroc, qui disputera un ulti-test demain, ce sera contre la Norvège à partir de 19h. Une rencontre qui permettra d'évaluer l'état de forme des Lions à quelques jours de leur entrée en lice. Quelles sont justement les chances du Maroc dans ce mondial, Hugo? Eh bien, Vanessa Lemoigne, journaliste chez nos confrères Beansport, était mon invitée hier dans votre émission L'Autre Match.
5: Ce qui est sûr, c'est que le format à 48 sélections permet en tout cas de se dire que le parcours est plus ouvert. Voilà. Et qu'il y aura peut-être plus de facilité, en tout cas, pour accéder à la phase finale. Après, de là à reproduire le même parcours, la demi-finale, ça, c'est quelque chose qu'on peut jamais trop maîtriser. Et peu importe la sélection, je pourrais dire exactement la même chose de l'équipe de France, qui est déjà tombée auparavant, avant même les quarts de finale. C'est long. C'est une compétition qui est longue. Et donc, du coup, pour accéder à la finale, là, ce sera 8 matchs du coup, qu'il faudra jouer. Et on sait que c'est un vrai parcours du combattant. Il y a beaucoup, beaucoup, beaucoup de données à prendre en compte. Il y a évidemment la qualité du groupe, il y a le sélectionneur, mais il y a aussi le vivre ensemble, parce que c'est beaucoup de temps passé ensemble. Il y a la qualité de la préparation physique, parce que là on change de continent, on change aussi donc d'horaire, il y aura un décalage horaire, et tout ça c'est des données à prendre en compte.
4: Des facteurs à prendre en compte, bien sûr. L'entretien est à retrouver sur le site médien.com avec Vanessa Lemoigne. C'était votre émission d'hier. Le match contre la Norvège, c'est bien sûr demain à partir de 20h. Et puis en marge de cette préparation, le Maroc et le Brésil ont affiché leur proximité à une semaine de leur confrontation dans la compétition. À Washington, les ambassadeurs des deux pays ont participé à une conférence débat organisée par l'Atlantic Council sur le thème du pouvoir du sport en diplomatie. Youssef Amrani et Maria Luisa Ribeiro Viotti ont souligné le rôle du football comme vecteur de rapprochement entre les peuples et outil de dialogue entre les nations. Toujours concernant les sélections marocaines, les Lions de l'Atlas ont dominé le Bénin 4-2 hier au stade Moulay Hassan de Rabat. Tissem Jridi, Sakina Ouzraoui, Elodie Nkash et Jed Nassi ont inscrit les buts marocains. Une rencontre qui s'inscrit dans le cadre de la préparation de la prochaine Coupe d'Afrique des Nations féminines prévue du 25 juillet au 16 août prochain. Mondial, toujours Hugo, beaucoup de nouvelles. Et l'Iran,
3: qui bien. L'Iran, il était temps que ça arrive.
4: Il était temps, effectivement, le dossier des visas qui semble enfin se clôturer. La sélection et l'ensemble de ses joueurs ont obtenu enfin le visa d'entrée aux États-Unis. C'est une annonce faite hier par l'ambassadeur des États-Unis en Turquie.

0: Évidemment, toute cette installation, ou en tout cas toute cette actualité, nous avait préoccupé, puisque eh bien, on était encore dans l'incertitude de savoir si oui ou non l'Iran allait participer. Désormais, c'est chose faite, mais pas encore à 100%. Évidemment, il reste encore une semaine. Tout est encore possible à une semaine du mondial.
1: On ne sait jamais ce qui peut arriver.
0: Et oui, Hugo, vous avez pris connaissance cette semaine de la FIFA qui a annoncé les nouveaux règlements qui sont attendus.
1: Mais pas trop grandes.
0: On a parlé des bouteilles, bien joué, ça c'est vrai. Mais autre chose, plutôt sur l'aspect technique et réglementaire, eh bien, des nouvelles règles qui seront expérimentées ou en tout cas qui seront réévaluées lors de ce mondial. François Le Texier, vous le connaissez, l'arbitre international, l'arbitre français, qui va orchestrer bien sûr quelques matchs de ce mondial. S'est exprimé lui aussi sur ces nouvelles règles, écoutez-le.
2: La première, ce serait tout ce qui concerne la fluidification du jeu et puis la lutte contre les comportements qui visent à retarder les reprises du jeu. Donc on va pouvoir accélérer les reprises du jeu sur les rentrées de touche, on va pouvoir accélérer les reprises du jeu sur les 6 mètres, on va pouvoir accélérer les reprises du jeu également sur les joueurs qui sortent sur un remplacement. Un joueur qui ferait l'objet d'une blessure devra rester également une minute en dehors du terrain avant de reprendre sa place. Et puis le deuxième aspect, c'est l'évolution du protocole de l'assistance vidéo. Le protocole de l'assistance vidéo, jusqu'à présent, il n'avait pas bougé depuis sa création. Maintenant, ce ne sera pas seulement sur les cartons rouges directs, mais ce sera également sur les cartons rouges issus d'un deuxième carton jaune. Donc c'est-à-dire que si, pendant cette compétition, je mets un carton rouge après un deuxième carton jaune, mon VAR pourra potentiellement checker cette situation-là et me faire corriger mon carton rouge, ce qui n'était pas le cas par le passé.
0: Toi, Le Texier, un grand arbitre extrêmement respecté. On va suivre tous ces matchs. Et puis, c'est l'heure de la question, le pourquoi du mondial. Dans ce rendez-vous, Hakim Tamim qui répond aux questions que vous vous posez à l'approche de la Coupe du Monde.
3: Le pourquoi du mondial.
0: Le ballon de la Coupe du Monde 2026 est plus avancé, jamais conçu depuis le premier mondial. Et bien pourquoi ?
4: Parce que le ballon de l'édition 2026, du nom de Trionda, c'est-à-dire trois vagues symbolisant l'unité et la passion des trois pays qui accueillent le mondial, ce ballon dispose de trois coutures profondes pour une meilleure stabilité en vol et une meilleure adhérence, notamment par temps humide. Parce que la balle est dotée à l'intérieur d'une technologie encore plus avancée que celle de 2022 au Qatar. Une puce intégrée, appelée capteur d'unité de mesure ultra légère et révolutionnaire, capable d'analyser chaque contact avec une précision impressionnante. Cette puce permet de transmettre en temps réel quelques 500 données à la seconde au système de la VAR afin d'améliorer la précision des décisions, particulièrement pour le hors-jeu. Ce capteur pourra aussi déterminer l'identité du joueur qui a touché le ballon en cas de bras ou main dans la surface de réparation, de fait de jeu à l'origine de tellement de confusion.
1: Et puis à présent sur Média, c'est l'heure de votre magazine hebdomadaire Coémergence Express avec Oumar Baldé qui s'intéresse au business de la défense et de la sécurité en Afrique.
5: Bonjour et bienvenue dans votre magazine Coémergence Express. Cette semaine, nous parlons du business de la défense en Afrique, aussi bien de l'industrie de la défense que de la cybersécurité. Nous en parlons avec nos deux intervenants, spécialistes et acteurs du domaine. Le premier s'appelle Ali Moutayeb, il est président du think tank Global Governance and Sovereignty Foundation, basé à Rabat, la capitale marocaine, qui a justement abrité la deuxième édition du forum DEFSEC Morocco qui s'est penché sur la nouvelle architecture sécuritaire de l'Afrique atlantique. Nous en parlons dans un instant. Le second intervenant que vous entendrez par la suite est Oussama Esmili, il est directeur général d'Ideo Factory. Ideo Factory, une entreprise marocaine basée à Casablanca qui vient de mettre au point une solution dénommée CyberAware. C'est un dispositif de formation contre la cybercriminalité. Et l'on commence donc avec Ali Moutayeb, président du think tank Global Governance and Sovereignty Foundation. Bonjour à vous, Ali Moutayeb, et merci d'avoir accepté notre invitation.
6: Bonjour, bonjour, merci beaucoup, merci pour l'invitation.
5: C'est un plaisir de vous avoir avec nous dans Coémergence Express. Alors, assez rapidement, est-ce qu'on peut parler de business ou d'industrie africaine de la défense à l'heure actuelle ?
6: Oui, alors c'est un la question de la défense tout d'abord comme sujet stratégique, mais également comme industrie à part entière prend de plus en plus de place et d'ampleur et est liée également à une autre, on va dire, grille de lecture, mais aussi une autre volonté de la plupart des États, notamment le Royaume du Maroc, de vouloir petit à petit limiter ses dépendances, renforcer sa souveraineté et son autonomie stratégique. Dans ce sens, les orientations et la vision royale de Sa Majesté le Roi Mohamed VI, par exemple au niveau du Royaume, poussent vers justement la création d'une industrie de défense autonome, et ça passe par différentes phases. Ce sens, c'est une industrie qui se développe sur le temps long, et qui doit faire art de réflexion et d'échange, notamment sur peut-être des niches spécifiques à développer.
5: D'ailleurs, justement, ces questions ont été évoquées lors de la deuxième édition du forum DEFSEC Morocco. Ce forum s'est penché sur la nouvelle architecture sécuritaire de l'Afrique atlantique. Alors, qu'est-ce qu'il faut en retenir ?
6: La première, notamment la question économique et d'industrie, on a parlé de où on est aujourd'hui, notamment au niveau national au Maroc, sur le développement d'une industrie de défense souveraine. Et dans ce cadre-là, on a discuté, on a eu une plateforme d'échange sur des questions de dissuasion, les différentes normes, notamment africaines communes, les moyens nationaux. Et puis, nous avons discuté lors d'un deuxième panel sur comment on peut penser les réponses aux menaces hybrides. Et lorsqu'on pense aux menaces hybrides, il ne s'agit pas seulement de la lutte contre le terrorisme sur le terrain. Là, on pense à ce qui se passe notamment sur le territoire sahélien, mais également au développement de la guerre informationnelle et de l'économie criminelle et leur impact.
5: Merci à vous, Ali Moutayeb. Je rappelle que vous êtes le président du think tank Global Governance and Sovereignty Foundation. Vous nous parliez depuis Rabat.
6: Merci beaucoup, merci pour votre invitation.
5: Et nous restons toujours sur le sujet, mais pour déplacer le curseur sur la cybersécurité avec ce dispositif de formation dans la lutte contre les cyberattaques dans les entreprises et les institutions publiques, une solution qui se nomme CyberAware, conçue par Ideo Factory, une entreprise marocaine basée à Casablanca et dont nous recevons le directeur général Oussama Esmili. Bonjour à vous Oussama Esmili et merci d'avoir accepté notre invitation.
7: Bonjour Omar Baldé, merci de m'accueillir sur vos plateaux.
5: En tout cas, c'est un plaisir partagé. Alors justement, parlez-nous de cette solution marocaine. Je ne sais pas si je vais prononcer en anglais ou en français. En tout cas, j'ai dit CyberAware. Je sens qu'il y a les deux.
7: Très bien, donc c'est un mélange entre, alors on peut dire CyberAware aussi, c'est comme ça que je le dis moi, mais il m'arrive aussi de dire CyberAware. Effectivement, cher Omar, en fait nous lançons à Ideo Factory CyberAware, qui est une académie digitale marocaine dédiée à la cybersécurité. Alors l'originalité, c'est que c'est construit autour de parcours de formation qui sont adaptatifs, c'est-à-dire qu'ils sont totalement adaptés au contexte de l'apprenant, que ce soit son niveau, son métier, mais aussi le secteur d'activité dans lequel il intervient. Et donc on a globalement travaillé sur une douzaine de secteurs à risque, la banque, l'assurance et de manière globale l'administration publique marocaine, en étant totalement aligné avec les exigences de la DGSSI. Donc le but de CyberAware que développe Ideo Factory, c'est d'en créer une culture de vigilance et transformer donc les gestes isolés en réflexes collectifs durables. Voilà.
5: Alors comment élargir tout cela dans un contexte africain de façon générale, Oussama ?
7: Alors déjà, effectivement, on peut constater, et on le voit de plus en plus, que alors les chiffres, c'est à peu près 80%, voire davantage, des cyberattaques qui exploitent une faille humaine. Donc c'est vrai qu'il peut y avoir des problèmes techniques, mais c'est d'abord un problème de comportement. Donc nous, on essaie à travers CyberAware, à Ideo Factory, d'agir là où les attaques frappe, c'est-à-dire dans nos habitudes numériques, en conformité avec, évidemment, la stratégie nationale de cybersécurité. Alors, là où, effectivement, tout cela peut être élargi au contexte africain, c'est que d'abord, c'est une solution qui est souveraine, marocaine, robuste, totalement actionnable et adaptée. Et c'est ce côté adaptatif, en fait. On part du principe que pour former quelqu'un à la cybersécurité, il faut prendre en compte son contexte, sa langue. Donc nous, on a le français, le darija, et on peut s'ouvrir sur d'autres langues, y compris quelques-unes de celles que vous parlez, donc le peul ou le wolof. L'idée,

0: c'est de pouvoir évidemment élargir le champ des pays et communautés qui pourraient en bénéficier. Mmh. C'est vraiment l'objectif qu'on s'est fixé sur le court terme.
1: Mmh. En tout cas, c'est un objectif à porter. Merci à vous, Oussama Esmili. Je rappelle que vous êtes le directeur général de Ideo Factory, basé à Casablanca, et qui vient de développer donc une solution pour lutter contre les cyberattaques dans les entreprises et les organisations. Merci d'avoir accepté notre invitation.
0: C'est moi qui vous remercie, Monsieur Baldé.
1: Merci.
0: À très bientôt.
1: À très bientôt. Merci à vous aussi de nous avoir suivis. Bonne suite de programme sur Médian. Et au plaisir de vous retrouver la semaine prochaine, Inch'Allah. Et puis, vous pouvez retrouver Coémergence Express sur Médian.com.
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3: Et à présent sur Médias, un peu de culture. Elle nous a quitté il y a à peine quelques jours. Marjane Satrapi s'est éteinte à 56 ans. Une autrice dont sa bande dessinée Persepolis a traversé les générations et l'a rendue extrêmement populaire. On s'y intéresse ce matin dans L'Accent.
4: C'est un livre de mémoire et d'apprentissage politique. Et c'est sans doute l'un des récits les plus accessibles pour comprendre ce que signifie grandir au milieu d'une révolution. Aujourd'hui, on parle de Persepolis, le roman graphique de Marjane Satrapi.
5: Un homme un jour lira, et tout recommencera.
6: Vous apprendrez à savourer les mots et le langage. Et puis de tout ce qu'on peut vous raconter, les mots et les idées peuvent changer le monde.
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0: Dans cet ouvrage, Marjane Satrapi raconte son enfance en Iran, à partir de la révolution islamique de 1979. Elle appartient à une famille cultivée, politisée, plutôt progressiste, qui a soutenu la chute du Shah, mais voit très vite s'installer un autre ordre, autoritaire, lui aussi, cette fois religieux, étouffant. Le livre montre cela à hauteur d'enfant, et c'est l'une de ses grandes forces. Au début, Marjane ne comprend pas tout, elle entend parler de prisonniers politiques, de manifestations, de tortures, de guerres, mais avec le regard d'une petite fille vive, curieuse, parfois drôle et parfois insolente. Et c'est justement ce décalage qui rend le récit si efficace. Persepolis raconte à la fois l'histoire d'un pays et la formation d'une conscience. Il y a l'Iran des bouleversements politiques, il y a la mise au pas des corps, en particulier celui de femmes, il y a le voile imposé, les interdits, la police morale, la fermeture progressive de l'espace public, puis il y a la guerre avec l'Irak qui vient encore durcir le quotidien. Mais Satrapi ne transforme jamais son livre en cours d'histoire illustrée. Elle reste dans le concret, la famille, l'école, les conversations, les humiliations ordinaires, les petites révoltes.
1: Mon désarroi était immense. J'étais à l'abri ici, menant une vie frivole, tandis que tous ceux que j'aimais vivaient dans l'enfer de la guerre. J'avais beau essayer, je ne pouvais pas me débarrasser de ce sentiment de culpabilité. Tout ce que je voulais était vivre comme une fille de mon âge. Le temps du changement approchait.
2: Alors comme ça, tu es française ?
1: Mamie, arrête.
2: Non, c'était juste une question. Je savais pas que t'étais française, c'est tout.
1: Si tu crois que c'est facile d'être iranienne ici, dès que je dis d'où je viens, on me regarde comme si j'étais une sauvage. Pour eux, nous sommes tous des cinglés fanatiques qui passent leur temps à hurler en se tapant dessus.
2: Tu penses que c'est une raison pour renier tes origines ?

0: d'origine? Tu te rappelles de ce que je t'avais dit? Reste intègre à toi-même.
1: Mais Persepolis est souvent drôle, et c'est important de le rappeler. On y trouve de l'ironie, de l'autodérision, des scènes familiales très vives. Ce n'est pas seulement un témoignage sur la répression, c'est aussi le portrait d'une adolescence, avec ses contradictions, ses colères et son désir de liberté. L'autre force du livre, c'est d'échapper aux simplifications. Cette rapine ne parle pas de l'Iran comme d'un bloc, elle montre des tensions, des contradictions, des désaccords, et elle montre aussi qu'un régime ne résume pas forcément un peuple. C'est sans doute pour cela que Persepolis a autant compté, parce qu'il a permis à beaucoup de lecteurs loin de découvrir une histoire iranienne incarnée, complexe, racontée de l'intérieur, loin des clichés.
2: À cette révolution, il y avait une raison. Les gens, ils voulaient plus de liberté, en fait, de parole et d'expression. Malheureusement, on n'a pas eu cette liberté de parole et d'expression, mais ce moment de grâce qui était la révolution, n'empêche, c'était un moment où un peuple a cru qu'un changement était possible. Et le changement en Iran est déjà fait, c'est-à-dire personne ne peut remettre ce changement en arrière. Bon, vous avez un pays dans lequel vous avez les femmes qui ont la moitié des droits des hommes, ça c'est une vérité, mais en même temps, dans ce même pays, 70% de nos étudiants sont des filles, c'est-à-dire plus de 2 étudiants sur 3, et même dans des universités techniques, même en médecine, et c'est des femmes. Ces femmes qui sont encore plus cultivées que leurs pères et leurs maris, ces femmes-là, elles ne peuvent plus vivre comme leur mère. Et ça, c'est un vrai changement, parce que c'est la culture qui change. Et dans une société, je pense, où les femmes, elles font de plus en plus d'études et elles travaillent, cette culture, petit à petit, va être combattue. Mais une culture ne se combat pas comme ça en 2 jours.
1: Persepolis, de Marjane Satrapi, est un roman graphique sur l'enfance, sur la révolution, sur l'exil et la manière dont une conscience politique se forme. Un livre simple d'apparence, mais d'une grande force, et une excellente porte d'entrée, aussi, vers l'histoire contemporaine de l'Iran.
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4: Avec vous, Anaïs Laviel. Bonjour à tous et toutes et bienvenue si vous nous rejoignez. On ouvre ce journal au Sénégal ce jeudi et vendredi. Un hommage national de 2 jours à Abdoulaye Wade, l'ancien président qui vient de fêter son 100e anniversaire. Alors pour l'occasion, de nombreuses personnalités sont venues rendre hommage au père de l'alternance. Alison Fernandez, notre correspondante à Dakar, a assisté à la cérémonie d'ouverture.
5: Militants de la première heure, compagnons de route, amis et proches d'Abdoulaye Wade, ils se sont tous donné rendez-vous au Grand Théâtre de Dakar, l'un des ouvrages emblématiques de l'ancien chef d'État, à l'occasion des célébrations officielles de son 100e anniversaire. Parmi les invités figure même Talla Sylla, longtemps considéré comme l'un des opposants les plus farouches à Abdoulaye Wade.
6: Mes relations avec Wade n'ont pas été un long fleuve tranquille. Il y a eu des nuits terribles, mais il y a aussi eu l'aube du pardon. Et c'est ce que je préfère retenir.
5: Abdoulaye Wade accède au pouvoir en 2000, mais avant cela, il connaît 26 années d'opposition et 4 échecs à la présidentielle. Son élection marque la première alternance du Sénégal.
7: Cet hommage.
5: Ce jeudi, de nombreux témoignages ont salué un homme visionnaire et une figure majeure du panafricanisme. Mbaye Ndiaye, ancien ministre et proche historique d'Abdoulaye Wade.
8: C'est un homme simple, mais engagé pour le devenir de l'Afrique et du Sénégal en particulier. Mais c'est surtout un bâtisseur.
5: Présente également à cette cérémonie des représentantes de la société civile. Seyna Boumbaye est présidente du COSEF, le Conseil sénégalais des femmes. Elle retient surtout le rôle d'Abdoulaye Wade en faveur des femmes.
9: C'est avec le président Abdoulaye Wade que le Sénégal a connu une femme à la station de Premier ministre. Que le Sénégal a nommé pour une première fois une femme comme présidente du Conseil constitutionnel. Avec Abdoulaye Wade, nous avons obtenu 29% de femmes dans le gouvernement de 2010.
5: Exposition, concert, colloque, pendant 2 jours, un hommage national est réservé à Abdoulaye Wade. Mais ses détracteurs n'oublient pas sa candidature à un 3e mandat, vivement contesté, qui avait déclenché d'importantes manifestations à travers le pays. À Dakar pour Medi 1, Alison Fernandez.
4: Et une présidente à la une aussi sur le continent, Samia Suluhu Hassan, la chef de l'État tanzanien, a achevé une visite historique à Moscou hier. Un déplacement de 3 jours en Russie, alors que cela faisait plus d'un demi-siècle qu'un dirigeant tanzanien n'y avait pas été. Samia Suluhu Hassan y a rencontré Vladimir Poutine et signe ainsi un rapprochement entre Moscou et Dodoma. Plusieurs accords dans l'enseignement supérieur et les nouvelles technologies sont annoncés pour un meilleur partenariat économique entre les deux pays. C'est une nouvelle révolutionnaire et un tournant dans la lutte contre le VIH. Hier, l'Afrique du Sud a lancé officiellement le lenacapavir, un traitement préventif contre le VIH

0: Avec une seule injection tous les 6 mois, ce médicament atteint une efficacité qui frôle les 100%, un signe d'espoir donc pour les Sud-Africains, car dans le pays, plus d'une personne sur 10 est malade du sida. Hier, près de 40 000 doses ont été réparties dans 360 cliniques du pays. Objectif, distribuer le traitement à près d'1 million de citoyens d'ici fin 2027. Ailleurs sur le continent, des centaines de Libyens ont manifesté hier dans les rues de la capitale Tripoli. Carton rouge et pancarte anti-immigration en main, ils s'opposent à la présence de réfugiés en situation irrégulière dans leur quartier. Après une campagne sur les réseaux sociaux, ils se sont réunis devant le siège du Haut Commissariat aux réfugiés de l'ONU ce jeudi. Et depuis plusieurs jours sur les réseaux, les discours xénophobes se multiplient. Ils alimentent ce sentiment anti-immigration chez la population, alors que le pays accueille principalement les Soudanais contraints de fuir la guerre. Pour Othmane Bensassi, spécialiste de la Libye, ces manifestations reflètent la xénophobie qui touche une partie du pays.
1: Les Africains en général, les travailleurs immigrés en général, ils sont bien accueillis, bien respectés, ils travaillent un peu partout. Comme vous le savez, les Libyens ne travaillent pas, surtout les travaux manuels. Nous n'avons pas de travailleurs libyens, donc on a besoin aussi de travailleurs étrangers qui viennent travailler ici. Mais le fait qu'il y a le nombre qui devient très important, les gens ils se manifestent contre la masse qui est venue dernièrement, les frontières elles sont ouvertes, donc ça arrive par milliers, et ça devient très très visible et très important. Et effectivement, il y a, parce que je peux vous dire aussi que la manifestation était contre notamment les Africains, c'est-à-dire contre les Noirs uniquement, pas contre les Égyptiens ou les autres nationalités ici qui travaillent en Libye depuis longtemps. Donc ça prouve aussi qu'il y a quelque chose qui n'est pas du tout correct.
0: Othmane Bensassi, ancien membre du Conseil national de transition et spécialiste de la Libye. Et puis des manifestations anti-migrants illégaux ont lieu aussi en Tunisie aujourd'hui dans la capitale à 10h, alors que le pays est secoué par une affaire sur le sujet. Le ministère de l'Intérieur a annoncé l'arrestation des individus impliqués dans une agression visant des migrants subsahariens après la diffusion sur les réseaux sociaux d'une vidéo montrant les faits. C'est ainsi que se termine cette édition. Merci de l'avoir écouté et très bonne journée sur nos ondes de Médias.
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1: Bonjour à toutes et tous et bienvenue si vous nous rejoignez sur Médien ce matin. Avec vous, Anaïs Laviel, à la une de l'actualité. L'Iran demande le déblocage de ses avoirs gelés avant tout accord avec les États-Unis. Le conseiller militaire du guide suprême iranien Mohsen Rezaei a déclaré que les négociations bloquent notamment en raison des avoirs iraniens gelés à l'étranger. Depuis des décennies, Washington pénalise l'économie et le système financier de Téhéran. C'est donc une menace adressée à la Maison-Blanche pour essayer d'obtenir un accord de paix dans le conflit. Et pendant ce temps, les frappes continuent dans le pays du Golfe. Les pays du Golfe, Bahreïn dénonce une agression flagrante de la République islamique. Cette nuit, Bahreïn et le Koweït ont été visés par 7 missiles balistiques interceptés par l'armée états-unienne. Une attaque qui n'a fait ni blessés ni dégâts sur les infrastructures et bases de Washington dans la région. Elle répondait au bombardement plutôt des États-Unis sur des installations de radars. Dans la région toujours au Liban, l'armée annonce la mort de plusieurs de ses membres dans une frappe israélienne ce matin. Une attaque brutale sur la route entre Hardali et Nabatieh qui viole encore une fois le cessez-le-feu. Au total, 3560 personnes ont été tuées depuis la reprise du conflit en mars, selon le dernier bilan des autorités. En parallèle, une quatrième session de négociation a eu lieu entre Beyrouth et Tel Aviv ce mercredi. Hier, le pays du Cèdre a exigé de l'Iran qu'il cesse d'interférer dans ses pourparlers. Dans le pays également, près d'un million de personnes ont été déplacées depuis l'intensification des frappes israéliennes. Et des déplacés contre qui la population manifeste aujourd'hui en Tunisie. Dans la capitale à Tunis, un appel de mobilisation est lancé à 10h dans le pays. Une affaire en lien avec ce sujet fait la une. Le ministère de l'Intérieur a annoncé l'arrestation des individus impliqués dans une agression visant des migrants subsahariens après la diffusion sur les réseaux sociaux d'une vidéo montrant les faits. Sur le continent toujours, c'est une nouvelle révolutionnaire et un tournant dans la lutte contre le VIH. Hier, l'Afrique du Sud a lancé officiellement le lenacapavir, un traitement préventif contre le sida. Avec une seule injection tous les 6 mois, ce médicament atteint une efficacité qui frôle les 100%. Un signe d'espoir donc pour le Sud-Africain, car dans le pays, plus d'une personne sur 10 est malade du sida. Hier, près de 40 000 doses ont été réparties dans 360 cliniques du pays. Objectif, distribuer le traitement à près d'un million de citoyens d'ici fin 2027. Et un mot de sport pour finir, on l'apprenait hier au Mali, la Fédération de football national a annoncé la nomination du franco-portugais Anthony Da Silva. Il est désormais le sélectionneur national des Aigles du Mali pour remplacer le Belge Tom Saint-Fit. Celui-ci a été limogé fin avril. Le nouveau sélectionneur aura pour mission de conduire la sélection vers les prochaines échéances continentales et internationales avec une nouvelle dynamique dans une équipe au potentiel important d'après le communiqué du FEMA Foot. C'est la fin de ce flash. Merci de l'avoir écouté et bonne journée avec nous sur Médien.
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3: Il a fallu 6 jours à Jacques-Antoine pour débrouiller le dossier de l'affaire Spears. 6 jours pour essayer de voir clair dans ce puzzle fantastique. Tout au long de l'hallucinante affaire Spears, une question se pose. Spears, un gros homme, père de famille de 64 ans, n'est-il qu'un vulgaire escroc

et d'ajouter à sa longue carrière un méfait bénin, celui de traverser un État américain avec une voiture volée, où est-il le plus grand criminel des temps modernes? Bien plus grand criminel que le docteur Petiot, que Landru, que Jacques Léventreur, ou que le boucher de Stuttgart. En tout cas, si vous ne deviez ouvrir avec nous qu'un seul des dossiers extraordinaires de la police, il faudrait ouvrir avec Jacques-Antoine celui-là.

Il est minuit, le 15 novembre 1959, auprès du grillage de fil de fer, l'employé de la National Airlines bâille d'ennui. Son regard surprend un monsieur qui rejoint le flot des passagers. L'homme au complet marron n'a pour tout bagage qu'un journal enroulé sous le bras. Le long courrier quitte Tampa à 12h32 du matin. À bord, 42 personnes, dont un équipage de 6 hommes. À 1h10, un contact radio avec la National Airlines de la Nouvelle-Orléans signale un temps clair et une visibilité parfaite. Ensuite, plus rien. À la base de l'Air Force, à Houma, en Louisiane, une station radar suit l'avion sur son écran radar au moment où celui-ci amorce une descente très rapide. Mais un officier dit qu'il peut perdre volontairement de l'altitude pour atterrir. À ce moment, il vole à 14 000 pieds. L'avion est découvert quelques heures plus tard en mer, à 50 000 à l'est du delta du Mississippi. La queue de l'avion émerge de la surface. L'épave se trouve sur un haut fond, à 91 pieds. Il n'y a pas trace de survivants. Des avions de sauvetage découvrent 6 à 8 corps flottant sur l'eau, revêtus de leurs appareils de sauvetage. Les débris minuscules qui surnagent prouvent que le choc fut puissant. L'enquête officielle est dans l'impossibilité d'émettre une hypothèse intelligente sur les causes de l'accident qui est apporté à la série noire des désastres aériens. C'est le début de l'affaire Spierce que même un romancier dément n'aurait pas osé inventer. Cette semaine plus tard, le 6 janvier 1960, un DC-6B décolle de New York pour effectuer un vol de remplacement transportant des passagers avides de vacances, primitivement inscrits pour un avion à réaction supprimé depuis. À son bord, un avocat, Julian Frank, un amiral retraité, une femme magistrat, deux dentistes, un pharmacien, un danseur de ballet, un chapelier, etc. Il est 23h51 et il pleut. À 2h31, au sud de Wilmington, en Virginie, le pilote, le capitaine Dal Soutard, établit un contact radio avec la tour de contrôle. Rien à signaler. Le prochain contact est prévu pour 3h02. Mais la montre d'un des passagers doit pour toujours rester bloquée à 2h45. À cette heure-là, en effet, l'avion éclate sur une petite ferme dans un hameau de la Caroline du Nord. La fermière est réveillée par le bruit et elle secoue son mari. Le fermier se lève, regarde par la fenêtre. Il ne peut voir au loin qu'une petite flamme qui s'éteint bientôt. Alors il retourne au lit. Tôt dans la matinée, MacArthur, leur petit garçon, va dans les champs voir ce qui s'est passé et aperçoit les débris de l'avion très dispersés. Bientôt, des véhicules de secours et de sauvetage arriveront péniblement dans ce pays de forêt. Une pluie fine tombe. Dans la matinée, 33 corps dispersés dans les roseaux sur une surface de 2 hectares sont retrouvés. Il n'y a pas de survivants, déclare le shérif Ratcliffe. Il y avait à bord 34 personnes, dont 5 hommes d'équipage. Manque donc 6 corps. 7 victimes sont munies de leur ceinture de sauvetage et quelques-unes, ayant été gonflées, indiquent que le pilote a pu donner l'ordre.

ordre de se préparer à un atterrissage forcé. Le garde forestier pense que l'avion a explosé en plein vol. L'avion a l'air d'être tombé du ciel en morceaux, déclarent également les fusiliers marins venus en hélicoptère. Il s'est apparemment désintégré en plein vol, confirme John Morris, vice-président de la National Airlines. Le FBI envoie tout de suite une équipe spéciale de 3 experts en empreintes digitales pour identifier les victimes. Ce second drame atterre le conseil d'administration de la National Airlines, mais peut-être va-t-il lui donner la clé des 2 catastrophes successives qui endeuillent l'aviation civile américaine. À l'aéroport de Miami, dans la nuit de la catastrophe, 2 hommes, dont l'un au teint basané, attendent l'avocat Julian Frank. Dès l'annonce de la catastrophe, ils se rendent rapidement sur les lieux et demandent la permission de prendre possession de tous les bagages de l'avocat. Or, parmi les corps qui manquent, à la fin de la journée tragique, justement, on compte celui de l'avocat Frank. Les experts de la National Airlines recollent soigneusement, morceau par morceau, les débris de leur second avion déchiqueté. Chaque morceau qui présente un intérêt quelconque est soumis à des analyses au microscope, à des tests chimiques, et l'on tient soigneusement compte de l'emplacement de chaque élément. Petit à petit, la maquette macabre prend forme. Détail curieux, le corps de l'avocat Julian Frank, qu'on retrouve enfin, a été éjecté une 40aine de kilomètres plus au nord que les autres. Près de lui, le petit sac bleu et blanc qu'il avait emporté n'a plus de fond. Pourquoi ? Le travail de reconstitution prouve que c'est le fuselage qui a heurté l'hélice. L'explosion serait donc venue de l'intérieur du fuselage. Un morceau de paroi est retrouvé à proximité du corps de Julian Frank. Il appartient à une partie du fuselage où se trouvent les toilettes. Et d'après la torsion du métal, il y a lieu de croire que l'explosion se serait située là. Le corps de Frank, transporté au laboratoire, se révèle criblé de parcelles de bois, de fils d'aluminium, et certains de ces débris ne proviennent pas de l'avion. Alors, bien entendu, on enquête sur le mystérieux Julian Frank. La famille Frank donne toutes les apparences du bonheur. Janet est une ancienne cover girl de 32 ans, des plus en vue aux États-Unis. Leurs 2 enfants, Andrew, 2 ans, et Hélène, 4 ans, resplendissent de santé. Il y a peu de temps, Julian, Andrew, Frank et sa femme ont emménagé dans une maison cossue de Westport, petite ville élégante du Connecticut, l'une des plus recherchées de toutes les États-Unis. Des centaines de célébrités ont élu domicile dans ce coin et, comme elle, les dimanches d'été, la famille Frank fait du bateau à voile. Mais il paraît que Frank aurait été intéressé dans le marché noir de puzzles cubains et d'autres affaires plus ou moins illégales. Selon l'enquête menée par les agents fédéraux, Frank se rendait à La Havane pour une affaire mystérieuse avec des fonds provenus de la pègre. Frank fit un certain nombre de voyages à la capitale du jeu, Las Vegas, dans les derniers mois. Les bureaux d'avocats du district de Manhattan révèlent que 2 plaintes ont été déposées contre Frank. Un chèque de 20 000 dollars confié par un client ayant disparu, le même montant figurait à la même époque au compte bancaire de Frank, et celui-ci aurait récemment détourné plusieurs milliers de dollars produits d'une campagne en faveur d'œuvres charitables. En outre, l'avocat aurait perdu l'an dernier 600 000 dollars à la bourse. Depuis quelque temps, Frank se montrait préoccupé, lunatique. Son bureau d'avocat à New York était encombré de papiers en désordre. Il ne prenait jamais l'avion qui le terrorisait. « Je suis sûr de mourir en avion », déclarait-il à son courtier d'assurance, par l'intermédiaire duquel il avait souscrit au nom de sa femme des polices d'un montant considérable. Devant le sous-comité du Sénat, le directeur des services d'enquête annonce que Frank avait pris pour sa femme 887 000 dollars d'assurance depuis avril dernier, somme d'une importance inhabituelle pour une assurance. Et le jour même de la catastrophe, il avait souscrit 3 nouvelles assurances accidents, se montant à 62 500 dollars. Des témoignages établissent qu'à l'aéroport d'Idlewild à New York, où Frank devait s'envoler, il ne gardait avec lui qu'un petit sac bleu et blanc pesant environ 10 kilos. Alors les enquêteurs se demandent si le DC-6 n'a pas été détruit par Frank pour que sa famille touche les primes d'assurance qu'il a souscrites, soit l'équivalent de 4 437 000 francs actuels. Et les enquêteurs, lorsqu'ils ont extrait son portefeuille de la poche droite de son pantalon, ont constaté qu'il ne contenait pas d'argent. N'ayant pas l'intention de revenir de son dernier voyage en avion, Frank, mort en sursis, n'avait en effet plus besoin d'argent. Évidemment, il est possible que l'avocat
et fait exploser une bombe dans les toilettes de l'avion au moment où celui-ci survolait déjà l'Atlantique. Il pouvait penser à ce moment-là que, l'appareil tombant en mer, il ne serait pas possible de définir les causes de la catastrophe. Seulement voilà, le pilote, ayant eu le temps de virer de bord et de rejoindre le continent, son entreprise échoue. Car, en cas de suicide, les compagnies d'assurance ne paient que lorsque celui-ci s'est produit au moins 2 ans après la signature du contrat. S'il y a eu suicide, Jeannette Frank et ses 2 enfants, non seulement ne toucheront pas un sou des compagnies d'assurance, mais devront indemniser les victimes. Jamais, jamais je ne le croirai, c'est tout ce que peut répéter entre 2 sanglots sa femme, Jeannette Frank. C'est alors que se situe le grand tournant de l'enquête. Le directeur de l'équipe d'investigation pense à l'avion tombé 7 semaines plus tôt et dont l'épave repose sous 91 pieds d'eau dans le golfe du Mexique. Et si cela avait été le même genre d'affaire, un avion détruit pour toucher des primes d'assurance. Alors les enquêteurs vont découvrir des faits qui donnent à ce dossier extraordinaire de la police une dimension jamais atteinte.

0: Je vous rappelle l'hypothèse d'un enquêteur. Et si l'avion tombé en mer le 15 novembre 1959 avait été détruit lui aussi pour que la famille d'un passager touche la prime d'assurance? Immédiatement, on passe la vie des passagers au peigne fin. Et l'une des victimes, le docteur Spears, prend tout de suite la vedette. Dans le quartier résidentiel de Dallas, les soirs d'été, quand il faisait beau, le docteur Spears, un gros homme de 64 ans, se promenait de long en large dans la rue avec son fils Robert, Kenneth, qui a 2 ans. Ses voisins aimaient bien cet homme affable et aux manières douces qui épousa il y a 10 ans une ex-sténographe, Frances, grande femme, mince et brune, de 36 ans. Depuis 10 mois, la famille s'était agrandie d'une petite fille. Les voisins disent, c'était un homme charmant. L'un d'entre eux ajoute, quelquefois, je pensais qu'il était trop charmant. Madame Turner pense, il est vraiment le plus singulier personnage que j'ai jamais rencontré. Il est évasif à propos de tout, mais c'est un père dévoué et elle, c'est une bonne mère. Le docteur Robert Vernon Speer a su procurer le bien-être à sa famille. Ses revenus, bien que sujets à des variations parfois inattendues, sont considérables. Spears exerce la profession de naturopathe, c'est-à-dire de médecin qui entend guérir en utilisant des moyens purement naturels, régime diététique, bain de soleil, massage. Enfin, soucieux de l'avenir de sa petite famille, le docteur Spears, appelé souvent à voyager, ne manque pas de souscrire des assurances à son intention. En plus d'une police de 20 000 $, il en achète une de 100 000 $ le 2 septembre 1959. Les enquêteurs finissent par découvrir que sous 8 faux noms, je dis bien 8 faux noms, le brave père de famille est une horrible fripouille. Escroquerie, vol avec effraction, vol à main armée, vagabondage, faux et usage de faux, chèque sans provision, exercice illégal de la médecine, vol d'automobile, soit au total 43 années d'activité criminelle qui lui ont valu des peines de prison purgées dans 6 États différents. Sa dernière affaire remonte au 31 juillet 1959, lorsqu'il fut accusé par la police californienne de pratiquer des avortements. Libéré sous caution de 2500 $, il devait comparaître le 3 décembre, mais sa mort, à bord du DC-7B dans le golfe du Mexique, l'en a évidemment dispensé. Il aurait donc pu, comme Frank, faire exploser l'avion pour que sa famille touche les assurances. Mais c'est pire que ça. Figurez-vous, chers amis, que le 15 novembre 1959, Madame Alice Steele Taylor dit au revoir à son mari, qui est vendeur de pneumatiques. Le soir, elle l'attend. Il ne revient pas. Le lendemain, toujours pas de mari. Le troisième jour, non plus. Évidemment, elle déclare sa disparition à la police, mais cela ne le fait pas revenir. Les semaines passent. C'est alors qu'elle lit dans le journal que le bon docteur Spears, disparu dans la catastrophe du 15 novembre, est soupçonné. Aussitôt, elle se précipite chez les enquêteurs pour leur faire cette déclaration stupéfiante. D'abord, son mari, Taylor, a disparu le jour de la catastrophe. Ensuite, son mari et le docteur Spears se connaissaient très bien. De plus, son mari portait un costume marron comme l'inconnu qui a été remarqué peu avant le décollage. « Je suis sûr, dit-elle, que mon mari a accepté la place du docteur Spears dans l'avion et qu'il est mort pour lui permettre de toucher la prime d'assurance. Le médecin a hypnotisé mon mari pour l'obliger à s'envoler à sa place. Il en est bien capable, croyez-moi. Et lui, Spears, n'est pas mort, j'en suis sûr. Cherchez-le, vous le trouverez. » Les agents du FBI trouvent cette déclaration invraisemblable, mais ils changent rapidement d'avis. En effet, il est établi que Spears a été de passage à Tampa 2 jours avant l'accident. Il a vu Taylor. Ils ont déjeuné ensemble au restaurant. Ils ont bu quelques verres de whisky dans la chambre d'hôtel du docteur Spears. « Spears a toujours une influence néfaste sur Bill », déclare Madame Taylor. « C'est un homme méchant qui faisait de Bill ce qu'il voulait. L'hypnotisme était son dada. Il a hypnotisé mon Bill qui a dû monter à bord en somnambule. » Pour confirmer les dires de Mme Taylor, dans la bibliothèque de Spears, 26 livres traitant de l'hypnotisme, et Mme Spears reconnaît avoir accouché deux fois sans douleur, hypnotisée par son mari. Là-dessus, nouveau coup de théâtre. Le 19 janvier, un chiropraticien de Palos Verdes, en Californie, co-accusé de Spears dans sa dernière affaire d'avortement, dit que Spears voulut le faire chanter, il lui fallait de l'argent pour quitter les États-Unis. Coup de théâtre encore, et de grande taille cette fois. Le témoin affirme avoir entendu dire à Spears au moment de leur arrestation en juillet, « J'ai idée que je ferai bien de téléphoner à New York à mon avocat, Julian Andrews Frank. » Ce même Julian Frank, qui passe pour avoir, au moyen d'une bombe, commis un suicide aux assurances. M. Charles Collard, porte-parole de la commission d'enquête, déclare aussitôt « drôle de coïncidence ». À la vérité, le mot « coïncidence » est faible. Toujours selon le témoin, Spears avait offert pour $500 de faire sauter un hôpital qui lui faisait des ennuis. Ce n'est pas fini. Le même soir, dans une dramatique interview télévisée, Mme Spears fait une révélation stupéfiante. Eddie Barker, le directeur des informations d'une station de Dallas, qui l'interroge chez elle, lui demande « Frances, votre mari, est-il vivant ?»«
1: Oui. »
0: « L'avez-vous vu ?»«
1: Oui. »
0: Combien de fois ?
1: Deux fois.
0: Comment cela s'est-il passé ?
1: Alors,
0: Mme Spears raconte que le 8 janvier, un ami de son mari, un dénommé Turska, est venu lui remettre une lettre, soi-disant écrite par son mari sur un papier en tête d'un hôtel des environs de Dallas, et dans laquelle il lui demandait de venir le voir. Bien entendu, elle a cru que c'était une mauvaise plaisanterie ou un piège, mais elle y est allée quand même. Imaginez, chers amis, sa stupeur et son émotion quand ce monsieur Turska a ouvert une porte de chambre et qu'elle a vu son mari. Je n'ai pas le temps de vous raconter ici tous les détails de cette rencontre. Sachez simplement que son mari lui a dit qu'au dernier moment, il avait laissé sa place dans l'avion à son ami Taylor, qui avait une blessure au cou et désirait se faire soigner à Dallas. Quand il a su que l'avion avait disparu corps et bien, il a pensé aux polices d'assurance qu'il avait souscrites, et il s'est dit que c'était une occasion providentielle de procurer à sa femme et à ses enfants la sécurité matérielle. Alors, il s'est caché, décidé à attendre qu'elle ait encaissé le montant des assurances. À ce moment, il pensait reparaître pour qu'ils aillent tous vivre ensemble sous une nouvelle identité. Et voilà. Oui, seulement voilà, justement. Il n'en pouvait plus d'être privé de sa famille et il a voulu la revoir. L'intervieweur demande encore, « Frances, avez-vous approuvé son projet ?»«
1: Non. »
0: « Avez-vous essayé de le persuader de se constituer prisonnier ?»«
1: Oui. J'ai essayé désespérément pendant une heure. Et puis je suis parti. »«
0: Pourquoi n'avez-vous rien dit à la police ?»«
1: Parce qu'elle ne me l'a pas demandé. »« J'attendais que quelqu'un m'ait contacté. C'est tout ce que je pouvais faire. » Il m'avait protégé toute ma vie. Je l'aimais. Je l'aime encore. C'est la seule chose que je pouvais faire, je ne pouvais pas le dénoncer.
0: Avez-vous touché de l'argent des assurances ?
1: Pas un sou.
0: Frances, croyez-vous que Bob Speer a mis une bombe dans l'avion ?
1: Malgré son passé, malgré tout ce qu'il a pu dire ou faire, ou ce qui a été dit à son sujet, je sais qu'il est très bon pour moi et les autres. Je ne le crois pas capable d'avoir mis une bombe dans un avion.
0: L'aimez-vous encore ?
1: On ne raille pas de son existence parce qu'il a des ennuis à un être qui a été tout pour vous pendant 10 ans.
0: Inutile de vous dire, chers amis, qu'à ce point de l'affaire Spears, toutes les suppositions sont permises. On peut aussi bien imaginer, petit A, que la catastrophe du mois de janvier n'a pas été provoquée par Frank, car aux dernières nouvelles, on ne retrouve aucune trace de poudre ou d'explosif dans les débris ni sur le corps de l'avocat, que Spears a dit la vérité à sa femme, il ne serait donc coupable que d'escroquerie à l'assurance, enfin le fait que Julian Frank et lui se connaissent ne serait qu'une coïncidence. Petit B, On se trouve en face soit d'une organisation criminelle décidée à pratiquer sur une grande échelle et au mépris de la vie d'une centaine de personnes une série d'attentats ayant pour but d'encaisser des primes d'assurance, soit du plus grand criminel des temps modernes qui, par hypnotisme ou tout autre procédé, aurait convaincu deux personnes de mourir à sa place pour encaisser les primes d'assurance après avoir fait exploser les avions. Pour le savoir, avant tout, il faudrait retrouver Spears. Pour cela, la police interroge l'homme qui a conduit Mme Spears auprès de son mari, le dénommé Turska. Turska est un individu du même acabit que Spears, guérisseur, souvent condamné pour avortement, usage de narcotiques, diverses escroqueries. Il reconnaît avoir hébergé Spears dans sa maison perdue au fond du désert de l'Arizona. Spears est arrivé chez lui il y a 2 mois, dans la voiture de son ami Taylor. Quand Turska a su l'importance du délit commis par son ami Spears, il a consulté son avocat qui lui a conseillé de se débarrasser de lui. Spears est donc parti, lui abandonnant la voiture et une caisse d'explosifs et de matériel permettant de fabriquer des bombes. Spears doit actuellement se trouver au Bali Motel sous le nom de George Rhodes. Lorsque les agents du FBI se précipitent au Bali Motel, le personnel leur apprend que George Rhodes, un gros homme paisible qui vient de passer plusieurs jours enfermé dans sa chambre, portait des lunettes noires qu'il vient de laisser tomber il n'y a pas 2 minutes dans le hall, car il est encombré par 2 valises. Tenez, voilà ses lunettes. L'agent du FBI se précipite à la sortie du motel pour voir démarrer un taxi. Aussitôt, plusieurs voitures de police surgissent de tous côtés. Le taxi est arrêté par un embouteillage. L'un des agents du FBI passe sa tête par la vitre et dit poliment au chauffeur « Coupez donc votre moteur, police fédérale. » Les autres ouvrent brutalement la portière et intiment à l'occupant l'ordre de sortir. C'est le docteur Spears. L'interrogatoire de Spears va se poursuivre pendant des heures, des jours et des jours. Il nie avoir fait exploser l'avion et s'en tient toujours à la même version. Son ami Taylor a pris sa place au dernier moment pour se faire soigner à Dallas. Lorsqu'il a appris la catastrophe, il a voulu tout simplement profiter de cette chance inespérée. Quant à Julian Frank, c'était tout simplement son avocat. Évidemment, personne ne croit à l'innocence de Spears, mais comment prouver sa culpabilité ? En attendant que la Navy repêche l'épave et le temps que l'on dissèque les centaines de témoignages, y compris les témoignages des gens qui ont vu ou cru voir l'avion juste avant la catastrophe, il faut absolument garder Spears en prison et que le FBI ne soit pas dessaisi de l'affaire. Et on ne trouve pour cela qu'un motif ridicule. Comme Spears a utilisé pour se rendre de Tampa à Dallas la voiture de son ami Taylor, ils obtiennent que la veuve de celui-ci porte plainte pour vol de voiture, ce qui permet d'accuser Spears de traverser d'un état avec une voiture volée. Pour ce délit, Spears est condamné à 5 ans. Pendant ces 5 ans, malgré les travaux sur l'épave de l'avion, malgré toutes les enquêtes, la justice ne pourra rien contre Spears, qui n'a pas d'avocat et se défend lui-même. Tant et si bien que 5 ans plus tard, d'après les renseignements que nous avons pu recueillir, Spears sorti de prison. Certes, il n'a pas réussi à toucher l'argent des compagnies d'assurance puisqu'il n'est pas mort. Mais c'est un homme libre. 5 ans de prison pour le meurtre de 40 personnes et peut-être davantage, ce n'est vraiment pas payé très cher.

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2: Bonjour à toutes et tous et bienvenue si vous nous rejoignez sur Média ce matin. Avec vous, Anaïs Laviel, à la une de l'actualité. L'Iran demande le déblocage de ses avoirs gelés avant tout accord avec les États-Unis. Le conseiller militaire du guide suprême iranien Mohsen Rezaei a déclaré que les négociations bloquent notamment en raison des avoirs iraniens gelés à l'étranger. Depuis des décennies, Washington pénalise l'économie et le système financier de Téhéran. C'est donc une menace adressée à la Maison-Blanche pour essayer d'obtenir un accord de paix dans le conflit. Et pendant ce temps, les frappes continuent dans le pays du Golfe. Les pays du Golfe, Bahreïn dénonce une agression flagrante de la République islamique. Cette nuit, Bahreïn et le Koweït ont été visés par 7 missiles balistiques interceptés par l'armée états-unienne. Une attaque qui n'a fait ni blessés ni dégâts sur les infrastructures et bases de Washington dans la région. Elle répondait au bombardement plutôt des États-Unis sur des installations de radars. Dans la région, toujours au Liban, l'armée annonce la mort de plusieurs de ses membres dans une frappe israélienne ce matin. Une attaque brutale sur la route entre Khardali et Nabatieh qui viole encore une fois le cessez-le-feu. Au total, 3560 personnes ont été tuées depuis la reprise du conflit en mars, selon le dernier bilan des autorités. En parallèle, une quatrième session de négociation a eu lieu entre Beyrouth et Tel Aviv ce mercredi. Hier, le pays du Cèdre a exigé de l'Iran qu'il cesse d'interférer dans ses pourparlers. Dans le pays également, près d'un million de personnes ont été déplacées depuis l'intensification des frappes israéliennes. Et des déplacés contre qui la population manifeste aujourd'hui en Tunisie. Dans la capitale à Tunis, un appel de mobilisation est lancé à 10h dans le pays. Une affaire en lien avec ce sujet fait la une. Le ministère de l'Intérieur a annoncé l'arrestation des individus impliqués dans une agression visant des migrants subsahariens après la diffusion sur les réseaux sociaux d'une vidéo montrant les faits. Sur le continent toujours, c'est une nouvelle révolutionnaire et un tournant dans la lutte contre le VIH. Hier, l'Afrique du Sud a lancé officiellement le lenacapavir, un traitement préventif contre le sida. Avec une seule injection tous les 6 mois, ce médicament atteint une efficacité qui frôle les 100%. Un signe d'espoir donc pour le Sud-Africain, car dans le pays, plus d'une personne sur 10 est malade du sida. Hier, près de 40 000 doses ont été réparties dans 360 cliniques du pays. Objectif, distribuer le traitement à près d'un million de citoyens d'ici fin 2027. Et un mot de sport pour finir, on l'apprenait hier au Mali, la Fédération de football national a annoncé la nomination du franco-portugais Anthony Da Silva. Il est désormais le sélectionneur national des Aigles du Mali pour remplacer le Belge Tom Saint-Fit. Celui-ci a été limogé fin avril. Le nouveau sélectionneur aura pour mission de conduire la sélection vers les prochaines échéances continentales et internationales avec une nouvelle dynamique dans une équipe au potentiel important d'après le communiqué du FEMA Foot. C'est la fin de ce flash. Merci de l'avoir écouté et bonne journée avec nous sur Média.
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1: Et bienvenue à toutes et à tous sur les ondes de Média 1. Si vous venez de nous rejoindre ce matin, Weekend démarre tout de suite. Selma avec vous au micro, en régie, notre réalisateur Atman. Et restez avec nous surtout dans quelques minutes. Nous allons laisser place à votre sommaire du jour. Ce sera juste après Salt and Shepherd, Twilight.

Et tout de suite, on passe au sommaire du jour. Dans quelques instants, nous allons passer à notre premier sujet qui est consacré à comment gérer la chaleur la nuit. En effet, avec l'arrivée de l'été et de la chaleur, eh bien, cela veut également dire des nuits assez compliquées. Du coup, on va vous donner quelques conseils pour lutter contre la chaleur pendant la nuit. En deuxième partie d'émission, nous serons en compagnie de notre invitée, l'artiste marocaine Nadia Chelaoui, pour parler de sa nouvelle exposition. Et enfin, en troisième et dernière partie d'émission, nous vous parlerons de trois tendances insolites pour cet été. Voilà donc pour le sommaire du jour. Restez avec nous dans quelques minutes, notre premier sujet. Et avant ça, Olivia Rodrigo avec son nouveau titre, The Cure.

C'était Olivia Rodrigo avec son titre The Cure. Et tout de suite, on passe à notre premier sujet du jour. Comment mieux gérer la chaleur et retrouver un sommeil de qualité durant l'été? En effet, lorsque les températures grimpent, il devient parfois difficile de trouver le sommeil ou de passer une nuit réparatrice. La chaleur peut provoquer des réveils fréquents, une sensation d'inconfort et une fatigue au réveil. Heureusement, quelques gestes simples permettent de mieux supporter les nuits estivales. Tout d'abord, aérer son logement au bon moment pendant la journée. Il est conseillé de garder les fenêtres et les volets fermés afin de limiter l'entrée de la chaleur. En revanche, dès que les températures baissent en soirée ou tôt le matin, ouvrez les fenêtres pour créer un courant d'air et rafraîchir naturellement votre intérieur. Choisissez également une literie adaptée. En effet, privilégiez des draps en coton ou en lin, des matières respirantes qui favorisent l'évacuation de la chaleur. Et évitez également les couvertures épaisses et optez pour une couette légère ou un simple drap selon la température. Et la nuit aussi, portez des vêtements légers pour dormir. Choisissez un pyjama ample à fibres naturelles ou, si vous êtes plus à l'aise, des vêtements plus légers. Des matières synthétiques ont, elles, tendance à retenir la chaleur et la respiration. Et la transpiration, pardon. Il faut également bien s'hydrater. En effet, boire suffisamment d'eau tout au long de la journée aide l'organisme à mieux réguler sa température. Et avant de se coucher, il est possible de boire un verre d'eau sans excès afin d'éviter les réveils nocturnes pour aller aux toilettes. Évitez également les repas trop lourds avant d'aller au lit. En effet, les repas riches ou très épicés peuvent augmenter la sensation de chaleur en stimulant le métabolisme le soir. Privilégiez donc un dîner léger composé de légumes, de fruits, de protéines maigres et d'aliments riches en eau comme le concombre, la tomate ou encore la pastèque. Utilisez également un ventilateur, mais de la bonne manière. En effet, un ventilateur améliore la circulation de l'air et procure une sensation de fraîcheur. Pour renforcer son efficacité, vous pouvez placer un bol de glaçons ou une bouteille d'eau congelée devant celui-ci afin de diffuser un air plus frais. Alors ça peut paraître contre-productif, mais prendre une douche tiède avant de se coucher aide à faire descendre la température corporelle. L'eau ne doit pas être glacée car un choc thermique peut pousser l'organisme à davantage produire de la chaleur. Et en parlant de chaleur, limitez également les sources de chaleur, éteignez les appareils électroniques inutilisés et évitez d'utiliser le four ou d'autres équipements qui dégagent beaucoup de chaleur en soirée. Une chambre sombre et peu encombrée en appareils électroniques reste généralement plus agréable. Et enfin, une dernière manière de lutter contre la chaleur durant ces étés,

bien, c'est garder une routine de sommeil, même en période de forte chaleur. Essayez de conserver des horaires de coucher et de réveil réguliers, que ça favorise un sommeil de meilleure qualité et une activité calme avant de dormir, comme la lecture ou quelques minutes de relaxation peut également aider à s'endormir plus facilement. Ainsi, en résumé, il faut faire circuler l'air aux heures les plus fraîches, choisir une literie respirante, s'hydrater correctement, manger léger et adopter quelques astuces de rafraîchissement qui permettent de mieux supporter les nuits chaudes. Et ces habitudes simples peuvent améliorer le confort et favoriser un sommeil plus réparateur tout au long de l'été. C'était donc notre sujet sur comment mieux gérer la chaleur la nuit et retrouver un sommeil de qualité. Et restez avec nous tout de suite. Nous allons continuer ce numéro de Matin Weekend en musique en compagnie de Jessie Ware avec Ride. Ce sera suivi de Lady Gaga, Glamorous Life. Et de notre côté, on vous retrouve après notre prochain flash d'information. On vous retrouvera accompagnée de notre invitée du jour qui est l'artiste peintre marocaine Nadia Chlaoui pour parler de sa nouvelle exposition Maroc en héritage qui se tient actuellement à Rabat. C'est dans quelques minutes, mais avant ça, on vous laisse continuer en musique.

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1: Avec vous, Anaïs Laviel. Bonjour à tous et toutes. À la une de l'actualité ce matin, l'Iran demande le déblocage de ses avoirs gelés avant tout accord avec les États-Unis. Le conseiller militaire du guide suprême iranien, Mohsen Rezaei, a déclaré que les négociations bloquent notamment en raison des avoirs iraniens gelés à l'étranger. Depuis des décennies, Washington pénalise l'économie et le système financier de Téhéran. C'est donc une menace adressée à la Maison-Blanche pour essayer d'obtenir un accord de paix dans le conflit. Et pendant ce temps, les frappes continuent dans le pays du Golfe. L'Iran vise le Koweït et Bahreïn avec des missiles après une attaque des États-Unis. Bahreïn dénonce une agression flagrante de la République islamique. Cette nuit, Bahreïn et le Koweït ont été visés par 7 missiles balistiques interceptés par l'armée états-unienne. Une attaque qui n'a fait ni blessés ni dégâts sur les infrastructures et bases de Washington dans la région. Elle répondait au bombardement plus tôt des États-Unis sur des installations de radars. C'est à la une en Europe, la France pleure la disparition de Bernadette Chirac, l'épouse de l'ancien président Jacques Chirac, est décédée aujourd'hui à l'âge de 93 ans. Elle a marqué les esprits par son attitude de matrone. Après s'être dévouée à la carrière de son mari, elle a su se réinventer en personnage populaire et influent au sens politique aiguisé, entre action caritative, engagement local et caractère fort. Le pape Léon XIV est arrivé à Madrid, première étape d'une visite de 7 jours en Espagne. Le royaume ibérique n'avait plus reçu de souverain pontife depuis Benoît XVI en 2011. Il y rencontrera le roi et la reine d'Espagne, mais aussi les autorités et le corps diplomatique. Lundi, un tête-à-tête est prévu avec le président Pedro Sanchez. Un programme chargé l'attend, une veillée de prière ce soir et puis une messe avec plus d'1 million de personnes attendues demain. Et puis à Barcelone, mercredi, il ira également bénir la plus haute tour de la Sagrada Familia, qui vient d'être achevée. Des poursuites judiciaires vont-elles être prononcées contre Antoine Rajirison? L'Assemblée nationale de Madagascar a levé l'immunité parlementaire du député. Une décision qui ouvre donc la voie à des poursuites judiciaires. Antoine Rajirison était l'une des figures du soulèvement de la Gen Z d'octobre dernier. Il avait récemment saisi la haute cour constitutionnelle pour demander la destitution du chef de l'État. La démocratie est vraiment en danger à Madagascar. La liberté d'expression n'est plus respectée, a-t-il affirmé. Afrique toujours, au Nigeria, 5 soldats ont été tués dans une attaque terroriste. Elle a visé une base militaire dans l'état de Borno, dans le sud-est du pays, menée hier. Selon l'armée, plusieurs équipements ont été endommagés lors de l'échange de tirs, ajoutant que les militaires blessés ont été évacués par voie aérienne pour recevoir les soins nécessaires. Nouvel événement qui intervient dans un contexte d'escalade des tensions avec les groupes terroristes actifs de la région. Et puis un mot de sport pour finir, le mondial approche à grands pas. L'Iran fustige un traitement discriminatoire de la part des États-Unis. Pour cause, le refus des visas des joueurs de l'équipe de football nationale. À partir du 15 juin, ils doivent disputer 3 matchs. L'équipe doit s'envoler aujourd'hui pour l'Espagne avant de rejoindre son camp de base au Mexique. Le Mexique lui a accordé des visas aux Iraniens cette semaine. C'est la fin de cette synthèse. Merci de l'avoir écouté et bonne journée sur Média 1.
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Et restez avec nous surtout sur les ondes de Médias. Dans quelques instants, nous serons en compagnie de notre invitée du jour, qui est l'artiste peintre marocaine Nadia Chilaoui, avec qui nous allons parler de sa nouvelle exposition qui a démarré le 4 juin à la galerie Babrouah à Rabat, une exposition qui s'appelle Maroc en héritage, une double exposition en compagnie du sculpteur français Paul Pécriche. C'est dans quelques minutes, ça sera juste après Kung's Getaway.

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1: Bienvenue à toutes et à tous. Si vous venez de nous rejoindre sur les ondes de Midi 1, notre invitée aujourd'hui est l'artiste et peintre Nadia Chilaoui pour nous parler de sa nouvelle exposition qui se déroule actuellement à la galerie Bab Rouah, une exposition qui s'intitule Maroc en héritage. Bonjour Nadia Chilaoui, comment allez-vous ?
2: Merci beaucoup, ça va. Merci beaucoup pour cette invitation. Donc, je suis très heureuse de parler aujourd'hui de cette exposition,
1: oui.
2: Maroc en héritage, une exposition qui me tient particulièrement à cœur,
1: oui.
2: et qui va être justement, et qui est plutôt dans ma ville natale, à la galerie Bab Rouah.
1: Exactement. Et justement, parlez-nous de cette exposition et des œuvres qui seront exposées à cette occasion.
2: Alors, cette exposition, elle réunit mon travail de peintre et les sculptures d'un sculpteur français, Paul Bickrich. Donc déjà, c'est la première fois que j'expose avec un sculpteur et dans un lieu très symbolique qui est Bab Rouah. Et c'est aussi un dialogue entre, en fait,

0: il y a deux univers, il y a deux regards, mais autour d'un même fil conducteur. Donc le patrimoine marocain, la mémoire, on va dire la transmission et l'émotion. Alors, pour ma partie, il y a 52 œuvres que j'ai réalisées autour de ce thème. Et donc, je n'ai pas voulu représenter le Maroc de manière folklorique ou simplement descriptive. J'ai voulu représenter le Maroc, au fait, c'est plutôt traduire un Maroc que je ressens, un Maroc ressenti, un Maroc, on va dire, intérieur ou même presque émotionnel. Donc, pour les gens qui me connaissent, qui connaissent déjà mon travail, mon univers a longtemps été marqué par le visage, le regard, l'œil. Mais là, c'est plus, je suis sortie de ma zone de confort pour aller plus loin. Et en même temps, au fait, il y a dans chaque œuvre, on va trouver une interprétation personnelle de ce thème, donc de cet héritage. Parfois c'est par la couleur, parfois c'est la matière, parfois le geste, parfois même une vibration. Donc c'est ça la nouveauté aujourd'hui, et c'est pour cela que ça me tient particulièrement à cœur. Et puis aussi, cette exposition, elle est spéciale parce qu'elle a été portée et imaginée par la galerie Rikia Ferré, qui est basée en Alsace à Riquewihr, et avec une galeriste marocaine. Donc ça, c'est important, d'où le choix du thème. Oui. Il crée ici un très bon pont entre le Maroc et l'Europe.
1: Et justement, vous venez de parler du thème, donc là, Maroc en héritage. Comment est-ce que ce thème a été choisi? Voilà, est-ce que ça a été une collaboration entre vous et la directrice d'exposition? Comment avez-vous choisi ce thème?
0: Alors, le thème s'est imposé quand même d'une façon naturelle, puisque elle est marocaine, son choix était d'exposer deux artistes qu'elle représente, moi en tant que marocaine et lui français. Et donc le mot héritage, il évoque pour moi, pour elle aussi, quelque chose que l'on reçoit. Et aussi quelque chose que l'on transforme et aussi que l'on transmet. Parce que là, on est plus avec ce thème, on est plus dans la transmission. Donc, il ne s'agit pas de regarder le patrimoine marocain comme quelque chose de figé ou de nostalgique, mais bien au contraire, il s'agit au fait de montrer qu'il est vivant, qu'on peut inspirer des formes contemporaines, qu'on peut inspirer des émotions nouvelles, des lectures personnelles aussi. Donc, au fait, l'idée du titre « Maroc en héritage », c'est l'idée d'un Maroc qui est en nous, notre Maroc qui nous habite, qui nous traverse, et que bon, chaque artiste interprète à chaque manière. Je dirais aussi chaque visiteur qui vient à la galerie va l'interpréter aussi de sa manière. Voilà, donc c'était ça le message derrière ce thème, voilà, et ce titre.
1: Et justement, c'est quoi votre approche vis-à-vis de ce thème? C'est vrai que vous nous avez dit il y a quelques instants que vous ne vouliez pas tomber dans le cliché un petit peu folklorique, mais quelle a été donc votre approche pour les œuvres que vous avez créées autour de ce thème?
0: Alors, avant tout, mon approche, elle est émotionnelle, donc ça se ressent.
1: Oui.
0: Ça se ressent à travers mes œuvres. Donc, je suis marocaine et le thème me touche de l'intérieur. Donc, en fait, il ne s'agit pas pour moi de regarder le Maroc de l'extérieur, mais de partir dans tout ce que ce Maroc révèle en moi, donc des souvenirs, des couleurs, la mémoire familiale, culturelle, des sensations. Donc, on va retrouver des femmes qui portent les thèmes, moi qui suis Rebatia, donc on va retrouver des symboles, donc il y aura, moi je laisserai les visiteurs découvrir, et donc je ne cherche pas justement à copier le costume marocain, ce n'est pas moi, ou les symboles, mais plutôt à les transformer en langage pictural. Donc comme j'ai dit, ça devient une couleur, une énergie, un geste, et donc, je garde cette profondeur émotionnelle, mais juste que je vais exprimer de façon différente. D'ailleurs, le visage n'est plus forcément au centre, mais l'âme, elle est toujours là.

0: Donc, je dirais que mon approche est de faire parler le Maroc non seulement par ses formes, mais plutôt ce qu'il provoque intérieurement. Donc, voilà.
1: Et c'est vrai que donc c'est une double exposition avec l'artiste, le sculpteur français Paul Bécriche. Comment s'est faite la collaboration entre vous?
0: Alors là, la rencontre avec Paul Bécriche s'est faite grâce à Vicky Ferré, qui est notre galeriste, et comme j'ai dit, qui est marocaine, qui est de Rabat aussi.
1: Oui.
0: Et elle a quitté le Maroc quand elle avait 18 ans. Aujourd'hui, elle est basée à Riquewihr en Alsace. Et Rikia, c'est Rokia. Donc, elle a imaginé et porté ce projet avec une vraie vision. Donc, elle a eu cette intuition de réunir deux univers très différents. En fait, lui est plus dans les... Paul est dans les... dans la sculpture, dans les samouraïs. Et là, c'est la première fois qu'il sculpte, on va dire, le costume marocain. Donc, alors que moi, je suis plutôt dans la couleur, dans les visages. Donc, vraiment, on a deux univers très différents, mais profondément complémentaires. Parce que déjà, lui, il est français. Moi, je suis marocaine. Lui, il travaille la matière, le volume, le costume, la présence. Moi, plutôt, c'est l'émotion, le geste, l'intériorité. Et donc, c'est vrai, j'avoue que c'était difficile au début parce que on est très différents. Mais Rokia était visionnaire. Et ce qui est intéressant, c'est que nous abordons non seulement le même thème avec deux regards différents, et aussi, ce n'est pas simplement une exposition on va juste juxtaposer des sculptures et des tableaux. Donc ici, quand on voit l'accrochage, quand on voit le rendu, les œuvres, elles se répandent. C'est comme si elles créent une résonance entre le volume et la couleur, entre le corps et l'émotion, entre le regard extérieur et puis cette mémoire. Des fois, on a même l'impression que ça sort du tableau et qu'on retrouve ce que j'ai voulu exprimer dans les sculptures de Paul. Donc je pense que Rikia Ferré joue un rôle essentiel dans cette mise en dialogue, puisque c'est un dialogue. Et en tant que galeriste marocaine, vu ses origines, elle porte elle-même cette idée de passage et de transmission et de rencontre entre les cultures, donc ce qui rend et ce qui donne à cette exposition toute sa force.
1: Et d'ailleurs, une exposition que vous pouvez donc découvrir à partir du 5 juin à la galerie Bab Rouah à Rabat. Nadia Chilaoui, merci beaucoup d'avoir été avec nous. Je rappelle que l'exposition s'intitule Maroc en héritage. Il s'agit d'une double exposition entre vous et l'artiste français Paul Bécriche. Merci beaucoup d'avoir été avec nous aujourd'hui.
0: Merci à vous.
1: Très bonne journée.

Et on vient d'écouter Rosalia et rester avec nous, surtout sur les ondes de Média 1 pour la suite de Matin Weekend. Dans quelques instants, nous allons passer à notre troisième et dernier sujet du jour qui est consacré à ces tendances insolites de cet été. Mais avant ça, écoutons Somber Potential, suivi par Lola Young, From Down Here.

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1: Avec vous Anaïs Laviel, bonjour à tous et toutes. À la une de l'actualité ce matin, l'Iran demande le déblocage de ses avoirs gelés avant tout accord avec les États-Unis. Le conseiller militaire du guide suprême iranien, Mohsen Rezaei, a déclaré que les négociations bloquent notamment en raison des avoirs iraniens gelés à l'étranger. Depuis des décennies, Washington pénalise l'économie et le système financier de Téhéran. C'est donc une menace adressée à la Maison-Blanche pour essayer d'obtenir un accord de paix dans le conflit. Et pendant ce temps, les frappes continuent dans le pays du Golfe. L'Iran vise le Koweït et Bahreïn avec des missiles après une attaque des États-Unis. Bahreïn dénonce une agression flagrante de la République islamique. Cette nuit, Bahreïn et le Koweït ont été visés par 7 missiles balistiques interceptés par l'armée états-unienne. Une attaque qui n'a fait ni blessés ni dégâts sur les infrastructures et bases de Washington dans la région. Elle répondait au bombardement plutôt des États-Unis sur des installations de radar. C'est à la une en Europe, la France pleure la disparition de Bernadette Chirac, l'épouse de l'ancien président Jacques Chirac, est décédée aujourd'hui à l'âge de 93 ans. Elle a marqué les esprits par son attitude de matrone. Après s'être dévouée à la carrière de son mari, elle a su se réinventer en personnage populaire et influent au sens politique aiguisé, entre action caritative, engagement local et caractère fort. Le pape Léon XIV est arrivé à Madrid, première étape d'une visite de 7 jours en Espagne. Le royaume ibérique n'avait plus reçu de souverain pontife depuis Benoît XVI en 2011. Il y rencontrera le roi et la reine d'Espagne, mais aussi les autorités et le corps diplomatique. Lundi, un tête-à-tête est prévu avec le président Pedro Sanchez. Un programme chargé l'attend, une veillée de prières ce soir et puis une messe avec plus d'un million de personnes attendues demain. Et puis à Barcelone, mercredi, il ira également bénir la plus haute tour de la Sagrada Familia, qui vient d'être achevée. Des poursuites judiciaires vont-elles être prononcées contre Antoine Rajirison? L'Assemblée nationale de Madagascar a levé l'immunité parlementaire du député. Une décision qui ouvre donc la voie à des poursuites judiciaires. Antoine Rajirison était l'une des figures du soulèvement de la Gen Z d'octobre dernier. Il avait récemment saisi la haute cour constitutionnelle pour demander la destitution du chef de l'État. La démocratie est vraiment en danger à Madagascar. La liberté d'expression n'est plus respectée, a-t-il affirmé. Afrique toujours, au Nigeria, 5 soldats ont été tués dans une attaque terroriste. Elle a visé une base militaire dans l'état de Borno, dans le sud-est du pays, menée hier. Selon l'armée, plusieurs équipements ont été endommagés lors de l'échange de tirs, ajoutant que les militaires blessés ont été évacués par voie aérienne pour recevoir les soins nécessaires. Nouvel événement qui intervient dans un contexte d'escalade des tensions avec les groupes terroristes actifs de la région. Et puis un mot de sport pour finir, le mondial approche à grands pas. L'Iran fustige un traitement discriminatoire de la part des États-Unis. Pour cause, le refus des visas des joueurs de l'équipe de football nationale. À partir du 15 juin, ils doivent disputer 3 matchs. L'équipe doit s'envoler aujourd'hui pour l'Espagne avant de rejoindre son camp de base au Mexique. Le Mexique lui a accordé des visas aux Iraniens cette semaine. C'est la fin de cette synthèse. Merci de l'avoir écouté et bonne journée sur Médien.
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3: Et nous arrivons à la troisième et dernière partie de Matin Weekend. Et restez à nos côtés dans quelques instants. Nous allons passer à notre dernier sujet du jour qui est consacré à ces tendances insolites de cet été 2026. Ce sera juste après ce nouveau titre de Niall Horan, End of an Era.

Lisa avec son titre Goals. Et tout de suite, on continue ce numéro de Matin Weekend avec notre dernier sujet du jour qui est consacré à ces tendances les plus insolites de l'été 2026. En effet, chaque été apporte son lot de modes inattendus, mais 2026 se distingue avec un mélange de nostalgie, de créativité et l'envie de se démarquer, des accessoires amusants aux nouvelles façons de voyager. Voici les tendances les plus insolites qui pourraient marquer la saison. Et on retrouve notamment le grand retour des chaussures en gelée, longtemps associées aux années 90 et aux souvenirs d'enfance. Les célèbres chaussures en plastique transparente ou colorée font leur retour. Modernisées avec des couleurs pastel ou des finitions pailletées, elles s'invitent aussi bien à la plage qu'en ville. Une autre tendance insolite que l'on va voir un peu partout cet été, c'est des sacs qui ressemblent à des objets. En effet, les sacs classiques laissent place à des modèles originaux en forme de coquillages, de fruits, de papier tressé ou encore décorés de perles ou de pompons. Plus qu'un simple accessoire, ils deviennent un véritable élément de style. Et après des saisons dominées par le minimalisme, les couleurs vives, les imprimés audacieux et les accessoires XXL reviennent plutôt sur le devant de la scène. Mélanger les styles et les textures est désormais encouragé pour créer une tenue unique. Et face aux fortes chaleurs, de nombreux voyageurs privilégient des destinations plus fraîches plutôt que des lieux très ensoleillés. Les régions côtières du nord de l'Europe notamment, ou encore les montagnes ou les lacs attirent de plus en plus les vacanciers à la recherche d'un été plus agréable. Et les espaces extérieurs se transforment également en pièces à vivre avec tapis luminaires, canapés confortables et même des plantes comestibles intégrées à la décoration. L'objectif est de profiter du jardin comme d'un prolongement de la maison. Et cet été, les fragrances aussi misent sur les notes salées, marines et aériennes, évoquant les vacances au bord de l'océan plutôt que le traditionnel parfum très fruité. Les brumes parfumées et le layering, superposition de plusieurs senteurs, gagnent également en popularité. Les looks trop coordonnés cèdent également la place à des tenues volontairement décontractées, vêtements amples, accessoires dépareillés et style, comme si on avait enfilé la première chose venue, entre guillemets. Cette esthétique met en avant une personnalité plutôt que la perfection. En résumé, l'été 2026 célèbre l'originalité et la nostalgie entre le retour des accessoires rétro et les couleurs éclatantes ou encore les sacs insolites et des nouvelles habitudes de voyage. La saison invite chacun à exprimer son style et à privilégier des expériences plus créatives et plus personnelles. C'était donc notre sujet consacré à ces tendances insolites de cet été. Et en parlant été, on va écouter une artiste qui fait son grand retour dans quelques semaines. Il s'agit de Charli XCX qui revient avec un nouvel album. Ce sera suivi par Macy Peters, Questions.

c'était Macy Peters avec son titre Questions. Et nous arrivons bientôt à la fin de ce numéro de Matin Weekend. Mais avant ça, on va écouter ce titre de Noah Kahan, Porchlight. Et on se retrouve juste après pour se dire au revoir.

Avec son titre Porch Light, nous arrivons sur ce déjà à la fin de ce numéro de Matin Weekend. Merci encore de nous avoir suivis sur les ondes de Média. Merci à notre réalisateur Hicham et restez à nos côtés, surtout dans quelques instants, le retour de l'information. Ce sera dans quelques minutes, mais avant ça, on va écouter Taylor Swift en compagnie et bien de nul autre que Sabrina Carpenter avec leur titre The Life of a Showgirl. Ce sera suivi par Luke Combs qui reprend ce classique de Tracy Chapman, Fast Car. Très bonne écoute en vous souhaitant une très bonne suite des programmes sur les ondes de Média.

0: violation flagrante de la souveraineté du pays, selon Joseph Aoun, le président. Les frappes meurtrières se poursuivent dans le sud du Liban et les appels à évacuer se multiplient. Le cessez-le-feu acté mercredi est déjà un souvenir. Nous serons avec notre correspondante. La région du Golfe également en proie aux bombardements. Bahreïn et le Koweït ont été frappés ce matin par l'Iran. Les gardiens de la révolution disent avoir attaqué des bases ennemies. Dans le même temps, la diplomatie entre Washington et Téhéran ne semble pas progresser. La Russie a de nouveau choisi la guerre. Les mots de Volodymyr Zelensky après le refus de Vladimir Poutine de le rencontrer. Le président russe estime qu'il n'y a pas de raison d'organiser un tête-à-tête avec son homologue ukrainien. Il considère la lettre de Volodymyr Zelensky comme irrespectueuse. À l'approche des élections législatives au Maroc, le ministère de l'Intérieur lance une grande campagne d'enrôlement pour inciter les électeurs à voter. Pour le moment, 12 millions de Marocains ne sont pas inscrits sur les listes électorales. La participation sera l'un des grands enjeux de ces élections, correspondance à venir. Médias étant sa couverture au Mali, la haute autorité de communication au Mali et Médias ont signé une convention lors du forum panafricain des médias, de quoi renforcer le partenariat entre les deux pays. Le festival des musiques sacrées de Fès se poursuit. Une édition placée cette année sous le thème de l'artisanat. Mais à l'ère de l'intelligence artificielle et des nouvelles technologies, la musique traditionnelle n'est-elle pas un peu désuète? Nous avons posé la question au directeur artistique du festival. Et enfin, plus que quelques jours avant le début du mondial, il reste un dernier test pour les Lions de l'Atlas avant le début de la compétition. Ce sera demain face à la Norvège. Nous reviendrons sur leur préparation. Vous avez le programme, rendez-vous à 12h30 pour votre journal.
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Jezebel de Giveon pour démarrer cette toute nouvelle playlist sur Medien. Je suis très très content de vous retrouver évidemment avec du bon son et surtout des good vibes sur cette antenne. Chers amis, on va avoir du bon son et surtout une très belle programmation sur cette demi-heure. On est ensemble jusqu'à midi, jusqu'à vos différents journaux d'information à 12h en arabe et 12h30 en français. Chers amis, Flo et le morceau Therapy at the Club d'ici quelques minutes. Mais juste avant, eh bien, Georgia Smith, What's Done is Done, qu'on écoute maintenant sur Medien.

H qu'on vient de s'écouter, toujours Medien qui vous accompagne, toujours la playlist et toujours du bon son. Chris Brown débarque avec Léon Thomas pour se balancer Fall In tout de suite, maintenant sur Medien.

Full de Navin de Kellani et Usher. C'est le morceau qu'on vient tout juste de s'écouter, chers amis. Toujours la playlist de Mehdi qui vous accompagne. Et puis, chers amis, la musique continue sur cette antenne, puisqu'à partir de 15h, eh bien, c'est Covers and Vibes qui débarque sur cette antenne. Et oui, une très très belle programmation. 2 heures de good vibes, 2 heures de bon son, 2 heures de découverte ou de redécouverte. D'ailleurs, avec moi-même, Sofiane, et c'est tout à l'heure à partir de 15h et jusqu'à 17h. Comment ponctuer surtout, ajouter une pointe de joie dans votre week-end. On clôture cette playlist Ringtone de Akon d'ici quelques minutes, 3 minutes 30 très exactement. Le temps pour nous de s'écouter She Did It Again de Tyla et Zara Larsson. Maintenant, chers amis, je vous retrouve tout à l'heure toujours sur Média.

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2: En Afrique de l'Ouest, il fera 28 degrés aujourd'hui à Dakar où le temps sera nuageux. Des averses à Abidjan avec 29 degrés. De la pluie toujours à Lagos, même température, 29 degrés. 31 à Conakry, 33 à Ouagadougou. Il y aura du soleil à Bamako où il fera 39 degrés. En Afrique centrale, il y aura des orages aujourd'hui à Yaoundé où il fera 28 degrés. Des orages également à prévoir du côté de Douala où le thermomètre affichera 31 degrés. 32 à Bangui et Kinshasa. Le mercure grimpe jusqu'à 33 degrés aujourd'hui à Libreville. Et enfin 37 à N'Djamena sous les nuages. Pour finir, en Afrique australe et de l'Est, le temps sera nuageux du côté de Johannesburg avec 15 degrés. Un ciel gris également à Nairobi où il fera 26 degrés. Enfin du soleil du côté de Addis Abeba où le thermomètre affichera 26 degrés.
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0: Bonjour à tous. Trois soldats libanais tués par Israël ce matin. Une violation flagrante de la souveraineté du pays, selon Joseph Aoun, le président. Les frappes meurtrières se poursuivent dans le sud du Liban et les appels à évacuer se multiplient. Le cessez-le-feu acté mercredi est déjà un souvenir. Nous serons avec notre correspondante. La région du Golfe également en proie aux bombardements. Bahreïn et le Koweït ont été frappés ce matin par l'Iran. Les gardiens de la révolution disent avoir attaqué des bases ennemies. Dans le même temps, la diplomatie entre Washington et Téhéran ne semble pas progresser. La Russie a de nouveau choisi la guerre. Les mots de Volodymyr Zelensky après le refus de Vladimir Poutine de le rencontrer. Le président russe estime qu'il n'y a pas de raison d'organiser un tête-à-tête avec son homologue ukrainien. Il considère la lettre de Volodymyr Zelensky comme irrespectueuse. À l'approche des élections législatives au Maroc, le ministère de l'Intérieur lance une grande campagne d'enrôlement pour inciter les électeurs à voter. Pour le moment, 12 millions de Marocains ne sont pas inscrits sur les listes électorales. La participation sera l'un des grands enjeux de ces élections, correspondance à venir. Média étend sa couverture au Mali. La haute autorité de communication au Mali et Média ont signé une convention lors du forum panafricain des médias. De quoi renforcer le partenariat entre les deux pays. Le festival des musiques sacrées de Fès se poursuit. Une édition placée cette année sous le thème de l'artisanat. Mais à l'ère de l'intelligence artificielle et des nouvelles technologies, la musique traditionnelle n'est-elle pas un peu désuète? Nous avons posé la question au directeur artistique du festival. Et enfin, plus que quelques jours avant le début du mondial, il reste un dernier test pour les Lions de l'Atlas avant le début de la compétition. Ce sera demain face à la Norvège. Nous reviendrons sur leur préparation. Vous avez le programme, rendez-vous à 12h30 pour votre journal.
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2: On commence par The Atlantic, un article relayé par Courrier International. La colère anti-IA se propage aux États-Unis. En avril, 13 coups de feu ont été tirés sur la maison d'un élu d'Indianapolis. Son tort ? Avoir voté en faveur d'un moratoire sur les data centers. Quelques jours plus tard, c'est le domicile de Sam Altman, le patron d'OpenAI, qui est visé par un cocktail Molotov. Sur le plan politique, tout oppose la figure de l'extrême droite, Steve Bannon, et le démocrate de gauche Bernie Sanders, mais tous les deux sont d'accord sur un point, l'IA est une catastrophe pour la classe ouvrière. Dans les sondages, 7 Américains sur 10 s'inquiètent de ses répercussions sur l'emploi, et cette colère devient un enjeu électoral majeur à l'approche des élections de mi-mandat. Le Nouvel Obs en France plonge dans les coulisses du procès qui a opposé Elon Musk à Sam Altman pour le contrôle d'OpenAI. Un bras de fer révélateur, derrière la philanthropie affichée, soi-disant pour le bien de l'humanité, se joue en réalité une guerre de pouvoir entre une poignée d'oligarques de la tech, Altman, Musk, Zuckerberg de Meta, Wang de Nvidia, Amodei d'Anthropic, tous se présentent en sauveurs de l'humanité, tous pèsent des centaines de milliards de dollars et tous cherche à régner sur cette révolution technologique. Nvidia en est le symbole, le fabricant de puces indispensables à l'IA trône désormais au sommet de la finance mondiale avec une valorisation boursière supérieure au PIB de la France. Les deux magazines, The Atlantic et Le Nouvel Obs, posent la même question en miroir. D'un côté, une population qui a peur pour son avenir, de l'autre, des prophètes qui s'enrichissent. Toujours dans Le Nouvel Obs, trois pages sur l'armée ukrainienne qui fait mieux que résister. Après 4 années de guerre, elle reprend l'initiative sur le champ de bataille. Elle harcèle l'agresseur russe sur son territoire. De son côté, Vladimir Poutine reste sourd face aux voix qui l'implorent d'arrêter les frais. Le maître du Kremlin est dans le déni. Le bilan est extrêmement lourd. 600 000 soldats russes morts ou blessés. Parallèlement, l'économie s'effrite. Les sanctions occidentales s'intensifient. Le gouvernement russe multiplie les messages de propagande pour maintenir le moral des troupes, mais aussi le moral des civils. À lire également dans Courrier International un article de The Continent, hebdomadaire sud-africain, sur la 17e épidémie d'Ebola en République démocratique du Congo. Cette fois, c'est le variant Bundibugyo qui frappe et aucun vaccin n'existe contre lui. L'épidémie a démarré dans la province de l'Ituri, à l'est du pays. Les contaminations ont explosé, puis franchi la frontière ougandaise. Une situation aggravée par les coupes budgétaires américaines qui ont entravé la détection de l'épidémie. Les

0: Les dispositifs de veille sanitaire ne sont plus financés, de même que les équipes de surveillance de la faune sauvage, notamment des chauves-souris, réservoirs du virus.
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1: Votre journal dans un tout petit instant, c'est juste après la météo.
2: Au Maroc, aujourd'hui, il y aura du soleil avec quelques nuages au nord de la ligne Figuig, Zagora et Essaouira, ainsi que sur la région de l'Aïoun, puis clair dans le reste du pays. Il fera 25 degrés à Essaouira, 26 à Rabat, Casablanca et Safi avec du soleil, 1 degré de plus à Tanger, l'Aïoun et Agadir, 27 degrés, 28 du côté de Nador. Comptez 32 degrés à Fès et Oujda, où le temps sera ensoleillé, 36 à Marrakech et Bnimelal. Et c'est à Er Rachidia qui fera le plus chaud aujourd'hui avec 37 degrés. En Algérie, le ciel sera ensoleillé sur le centre-ouest du pays avec un peu plus de nuages ailleurs et des précipitations possibles sur les Aurès. Il fera 23 degrés à Béjaïa, 26 à Oran ainsi qu'à Alger. Le thermomètre enregistrera 27 degrés à Annaba avec des nuages, 31 à Tiaret, 33 à Constantine, 34 du côté de Chlef, 39 à Tamandrasset. Enfin, comptez 42 degrés pour les maximales du côté de Khardaya, Biskra et Adrar où le temps sera nuageux. Enfin, en Tunisie, il y aura du soleil sur le littoral nord-est et sur le golfe de Gabès avec des nuages ailleurs et des précipitations sur les reliefs du nord-ouest du pays. Il fera 27 degrés à Tabarka et à Monastir, 28 à Djerba et Bizerte, comptez 31 degrés dans la capitale, Tunis, tout comme à Médine, Sfax, Gabès et Sousse, 38 à Kasserine où le temps sera ensoleillé, 39 à Gafsa, 42 pour la maximale à Tozeur.

0: La région du Golfe également en proie au bombardement. Bahreïn et le Koweït ont été frappés ce matin par l'Iran. Les gardiens de la révolution disent avoir attaqué des bases ennemies. Dans le même temps, la diplomatie entre Washington et Téhéran ne semble pas progresser. La Russie a de nouveau choisi la guerre. Les mots de Volodymyr Zelensky après le refus de Vladimir Poutine de le rencontrer. Le président russe estime qu'il n'y a pas de raison d'organiser un tête-à-tête avec son homologue ukrainien. Il considère la lettre de Volodymyr Zelensky comme irrespectueuse. À l'approche des élections législatives au Maroc, le ministère de l'Intérieur lance une grande campagne d'enrôlement pour inciter les électeurs à voter. Pour le moment, 12 millions de Marocains ne sont pas inscrits sur les listes électorales. La participation sera l'un des grands enjeux de ces élections, correspondance à venir. Média 1 étend sa couverture au Mali. La haute autorité de communication au Mali et Média 1 ont signé une convention lors du forum panafricain des médias, de quoi renforcer le partenariat entre les deux pays. Le festival des musiques sacrées de Fès se poursuit, une édition placée sous le thème de l'artisanat. Mais à l'ère de l'IA et des nouvelles technologies, la musique traditionnelle n'est-elle pas un peu désuète? Nous avons posé la question au directeur artistique du festival. Et plus que quelques jours avant le début du mondial, il reste un dernier test pour les Lions de l'Atlas. Ce sera demain face à la Norvège. Nous reviendrons sur leur préparation en fin d'édition. On démarre donc ce journal au Liban où les négociations piétinent et les bombardements se poursuivent. Dernier bilan des autorités depuis le 2 mars, 3558 personnes ont été tuées et près de 11 000 blessées. Il y a déjà eu plusieurs morts cette nuit, dont deux soldats de l'armée libanaise. Bonjour Amélie David.
1: Bonjour.
0: Alors qu'est-ce que vous pouvez nous dire sur ces frappes ?
1: Ah oui, alors les frappes se sont poursuivies hein, depuis ce matin. Depuis cette nuit, elles ont déjà fait plusieurs morts. Vous l'avez dit, trois soldats libanais ont été tués alors qu'ils circulaient à bord d'un véhicule de l'armée libanaise sur un axe qui est sous ordre d'évacuation. Et c'est là que leur véhicule a été frappé par l'armée israélienne. Il y a eu aussi deux femmes qui ont été tuées dans les frappes près de Saïda. Zahra El-Mustafa et sa fille Hiyam Younes ont été tuées ce matin. Donc les bombardements se poursuivent et il n'y a pas vraiment à l'horizon l'espoir de voir un cessez-le-feu être implanté ou la paix revenir finalement au Liban.
0: Et alors quelle est la situation ailleurs dans le reste du pays ?
1: Les bombardements toujours se poursuivent aussi, les ordres d'évacuation aussi continuent d'être annoncés par l'armée israélienne et les gens tentent de fuir quand ils sont sous cet ordre d'évacuation forcé, mais la situation reste toujours très difficile pour certains de trouver refuge dans les zones plus sûres. Il y a aussi de nombreux dégâts dans les hôpitaux, notamment dans un des hôpitaux de Tyr dans le sud de Tibnin aussi, qui ont été régulièrement frappés au cours de ces derniers jours, et les secouristes sont toujours sur le terrain à pied d'œuvre pour intervenir quand ils le peuvent. Ils ont notamment évacué une famille dans les environs de Nabati ce matin avec l'aide de l'armée libanaise. Donc la situation est toujours extrêmement compliquée et difficile. Et à Beyrouth, eh bien, il y a toujours le bourdonnement du drone au-dessus des habitants qui rappelle la menace sans cesse.
0: Merci beaucoup Amélie David. On le rappelle, vous êtes notre correspondante depuis le Liban. Des négociations qui bloquent toujours également entre Téhéran et Washington. L'Iran exige la fin des frappes israéliennes au Liban pour parler avec les États-Unis d'un accord. Autre point de discorde, les avoirs iraniens gelés par les États-Unis. Le conseiller militaire de Mojtaba Rahmanei assure ce matin que les négociations butent en ce moment sur cette question. Téhéran réclame le dégel de 24 milliards de dollars. Ce serait un test de confiance pour ouvrir la voie à un accord, selon Mohsen Rezaei, interrogé par le média américain CNN. Entre 100 et 123 milliards de dollars seraient gelés par Washington, d'après plusieurs médias iraniens. Et tandis que la diplomatie stagne, la tension, elle regagne les pays du Golfe, frappés par l'Iran. Bonjour Constantin Jallot.
2: Bonjour Martin, bonjour à toutes et à tous.
0: Ce matin, ce sont le Koweït et Bahreïn qui ont été visés.
2: C'est une violation flagrante de la souveraineté de l'État, ajoute le ministre des Affaires étrangères du Koweït. Cette nuit, les gardiens de la révolution iranienne ont annoncé avoir tiré des missiles balistiques contre la base aérienne Ali As-Salam au Koweït. Au Bahreïn, c'est un quartier général de la flotte américaine qui a été visé. En tout, 7 missiles iraniens tirés, 6 interceptés selon le décompte des forces états-uniennes, publié dans un message sur X, qui affirme aussi que l'attaque n'a fait ni blessés ni dégâts sur les infrastructures et bases de Washington dans la région. Des bruits d'explosion ont été entendus dans les zones proches de l'aéroport international de Koweït. Et Téhéran justifie ces attaques comme des représailles à des frappes de Washington contre des installations

0: radars de surveillance côtière dans le sud de l'Iran que Washington avait déjà annoncé comme étant de la légitime défense. Ces frappes, malgré le cessez-le-feu déjà en vigueur, éclipsent les discussions laborieuses autour d'un possible accord de paix. Plusieurs points de blocage majeurs dans les discussions restent toujours d'actualité. L'Iran récemment a réclamé à nouveau l'inclusion du Liban dans un cessez-le-feu régional. Et l'Iran exige, vous le citiez à l'instant également Martin, le dégel de 24 milliards de dollars en avoir, toujours bloqué par Washington.
1: Merci beaucoup Constantin Jalloh. Et en conséquence de ces frappes, les États-Unis ont annoncé hier soir avoir autorisé la vente au Koweït de systèmes de lutte anti-drones pour près de 2 milliards de dollars. Toujours dans ce contexte, plusieurs membres de l'équipe iranienne de la Coupe du Monde se sont à nouveau vu refuser leur visa par les États-Unis. Ils seraient 15 selon les médias iraniens. Téhéran dénonce un traitement discriminatoire, parmi eux le président de la fédération iranienne Mehdi Taj. Et tandis que le monde a les yeux braqués sur l'Iran et le Liban, Israël poursuit ses exactions en Cisjordanie. Un nourrisson a été tué hier soir par l'armée israélienne. Le bébé de 7 mois était dans la voiture civile prise pour cible en direction d'Hébron. Un autre Palestinien de 18 ans a aussi été tué le même jour près de Ramallah. Au total, le ministère de la Santé de Gaza signale 5 morts et 49 blessés ces 48 dernières heures. Le bilan s'alourdit également en Ukraine. 3 morts sont recensés après des attaques russes dans les oblasts de Dnipropetrovsk et Zaporijia. Moscou, de son côté, dit avoir intercepté 86 engins autour de Saint-Pétersbourg. Alors, dans ce contexte, y aura-t-il une rencontre entre Vladimir Poutine et Volodymyr Zelensky? Face à la stagnation diplomatique, le président ukrainien a tenté le tout pour le tout. Bonjour Anaïs Lavielle.
2: Bonjour Martin, bonjour à toutes et tous.
1: Volodymyr Zelensky a adressé une lettre à son homologue russe.
2: C'est l'une des rares fois depuis le début de l'invasion russe en février 2022. Le président ukrainien a publié une lettre ouverte jeudi à l'intention directe du chef du Kremlin. L'objet, lui proposer un échange en tête-à-tête et obtenir un cessez-le-feu total. Par la suite, Moscou a rétorqué que s'il veut une rencontre, Volodymyr Zelensky n'a qu'à venir à Moscou. Mais cela, Martin, semble quasi impossible. Alors malgré la main tendue, pas question de se mettre à la table des négociations côté russe. En réponse, Vladimir Poutine a rétorqué, je cite, « La Russie a besoin d'accord, pas de discussion creuse », avant d'admettre qu'il n'avait parcouru que très rapidement cette lettre. Pour Volodymyr Zelensky, c'est une réponse faible qui déçoit. La Russie a choisi de nouveau la guerre, ce sont ses mots.
1: Et l'initiative n'a pas plu à Vladimir Poutine, mais elle a tout de même été vivement saluée par Donald Trump.
2: Par le président américain, mais surtout par les alliés européens qui espèrent la paix sur le continent et qui se disent prêts à endosser le rôle de médiateur. Depuis 4 ans, les initiatives de rencontre entre les deux présidents n'ont jamais dépassé le stade de proposition. Pour Moscou, les hostilités ne prendront fin que lorsqu'elle aura rempli ses objectifs. Parmi eux, toujours Martin, le contrôle des régions orientales de l'Ukraine et d'importantes limitations militaires et politiques imposées à Kiev. Mais dans son invitation, Volodymyr Zelensky, lui, se dit favorable à une ligne de front stoppée là où elle est aujourd'hui. Le président ukrainien insiste, cette guerre est le choix personnel de Vladimir Poutine. Cette lettre se présente comme un réquisitoire contre lui. Volodymyr Zelensky réfute les arguments de Moscou pour justifier le conflit. Vous n'aurez pas assez d'argent ou de capital politique pour continuer à acheter la loyauté des Russes comme vous l'avez fait au cours des 26 dernières années, ce sont ces mots, Martin.
1: Merci beaucoup Anaïs. À noter que Volodymyr Zelensky se rendra à Londres demain. Le président ukrainien devrait rencontrer le premier ministre britannique Keir Starmer ainsi que le président français Emmanuel Macron et le chancelier allemand Friedrich Merz. Selon l'Elysée, il devrait faire le point sur le travail accompli en faveur de la paix en Ukraine. Dans le reste de l'actualité, le pape Léon XIV débute sa visite en Espagne. Il a rencontré le roi Felipe VI ce matin. Ce dernier a salué la clarté et la fermeté du pape face aux agressions sexuelles dans l'Église. Le pape qui va d'ailleurs rendre visite à des victimes d'agressions sexuelles. Une plaie toujours ouverte dans l'Église catholique selon le souverain pontife. La visite doit durer 7 jours et sera centrée sur les questions migratoires et sociales. Et sur notre continent désormais, l'épidémie d'Ebola gagne du terrain. Près de 500 cas d'Ebola viennent d'être confirmés par l'OMS en Afrique centrale. Parmi eux, 452 cas viennent de République démocratique du Congo et 19 viennent d'Ouganda. 82 personnes sont également décédées, toujours selon le bilan quotidien de l'Organisation mondiale de la santé. Au Maroc, le président du ministère public a appelé à faire preuve de fermeté et de rigueur face aux actes compromettant l'intégrité et la transparence des élections législatives de septembre. Dans une circulaire, il invite les procureurs généraux du roi après les cours de cassation et cours d'appel à redoubler de vigilance concernant l'opération d'inscription sur les listes électorales et de prévenir toute irrégularité susceptible d'affecter la crédibilité du vote des électeurs. Et les Marocains, d'ailleurs, n'ont plus que quelques jours pour s'inscrire sur les listes électorales. Ils ont jusqu'au samedi 13 juin. Le vote pour les législatives, lui, sera le 23 septembre. Et pour permettre un élargissement du corps électoral, et alors que 12 millions de Marocains ne sont toujours pas inscrits, le ministère de l'Intérieur a lancé le 15 mai dernier une opération exceptionnelle d'enrôlement. Mais alors, les Casablancais se sentent-ils concernés? Mathias Reynal est allé à leur rencontre.
3: Il y a ceux comme Nouaïla, 26 ans, qui ont l'air sur deux.
4: Je ne me suis pas inscrite et je ne sais pas si je suis sur les listes. Je n'en ai aucune idée, mais en vérité, ça ne m'intéresse pas.
3: Mais au fil de la conversation, la jeune femme semble sur le point de changer d'avis.
4: Je ne comprends rien à tout ça. Si j'y vois plus clair, peut-être que je peux m'y intéresser. Je n'ai jamais eu l'idée de m'informer davantage. Mais maintenant, c'est vrai que je suis un peu curieuse de savoir si je suis inscrite pour participer au vote.
3: Avant cette révision exceptionnelle des listes électorales, les femmes ne représentaient que 34% des inscrits. À une terrasse de café, Hicham, 41 ans, regarde sur son téléphone un spot de sensibilisation diffusé sur une grande chaîne publique.
5: Il vaut mieux que les gens votent pour mettre la bonne personne à la bonne place. Ça sert à rien de dire « moi je ne vote pas ». Si l'autre ne vote pas non plus, on va juste continuer à supporter les choix qu'on nous impose.
3: Il a l'intention de voter en septembre. Mais la dernière fois qu'il a glissé un bulletin dans l'urne, c'était en 2016.
5: Est-ce que je suis toujours inscrit? Ça, je dois aller le demander à l'arrondissement ou la commune. Quand tu es déjà inscrit sur les listes, normalement, ils ne vont pas te supprimer.
3: Les citoyens marocains peuvent vérifier leur inscription par SMS au 2727, un numéro gratuit, ou sur le www.listeselectorales.ma, un site sur lequel se font aussi les nouvelles demandes d'inscription. La démarche peut toujours s'effectuer de manière physique dans le bureau désigné par l'administration locale. Mathias Reynal, Casablanca, pour Médian.
1: Et Maroc, toujours, une vague de chaleur est attendue de lundi à mercredi prochain, annonce la Direction Générale de la Météorologie. Des températures aussi entre 41 et 44 degrés sont prévues à Errachidia, Zagora, Tata, Assazag, Essemara, Boujdour, Aousserd et Oued Dahab. Média 1 déploie sa couverture au Mali. La haute autorité de communication du Mali vient de signer avec Média 1 une convention d'établissement, d'exploitation et de diffusion de ses programmes. Une signature qui a eu lieu en marge de la première édition du Forum panafricain des médias qui se tient à Bamako depuis le 3 juin. Mohamed Danyoko nous en dit plus. Il est notre correspondant à Bamako.
6: Convention d'établissement, d'exploitation et de diffusion entre la haute autorité de la communication du Mali et Média 1 TV. La télé renforce son ancrage africain, une étape majeure dans le développement continental de Média 1 TV et confirme la volonté commune des deux institutions de promouvoir une information souveraine et ouverte sur les réalités et avancées africaines. Gaoussou Koulibaly, président de la HAC.
7: Ce matin, une convention avec Média 1, surtout alors, parallèlement à la tenue du FOPAM, le Forum panafricain des médias, c'est un peu pour dire et consolider le fait qu'on veuille que désormais l'Afrique se raconte par elle-même, que les Africains parlent de l'Afrique et pas des voix autres aux antipodes de nos préoccupations, loin de nos réalités, alors qu'ils viennent nous parler de ce que nous vivons, de ce que nous voulons ou de ce que nous devrions avoir.
6: Déjà présente auprès du public malien à travers Radio Méditerranée Internationale, Média 1 poursuit son engagement en faveur d'un partenariat médiatique durable au service du rapprochement des peuples. Béchir Thiam, rédacteur en chef à Média 1 TV.
8: C'est une application pratique de la politique marocaine, de la diplomatie marocaine, donc choix de Sa Majesté, donc portée aussi aujourd'hui par l'État marocain, donc par tous les représentants de cet État.
6: Mohamed Danyoko pour Média 1.
1: Et Maroc toujours, la ville de Fès vibre encore et toujours au rythme des derbouka, des violons ou encore des luttes à tête de cheval à l'occasion du Festival des musiques sacrées du monde qui se tient depuis jeudi. Près de 160 artistes venus des quatre coins du monde sont réunis jusque demain pour proposer une programmation riche, axée autour de la notion de patrimoine, mais à l'heure de l'intelligence artificielle, des réseaux sociaux et de l'utilisation massive de la technologie, la musique traditionnelle n'est-elle pas un peu désuète? Nous avons posé la question à Alain Weber, il est directeur artistique du festival, écoutez-le.
9: Il y a énormément dans le monde de festivals de musique sacrée. Musique sacrée, elle a, en dehors de la valeur spirituelle, éventuellement,

0: seulement qu'elle peut transposer ou inspirer, on va dire. Il y a aussi, elle est porteuse d'un patrimoine immatériel qui remonte à des siècles et qui est aussi un besoin fondamental aujourd'hui d'être transmis. Et il y a justement deux mondes qui cohabitent. Il y a un monde qui est vraiment de plus en plus axé sur ses origines et son patrimoine, qui est effectivement une réponse à... C'est-à-dire le problème technologique que vous situez, c'est pas tellement la technologie elle-même, c'est la manière qu'elles sont utilisées, c'est le problème de la mondialisation, et à partir du moment où elles sont liées à une certaine consommation. Il y a énormément quand même de personnes aujourd'hui qui ont leur propre culture, leurs propres goûts musicaux, artistiques, qui souvent sont liés à une certaine spiritualité. Et au contraire, moi, je trouve qu'il y a une sorte de renouveau complet d'une spiritualité culturelle, je dirais. Voilà, culturelle. Je n'étais pas forcément religieuse, culturelle.
1: Alain Weber, le directeur artistique du Festival de musique sacrée de Fès, il était au micro de Marianne Garnier. Et bien sûr, comme le veut la tradition, on va conclure ce journal avec du sport et avec Moncef Zamrad. Bonjour Moncef.
2: Et bien bonjour Martin, bonjour à toutes et à tous.
1: Et bien sûr, on va parler de la Coupe du Monde aux États-Unis. La préparation des Lions de l'Atlas s'intensifie à un peu plus de 24 heures du dernier match de préparation contre la Norvège.
2: Et oui, entraînement collectif pour les hommes de Mohamed Wahbi qui ont effectué leur deuxième séance d'entraînement sur les installations de The Pingree School dans le New Jersey, organisée à huis clos et pendant 90 minutes. Le sélectionneur et son staff ont axé le travail sur les aspects techniques, tactiques et physiques avec un groupe concentré et pleinement mobilisé selon la Fédération Royale Marocaine de Football. Demain à 20h, les Lions d'Atlas affronteront la Norvège pour ce qui sera leur ultime match de préparation au Red Bull Arena. Le premier adversaire du Maroc dans cette édition du tournoi 2026 sera le Brésil dans le groupe C. Ce soir, les hommes de Carlo Ancelotti à la tête de la Seleção affronteront l'Égypte à 23h. L'heure pour le staff et les Marocains de prendre toutes les informations nécessaires sur cette sélection brésilienne cet après-midi. Et bien retrouvez Studio Sport avec Ali Salahdine et Youssef Chater.
1: Merci beaucoup Moncef. Et une dernière information avant de conclure ce journal, nous l'avons appris ce matin, le décès de Bernadette Chirac, la veuve de l'ancien président de la République française Jacques Chirac. Elle nous a quittés hier soir à l'âge de 93 ans. C'est ainsi que se conclut ce journal, merci de l'avoir suivi, mais restez avec nous, le Grand Journal, ça continue.
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1: Bonjour et bienvenue si vous nous rejoignez. Merci d'avoir choisi Médias pour vous informer en ce début d'après-midi. Nous sommes le 6 juin et on est ensemble jusqu'à 13h30 au programme de cette mi-journée. L'avenir des médias africains, leur adaptation au monde moderne et aux nouvelles technologies, c'est tout l'enjeu du Forum panafricain des médias qui se déroule en ce moment au Mali. Le Maroc est invité d'honneur et notre correspondant a pu s'entretenir avec le directeur général de la radio communautaire Kené Dougou pour parler de la souveraineté des médias. C'est une interview à suivre à partir de 13h05. Le mondial n'a pas encore débuté, une polémique vient déjà secouer la compétition. Le prix des billets provoque la colère des fans à travers le monde. Ici au Maroc, le pouvoir d'achat ne permet pas de se procurer une place pour les stades américains. Et en rajoutant le vol et l'hôtel, l'opération devient impossible. Nous y reviendrons dans notre chronique d'actualité. Et dans un petit instant, nous parlerons de ces youtubeurs qui s'essaient au cinéma, non pas en tant qu'acteurs, mais en tant que réalisateurs. Une voix parfois pleine de réussite, vous l'entendrez avec Salma Rouja dans sa chronique Culture. Mais avant cela, on fait le tour des hebdomadaires publiés cette semaine avec Paul Vialaret. Et c'est l'intelligence artificielle qui fait la une.
4: On commence par The Atlantic, un article relayé par Courrier International. La colère anti-IA se propage aux États-Unis. En avril, 13 coups de feu ont été tirés sur la maison d'un élu d'Indianapolis. Son tort ? Avoir voté en faveur d'un moratoire sur les data centers. Quelques jours plus tard, c'est le domicile de Sam Altman, le patron d'OpenAI, qui est visé par un cocktail Molotov. Sur le plan politique, tout oppose la figure de l'extrême droite Steve Bannon et le démocrate de gauche Bernie Sanders, mais tous les deux sont d'accord sur un point, l'IA est une catastrophe pour la classe ouvrière. Dans les sondages, 7 Américains sur 10 s'inquiètent de ses répercussions sur l'emploi, et cette colère devient un enjeu électoral majeur à l'approche des élections de mi-mandat. Le Nouvel Obs en France plonge dans les coulisses du procès qui a opposé Elon Musk à Sam Altman pour le contrôle d'OpenAI. Un bras de fer révélateur. Derrière la philanthropie affichée,

0: soi-disant pour le bien de l'humanité, se joue en réalité une guerre de pouvoir entre une poignée d'oligarques de la tech, Altman, Musk, Zuckerberg de Meta, Wang de Nvidia, Amodei d'Anthropic, tous se présentent en sauveurs de l'humanité, tous pèsent des centaines de milliards de dollars et tous cherchent à régner sur cette révolution technologique. Nvidia en est le symbole, le fabricant de puces indispensables à l'IA trône désormais au sommet de la finance mondiale, avec une valorisation boursière supérieure au PIB de la France. Les deux magazines, The Atlantic et Le Nouvel Obs, posent la même question en miroir. D'un côté, une population qui a peur pour son avenir, de l'autre, des prophètes qui s'enrichissent. Toujours dans Le Nouvel Obs, trois pages sur l'armée ukrainienne qui fait mieux que résister. Après 4 années de guerre, elle reprend l'initiative sur le champ de bataille. Elle harcèle l'agresseur russe sur son territoire. De son côté, Vladimir Poutine reste sourd face aux voix qui l'implorent d'arrêter les frais. Le maître du Kremlin est dans le déni. Le bilan est extrêmement lourd. 600 000 soldats russes morts ou blessés. Parallèlement, l'économie s'effrite, les sanctions occidentales s'intensifient. Le gouvernement russe multiplie les messages de propagande pour maintenir le moral des troupes, mais aussi le moral des civils. À lire également dans Courrier International un article de The Continent, hebdomadaire sud-africain, sur la 17e épidémie d'Ebola en République démocratique du Congo. Cette fois, c'est le variant Bundibugyo qui frappe et aucun vaccin n'existe contre lui. L'épidémie a démarré dans la province de l'Ituri, à l'est du pays. Les contaminations ont explosé, puis franchi la frontière ougandaise. Une situation aggravée par les coupes budgétaires américaines qui ont entravé la détection de l'épidémie. Les dispositifs de veille sanitaire ne sont plus financés, de même que les équipes de surveillance de la faune sauvage, notamment des chauves-souris, réservoirs du virus.
1: Midi 53 sur Média. Salma Roucha vient de nous rejoindre pour la chronique culture. Bonjour Salma.
2: Bonjour Martin.
1: Et aujourd'hui dans cette chronique, on va vous parler d'un phénomène qui prend de l'ampleur au cinéma américain, ces youtubeurs qui se lancent dans la réalisation.
2: Oui Martin, et pour illustrer ce sujet, on va vous parler de deux films. Le premier est déjà un phénomène qui a pris d'assaut les salles de cinéma et les filles de TikTok. Il s'agit d'Obsession de Curry Barker, Obsession qui raconte l'histoire d'un jeune homme qui fait un vœu, celui que son ami et collègue Nikki finissent par tomber sous son charme, et l'affection tant dégérée de la jeune femme se mue en obsession incontrôlable, d'où le titre du film.
3: Exauce un vœu. Tu peux en faire qu'un seul. Je souhaite que Nikki Freeman m'aime plus que tout au monde.
2: Un film qui n'a pas coûté grand-chose, 700 000 dollars. Alors c'est vrai que 700 000 dollars, c'est un chiffre assez important, mais au cinéma, ce n'est pas beaucoup, mais qui a déjà généré des centaines de millions de dollars au box-office. Mais l'une des principales particularités de ce film n'est pas son succès, mais donc le profil de son réalisateur. Âgé de 26 ans, Curry Barker se fait connaître sur YouTube. En effet, alors qu'il est encore étudiant en école de cinéma, il forme le duo That's a Bad Idea et diffuse sur la plateforme des vidéos courtes humoristiques, des vidéos qui parfois dépassent les millions de vues. Et en 2024, il transitionne vers un long format avec son premier film, Milk and Cereal, et ça le fait remarquer à Hollywood et il le mènera à opérer la transition du petit au grand écran avec Obsession.
1: Et d'ailleurs, Obsession n'est pas le seul film réalisé par un youtubeur qui cartonne en salle.
2: En effet, depuis la semaine dernière, Backrooms, produit par la célèbre société de production américaine A24, est au sommet du box-office américain. Également un film d'horreur, il suit une psychothérapeute qui est contrainte d'affronter l'inconnu dans le but de retrouver un patient vivant ayant disparu dans une mystérieuse dimension qui dépasse la réalité, tout un programme. Un film qui est une adaptation d'une web-série diffusée, vous l'aurez deviné, sur YouTube et créée par Kane Parsons, alors qu'il n'avait que 16 ans. Aujourd'hui, âgé de 20 ans, il est le premier réalisateur aux commandes d'un film ayant généré plus de 100 millions de dollars au box-office.
1: Des réalisateurs issus de YouTube et de la Gen Z qui connaissent les codes de cette génération.
2: En effet, c'est vrai que ces films ont beaucoup en commun, au-delà du fait que ce sont tous les deux des films d'horreur et qui ont donc été réalisés par des réalisateurs issus de YouTube. Et c'est vrai que ces réalisateurs, par le biais de YouTube, en fait, ont créé une communauté de fans fidèles qui vont non seulement voir le film, mais le recommander par le biais de leurs réseaux sociaux également. Bref, ce sont des Gen Z qui connaissent les codes de cette génération et qui font des films pour eux.
1: Merci beaucoup, Salma. Et ben, je saurais quoi aller voir dans les salles.

Obscur, merci beaucoup. Midi 56 sur Média. On va s'offrir une petite pause musicale avec un peu de douceur. Si vous le pouvez, installez-vous confortablement puisque Hugo Villard nous parle aujourd'hui d'un artiste qui nous a quitté il y a 35 ans, Stan Getz.

est l'un des musiciens blancs majeurs du jazz. Stan Getz dit « The Sound » est l'un des principaux contributeurs à la découverte de la bossa nova par le public des États-Unis.

0: De son vrai nom, Stanley Gajewski, ce saxophoniste d'origine ukrainienne fait d'abord ses classes dans le cool jazz, une forme adoucie de ce genre souvent opposée au rythme agressif du bebop. Stan Getz, c'est un jeune homme aussi génial que précoce. Assez mauvais à l'école, il devient étincelant une fois son bois en main. Mais si sa musique est calme et sereine dans sa vie privée, c'est tout l'inverse. Dès l'adolescence, il consomme des stupéfiants et collectionne les erreurs de jeunesse. La police le connaît bien, une turbulence qui va l'accompagner toute sa vie. Addict à la drogue, à bientôt 30 ans, il part se mettre au vert au Danemark pour combattre ce fléau. Et en 1962, il s'associe avec Charlie Bird sur l'album Jazz Samba. C'est avec cette œuvre que la bossa nova se démocratise aux États-Unis. Dans la lignée de cet album, il sort Getz Gilberto en collaboration avec João Gilberto à la guitare et au chant, Astrud Gilberto également au chant et Tom Jobim lui aussi au chant ainsi qu'au piano. Le quatuor rafle 4 Grammy Awards en 1965, dont un pour la chanson The Girl from Ipanema que l'on écoute en ce moment. Mais l'idylle est de courte durée puisque Stan Getz a la merveilleuse idée d'avoir une liaison avec la chanteuse du groupe, Astrud Gilberto, également épouse de João, le guitariste. La collaboration prend donc fin à ce moment-là. Une carrière maintenant bien établie, des années plus tard, en 1986, le magazine Jazz Downbeat l'inclut dans son Hall of Fame. 5 ans plus tard, il meurt d'un cancer du foie à 64 ans. Mais The Sound laisse derrière lui une discographie riche et variée, avec un héritage allant du cool jazz à la bossa nova, je vous le disais, en passant par l'electric jazz. À la pointe de la fusion, Stan Getz reste l'une des figures les plus innovantes dans l'univers du jazz grâce à ses mélanges de genres, et ce, malgré son tempérament pour le moins particulier.
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1: Bienvenue si vous venez de nous rejoindre sur Médias. On prend la direction tout de suite du Mali où se déroule en ce moment la première édition du Forum panafricain des médias. L'avenir de ces médias est au cœur des débats. On en parle tout de suite avec notre invité. Au Mali, Daouda Mariko, directeur général de la radio communautaire Kéné Dougou, appelle les médias africains à reprendre la main sur leur narration. Dans cet entretien qu'il a accordé à Média Radio, il explique qu'il est temps de raconter les récits africains et de rompre avec les narratifs venus de l'extérieur pour une véritable souveraineté des médias. On en parle, on l'écoute dans cette interview réalisée par notre correspondant sur place, Charles Bacot.
2: Daouda Mariko, vous êtes le directeur général de radio.

0: Kenedougou, bonjour.
1: Bonjour.
0: Alors, donner un nouveau visage aux médias africains, c'est l'ambition attachée de ce forum panafricain des médias, ce qui se tient à Bamako. Parmi les questions au cœur des débats, c'est comment les médias africains peuvent mutualiser, solidariser donc davantage le paysage mondial de l'information. Alors, est-ce que vous pouvez nous dire un peu plus?
1: La thématique de ce forum a été vraiment inspirée à partir du constat qu'on a actuellement. On s'est rendu compte que les médias africains sont vraiment distants des réalités locales. D'où on a parlé de narratif. Et qu'est-ce qu'on constate? On constate que tout ce qu'on dit dans les médias, le contenu est vraiment dicté de l'extérieur. Donc, pour raconter les récits, on ne fait que reprendre ce que les informations qu'on nous envoie. Et à partir des expériences vécues concernant les pays africains, particulièrement les pays de l'AS, on s'est rendu compte que ce qui ouvre la voie à la propagande, à la désinformation. Donc, qu'est-ce qu'on a vu? On s'est dit qu'il est temps que les médias africains se réunissent pour réfléchir à la problématique de la narration africaine souveraine, pour que désormais les contenus soient vraiment des contenus en lien avec les réalités locales. Parce que qu'est-ce qu'on a vu? On a vu que vraiment les histoires, les perceptions, et tout ce qui concerne l'Afrique sont racontés de l'extérieur.
0: Vous parlez de réalité locale, qu'est-ce qu'on doit attendre par là concrètement, plus précisément?
1: La réalité locale, quand une situation se produit dans une localité en Afrique, par exemple au Mali, on a le traitement de l'information, tout ce qu'il y a comme données, ce sont des données que nous recevons de l'extérieur. Parce que soit les journalistes n'ont pas les moyens de se rendre sur le terrain, soit les décideurs n'ouvrent pas les portes aux journalistes pour qu'ils puissent regarder et traiter d'eux-mêmes la situation. Donc, faute de quoi, on ne peut que vraiment aller s'abonner, n'est-ce pas, aux plateformes qui existent ou bien aux sources qui sont très, très éloignées des réalités.
0: Et aujourd'hui, est-ce que les médias africains veulent réellement travailler ensemble ou qu'est-ce qu'il faudrait faire?
1: Bon, toutes ces questions-là vont être posées. Et au bout de ces forums-là, il y aura une déclaration, la déclaration de Bamako. Et cette déclaration va donner des orientations. Comment on peut travailler ensemble? Comment on peut mutualiser nos efforts? Et comment on peut vraiment faire en sorte que s'il y a un événement qui se produit au Niger de façon frontalière, qu'il y ait la possibilité pour, dans le cadre de la collaboration, que des médias, n'est-ce pas, du Sud puissent informer ceux-là qui sont au Mali ici, pour qu'on se rende compte que le contenu qui est traité vraiment, c'est le contenu qui est très proche de la réalité locale. C'est cette forme de mutualisation qu'on est là, que ce soit au niveau des journalistes, que ce soit au niveau de l'autorégulation, que ce soit au niveau de la co-régulation. Comment faire qu'il y ait vraiment cette mutualisation pour que désormais, et c'est aussi une façon d'interpeller nos décideurs à dire qu'ils ont intérêt à soutenir les médias dans le contexte actuel. Parce que vous allez comprendre que les médias souffrent. Il y a le problème de moyens qui se pose.
0: Justement, vous avez évoqué ici la rationalisation de l'aide aux médias. Qu'est-ce que ça veut dire concrètement pour, par exemple, une rédaction au Mali, au Sénégal ou au Burkina Faso? Quel type d'aide et comment cela peut se faire?
1: Au Mali, les textes qui régissent les médias disent que, même c'est la Constitution qui le dit, l'État doit aider les radios sous deux formes. Il y a ce qu'on appelle l'aide directe et l'aide indirecte. L'aide directe, c'est vraiment un montant. Mais cette expérience a réussi dans les autres pays comme Mali. Parce qu'il n'y a pas de texte juridique qui sanctionne vraiment l'extension de l'aide directe. C'est vraiment une volonté qui est là. Et c'est ce qui fait que c'est même inexistant maintenant. Ce n'est pas le cas au Burkina ou bien au Sénégal. Bon, au-delà de l'aide directe, c'est en argent. Et maintenant, nous, qu'est-ce que nous faisons? Notre combat, c'est faire en sorte que l'aide soit indexée, n'est-ce pas, aux recettes nationales, le budget général, pas le budget en droit. Et si, même si on a 0,5% du budget national, ça va faire beaucoup d'argent pour nous. Maintenant, il faut définir les conditions d'éligibilité, n'est-ce pas, des médias à cette aide-là. Tout ça, c'est des réflexions à faire. Donc, on va, lors de ce forum-là, avoir des expériences qui sont en cours dans les autres pays et qui pensent que nous pensons que ce sont des exemples, des expériences qui ont réussi, et voir comment on peut vraiment essayer de faire un plaidoyer avec ces expériences vécues-là pour que l'extension de l'aide au Mali soit vraiment une réalité. Au-delà de ça, il y a ce qu'on appelle l'aide directe. On doit permettre aux organes de pouvoir importer du matériel et avec des possibilités d'exonération.
0: Du matériel digital.
1: Que ce soit n'importe quel matériel, il faudrait que ce soit du matériel, que ce soit

0: au niveau de la radio, au niveau de la presse écrite. Donc tout ce que les médias vont avoir comme besoin qu'ils vont importer, l'État doit vraiment tout faire pour les faciliter. C'est là, c'est l'aide indirecte. Et même au niveau du téléphone, ou même de l'énergie, l'État doit vraiment tout faire pour aider, pour faire des concessions, pour que les médias puissent vivre correctement. Mais cela n'est pas une réalité. Et je pense que ça devient même la tragédie du roi Christophe, où on dit on demande trop au peuple. C'est vrai, on demande trop aux médias. Mais les mesures d'accompagnement ne sont pas là. Et nous souhaitons qu'à partir de ce forum-là, mais on se dit que si on est regroupé, on a une vision commune, des propositions communes, ça peut aussi inciter vraiment les décideurs à pouvoir vraiment nous soutenir.
1: Vous avez parlé aussi de la sécurité des journalistes, surtout dans un contexte sahélien difficile. Qu'est-ce qu'il faudrait faire?
0: On a parlé d'indépendance, c'est là, rime avec sécurité. Parce que, vous savez, il y a des médias, des radios qui sont dans les localités où les agences travaillent sous pression. Il y a le stress parce que tu ne sais pas quand est-ce que on peut vraiment vous interpeller par rapport vraiment à ces terroristes-là. On ne sait pas quand est-ce vraiment on peut vous interpeller. Nous avons des animateurs, des journalistes de certaines radios qui ont été obligés de quitter leur localité parce qu'on les a appelés en disant qu'on les a dit on sait où vous êtes, vous n'allez pas nous échapper.
1: Les groupes armés terroristes,
0: On les a appelés. Ceux qui ont eu la chance d'être appelés, c'est des gens qui ont été obligés de changer de domicile. Ils ont changé de domicile parce qu'ils prennent pour leur sécurité. Donc l'État doit tout faire aussi pour protéger, pour veiller sur la sécurité physique des journalistes. La sécurité, c'est l'insécurité financière. Parce que les radios, les médias travaillent dans une précarité qui affecte le niveau de leur indépendance. C'est vrai, on dit une presse libre, mais une presse qui n'a pas les moyens de sa survie. C'est difficile que cette presse respecte les exigences éthiques et déontologiques.
1: La sécurité passe donc par la liberté des hommes des médias.
0: Il y a la liberté et il y a la sécurité. Parce que pour que la sécurité, pour que la liberté de la presse soit une réalité, il faudrait aussi qu'on essaie d'actionner sur l'autre levier qui est vraiment la sécurité économique et financière des médias. On a essayé aussi de voir les faiblesses. Qu'est-ce qui peut empêcher aux journalistes de pouvoir vraiment occuper le haut du pavé? C'est parce qu'on a... Et on a dit qu'il y a la faiblesse au niveau des connaissances. Parce que si le niveau des connaissances est faible, on a dit très peu de journalistes connaissent vraiment la culture. Il y a un premier besoin de spécialisation des journalistes. Parce qu'il y a, par exemple, pour faire vraiment de l'investigation, il faut avoir un niveau académique acceptable. Donc ce sont ces aspects-là. Donc c'est ce qui fait qu'on a fait figurer au niveau du premier sous-thème du panel sur la guerre informationnelle, on a dit la formation des journalistes, c'est la porte d'entrée. Il faudrait que nos journalistes soient bien formés pour que au moins les autres éléments puissent être pris en compte.
1: Daouda Mariko, merci.
0: Merci.
2: Une interview donc de Daouda Mariko, directeur général de la radio communautaire Kennedy Dougoul, était au micro de notre correspondant à Bamako, Charles Bacou. On va parler football désormais, 13h14 sur Médien. La Coupe du Monde approche à grands pas, l'occasion donc pour nous de revenir sur les plus grands exploits des nations africaines dans la compétition. Et aujourd'hui, focus sur Alal Benkassou, le gardien des Lions de l'Atlas, lors de leur première participation au Mondial. C'était au Mexique en 1970. Un portier caractérisé par son sang-froid et ses réflexes. Une rétrospective signée Ali Salahedin.
3: L'Afrique au Mondial. Alal Benkassou, un nom gravé dans l'histoire du football marocain et africain. En 1970, lors de la première participation du Maroc à une Coupe du Monde, le gardien marocain devient l'un des grands symboles de cette génération pionnière. Au Mexique, les Lions de l'Atlas affrontent notamment l'Allemagne de l'Ouest de Gerd Müller et Franz Beckenbauer, puis le Pérou et la Bulgarie. Et malgré la puissance des adversaires, Alal Benkassou impressionne. Ses arrêts, ses réflexes et son calme permettent au Maroc de rester compétitif dans plusieurs rencontres. Mais surtout, le portier marocain entre définitivement dans l'histoire lors du match face à la Bulgarie. Ce jour-là, les Lions de l'Atlas décrochent un match nul, un but partout, le tout premier point remporté par la sélection marocaine en Coupe du Monde. Et derrière cette performance, Alal Benkassou joue un rôle majeur. Ses prestations durant le tournoi attirent même l'attention à l'international. À l'époque, plusieurs observateurs considèrent le gardien marocain parmi les meilleures révélations africaines lors du Mondial 70. Mais au-delà des performances, Alal Benkassou représente surtout une génération fondatrice, celle qui a permis au Maroc d'ouvrir la voie sur la scène mondiale. Bien avant les exploits de 1986 ou l'épopée historique au Qatar de 2022. Dans l'histoire des Lions de l'Atlas, certains noms ont marqué des générations et celui de Alal Benkassou restera

0: toujours associé au premier pas du Maroc en Coupe du Monde.
1: Portrait signé Ali Salahidine. On continue à parler football, mais cette fois-ci avec une mauvaise nouvelle, malheureusement, pour les fans et les spectateurs, puisqu'à une semaine, dans une semaine tout pile, les Lions de l'Atlas vont fouler l'herbe du stade MetLife à East Rutherford pour leur premier match en Coupe du Monde. La sélection marocaine va rencontrer le Brésil. Les Marocains sont déjà sur place et devront jouer leur dernier match amical demain. Ce sera face à la Norvège. Mais avant même l'entrée sur le terrain, Stéphanie Parot, une polémique a émergé autour de la compétition, au cœur des débats, les prix des billets.
2: Aujourd'hui, le stade Prince Moulay Abdellah est plein pour le match amical contre Madagascar. Pas sûr que la situation sera pareille aux États-Unis. En même temps, les prix des places dépassent les 1000 dirhams pour les matchs de poule. Et quand on demande aux supporters que pensent-ils des prix, tous ont la même réponse.
3: Trop cher. Parce que la moyenne du salaire du Maroc est plus bas que les frais pour l'Amérique. Et les billets.
2: Hicham porte un maillot du Maroc. Quand les places sont sorties, le supporter est allé voir les prix, mais il a été déçu, comme beaucoup de fans.
3: Je ne peux pas, parce que c'est 5 000 $. Et mon salaire ne dépasse pas 1 000 $. Et j'ai des enfants, j'ai une famille. Je ne peux pas obtenir les billets.
2: Yassine a fait un calcul simple. Billet plus hôtel plus trajet égale impossible de s'y rendre.
4: Je ne peux pas acheter un ticket à 10 000 dirhams alors que mon salaire est de 5 000, 6 000 dirhams.
2: Plus loin, Nourdine, lui, n'a même pas voulu se connecter sur le site de la FIFA pour regarder les prix.
5: Parce que je ne peux pas aller, il faut le visa et tout.
2: Trop difficile d'obtenir le visa, d'aller sur...
5: Non, oui, mais pour les riches, etc., ça peut marcher. Ou soit les Marocains qui habitent là-bas, il faut faire beaucoup de choses. Réservation d'hôtel, etc. Tu vois, pour une classe moyenne, c'est pas logique. Je suis retraité, j'ai un salaire, par exemple, de 8 000 dirhams, 10 000 dirhams. Ça ne marchait pas. Hein. Peut-être qu'ils ne vont pas me donner un visa, c'est sûr.
2: Le visa est aussi un gros problème pour tous les supporters. Les prix sont tellement chers que cette Coupe du Monde a un surnom, celle des riches. Le président de la FIFA s'est exprimé.
6: Nous évoluons sur le marché où le secteur du divertissement est le plus développé. Nous devons donc appliquer des tarifs en vigueur sur ce marché.
2: Mais pour Yassine, il y a une autre raison.
7: Il y a des gens qui achètent le billet et revendre.
2: Beaucoup plus cher.
7: Voilà, c'est le double ou le triple.
2: Certains billets ont atteint les 2 millions de dollars. Cependant, le supporter tout sourire a réussi à obtenir une place dès que les tickets sont sortis.
7: J'ai un billet de Maroc vs Haïti. Pour le match de Brésil, c'est 14 frais. À partir de 6 000.
2: Mais vous avez Maroc-Haïti, c'est ça ?
7: Ah, Maroc-Haïti. Ouais.
2: Et comment vous faites pour y aller du coup ?
7: Pour l'aller Maroc vers, je pense, Atlanta, 10 000 dirhams. Pour le ticket, c'est à partir de 180 $. C'est normal. Pour rester, il y a booking, Airbnb, avec des gens, avec des frères.
2: Les Marocains comptent donc sur la diaspora aux États-Unis, mais aussi peuvent s'appuyer sur les institutions. Par exemple, la Royal Air Maroc, la compagnie aérienne, a mis en place un dispositif qui permet aux détenteurs de tickets d'obtenir des billets d'avion pour 10 000 dirhams. Pas suffisant pour Faïd.
8: Honnêtement, j'ai même pas fait attention. Une fois que j'ai vu le prix des places qui était au-dessus de 1 000 euros, j'ai même pas fait attention de ce qu'ils ont mis en place. Parce que même s'ils vont mettre quelque chose en place, à combien est-ce que ça va être ? Qui va aller ? C'est ça ma question en fait. Mais honnêtement, c'est surpayé en fait. C'est même plus celui qui va, c'est même pas. Oui, si, c'est pour l'amour de son pays, mais à quel moyen quoi ?
2: Faut vendre un rein limite pour avoir ces places-là.
8: J'ai dit, c'est ça, pour aller voir les 3 matchs. Mais il faut voir tout ce que j'ai. Quoi. On aime notre pays plus que tout, mais il ne faut pas exagérer.
2: La Fédération Royale Marocaine de Football en a bien conscience. Elle a donc annoncé la mise en vente de billets pour les matchs de poule des Lions de l'Atlas pour la somme de 550 dirhams. Hatim se rejoint à la discussion. C'est la première fois que les prix sont aussi chers. Donc les deux supporters espèrent qu'en 2030, les tickets redeviendront accessibles.
1: Les billets au Maroc, ils seront moins chers parce que le coût de la vie ici est moins cher par rapport aux États-Unis.
2: Est-ce que c'est aussi une demande que vous faites au Maroc, du coup, à l'Espagne et au Portugal, que les prix soient accessibles ?
1: Les prix des billets au Maroc, Espagne et Portugal seront moins chers. Mais les billets en Espagne seront plus chers qu'au Maroc. C'est à cause du coût de la vie et les taxes qui sont élevées. Il y a aussi le problème des visas.
2: Pour la plupart des Marocains, il faudra donc attendre 2030 pour danser et encourager les Lions de l'Atlas.
8: Je l'attends tous les jours. Depuis la CAN 2026, donc cette année, j'attends la Coupe du Monde 2030 parce que c'était incroyable. C'était le plus beau moment de ma vie.
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1: Une chronique d'actualité signée Stéphanie Parot. On va continuer à parler sport, mais cette fois-ci avec l'univers de la petite balle blanche dans notre magazine de l'actualité du golf. Le PGA Tour a dévoilé les grandes lignes de son calendrier 2027 avec plusieurs tournois regroupés et une réorganisation de certaines étapes phares du circuit. Et nous reviendrons dans ce magazine également sur la belle performance de Charlie Woods, le fils de Tiger Woods, qui s'est qualifié pour l'US Junior Amateur. Et enfin, Céline Boutier a brillé en remportant aux États-Unis le ShopRite LPGA, signant au passage son 7e titre sur le circuit LPGA.
10: Le PGA Tour ne lancera plus sa saison à Hawaï. Le coup d'envoi sera désormais donné sur le continent américain avec l'American Express et la Pebble Beach Pro-Am, tandis qu'une étape à Torrey Pines viendra s'intercaler entre les deux. Le célèbre Florida Swing connaîtra également un remaniement notable avec notamment le repositionnement de l'Arnold Palmer Invitational après le Players Championship et le déplacement du Valspar Championship au mois de mai. Des ajustements qui traduisent la volonté du circuit de moderniser son calendrier tout en conservant ses rendez-vous phares jusqu'au PGA Championship. Pas moins de 12 tournois sont au programme, des tournois regroupés qui épuisent les joueurs et qui impactent négativement l'image d'un certain nombre de compétitions majeures, selon la légende du golf américain Jack Nicklaus.
11: Je ne suis pas favorable à ce genre de calendrier, car je déteste voir des tournois trop regroupés avec des tournois très importants, mais aussi trop proches les uns des autres. Et ça, c'est un problème. Pour l'avenir du PGA Tour, il sera difficile de rendre certains tournois vraiment visibles. Des tournois comme Pebble Beach, l'événement de Tiger Woods ou encore Bay Hill. Quelles sont les chances que ces tournois soient véritablement visibles? Il ne faut pas non plus oublier les joueurs. C'est difficile de prendre part à tous ces tournois sur une seule saison, car il sera compliqué pour eux de se focaliser sur leur jeu pour gagner et rester au sommet.
10: Dans le sillage des orientations dévoilées par son nouveau directeur général Brian Rolapp, plusieurs ajustements majeurs sont attendus. Parmi eux, la réorganisation du traditionnel Florida Swing, qui constitue l'un des changements les plus marquants avec un nouvel ordre des tournois qui modifiera les habitudes des joueurs et des fans. Pour la deuxième année consécutive, l'homme aux 15 victoires en tournoi majeur, Tiger Woods, ne prendra pas part à The Open en juillet prochain au Royal Birkdal. C'est ce qu'a rapporté le média américain Sports Illustrated. L'Américain devrait ainsi manquer les 4 tournois majeurs de la saison. Lui qui poursuit une longue période de convalescence après une série de blessures et des problèmes extrasportifs. En revanche, le fils de Tiger Woods, Charlie Woods, lui a arraché en play-off sa place pour le prochain US Junior Amateur. Le joueur de 17 ans était en lice sur le parcours de Heathrow Country Club en Floride pour obtenir un des 5 billets en jeu pour la compétition qui démarre le 20 juillet prochain. Les deux dernières fois que Charlie Woods avait disputé l'épreuve, son père était là. Tiger Woods avait déjà partagé son expérience à l'US Open avec son fils Charlie. C'était en juin 2024. Lors de ce tournoi organisé à Pinehurst Resort, Charlie n'avait pas réussi à se qualifier comme joueur, mais il était présent de manière très officielle en tant que coach et conseiller pour son père, l'aidant notamment pour son putting et la lecture des greens. Tiger Woods avait décrit ce moment comme une expérience très spéciale et mémorable.
11: La présence de Charlie était très spéciale. J'apprécie la relation père-fils que nous avons et qui s'étend aussi au golf. C'est bien pour lui de voir les joueurs en réalité, qu'ils regardent à la télévision ou même sur les réseaux sociaux. Cela renforce son expérience. Je sais qu'il est très enthousiaste à l'idée de voir des joueurs professionnels frapper la balle. Et c'est super de pouvoir partager ces moments ensemble.
10: Les qualifications se déroulaient sur une seule journée et Charlie Woods a signé un joli 68-3 pour finir 5e aux côtés du Canadien Eric Zhao. Céline Boutier a retrouvé le chemin de la victoire en s'imposant au ShopRite LPGA dans le New Jersey, son 7e titre sur le LPGA Tour à 32 ans. Après près de 3 ans sans succès, partie avec 4 coups de retard au début du dernier tour, la Française a livré une dernière journée solide marquée par 6 birdies, une carte de 66 pour s'imposer en moins 9 total avec un coup d'avance sur la Thaïlandaise Arpichaya Yubol, réaction de la golfeuse française qui s'est dit fière de remporter son premier titre sur le sol américain après une longue 17.
12: Yeah, it feels amazing. I definitely feel like I didn't expect it to come this week, but I feel like my game has been.
13: Je me sens bien, je ne m'attendais pas à cette victoire, mais je crois que mon jeu s'est amélioré. J'étais très concentrée, je me suis montrée solide. Ce trophée est spécial, c'est mon premier succès sur le circuit de la LPGA Tour aux États-Unis. C'était un week-end merveilleux. Les gens sont sympas, je vais certainement garder de beaux souvenirs. J'ai hâte de revenir l'année prochaine pour défendre mon titre.
12: Yeah, this week is definitely a lot of really good memories and very excited to also come back next year and defend.
10: Céline Boutier n'en est pas à son premier titre aux États-Unis. Elle avait déjà remporté le ShopRite LPGA Classic en 2021. Cette victoire lui permet de remonter à la 9e place de l'ordre du mérite et de viser désormais le prochain US Women's Open avec une ambition de rivaliser et de finir championne.
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1: Midi 28 sur Médien. Dans un instant, le retour de l'actualité avec la synthèse d'informations. Mais avant cela, on fait un petit point météo.
16: Au Maroc, aujourd'hui, il y aura du soleil avec quelques nuages au nord de la ligne Figi, Xagora et Essaouira, ainsi que sur la région de l'Aïoun, puis clair dans le reste du pays. Il fera 25 degrés à Essaouira, 26 à Rabat, Casablanca et Safi avec du soleil, 1 degré de plus à Tanger, l'Aïoun et Agadir, 27 degrés, 28 du côté de Nador. Comptez 32 degrés à Fès et Oujda, où le temps sera ensoleillé, 36 à Marrakech et Bnimelal. Et c'est à Er Rachidia qui fera le plus chaud aujourd'hui avec 37 degrés. En Algérie, le ciel sera ensoleillé sur le centre-ouest du pays avec un peu plus de nuages ailleurs et des précipitations possibles sur les Aurès. Il fera 23 degrés à Béjaïa, 26 à Oran ainsi qu'à Alger. Le thermomètre enregistrera 27 degrés à Annaba avec des nuages, 31 à Tiaret, 33 à Constantine, 34 du côté de Chlef, 39 à Tamandrasset. Enfin, comptez 42 degrés pour les maximales du côté de Khardaya, Biskra et Adrar où le temps sera nuageux. Enfin, en Tunisie, il y aura du soleil sur le littoral nord-est et sur le golfe de Gabès avec des nuages ailleurs et des précipitations sur les reliefs du nord-ouest du pays. Il fera 27 degrés à Tabarka et à Monastir, 28 à Djerba et Bizerte. Comptez 31 degrés dans la capitale, Tunis, tout comme à Médine, Sfax, Gabès et Sousse. 38 à Kasserine, où le temps sera ensoleillé, 39 à Gafsa, 42 pour la maximale à Tozeur.
1: Midi 30 sur Médien, le Grand Journal touche à sa fin. Merci de l'avoir suivi. Tout de suite, le retour de l'actualité avec la synthèse présentée cet après-midi par Alicia Mihami. Bonjour Alicia.
17: Bonjour Martin, bonjour à toutes et à tous. À la une ce samedi, 3 soldats libanais tués dans le sud du pays. Les 3 hommes ont perdu la vie dans une frappe israélienne qui a visé leur véhicule en dépit du cessez-le-feu censé être en place depuis mercredi avec Israël. Un bombardement dénoncé comme une violation flagrante de la souveraineté libanaise et du droit international par le président Joseph Aoun qui pointe du doigt des attaques israéliennes incessantes et qui restent impunies. Fin de citation. Sur l'autre front de cette guerre aussi, l'heure est à l'escalade. L'Iran a ciblé le Koweït et le Bahreïn cette nuit. Selon Téhéran, ces tirs de missiles sont une riposte aux frappes américaines sur des sites de radars de surveillance côtière iraniens menés dans la ville de Gorouk et sur l'île de Keshm au sud du pays. Des échanges de tirs qui arrivent alors que les négociations entre l'Iran et les États-Unis sont toujours au point mort.

négociations qui ont peu de chances d'avancer alors que Téhéran dénonce ce samedi un traitement discriminatoire de la part des États-Unis. En cause cette fois, le refus de visa essuyé par plusieurs membres encadrants de la sélection iranienne de football à quelques jours seulement du début du mondial 2026, mondial qui, je vous le

notamment en raison de la politique de régularisation mise en place par le gouvernement socialiste de Pedro Sanchez. Sur l'agenda du souverain pontife ces prochains jours, on peut citer un discours inédit devant le Parlement espagnol prévu lundi, ainsi qu'une visite aux îles Canaries où Léon XIV rencontrera des migrants et des organisations qui leur viennent en aide. De l'autre côté des Pyrénées, la France dit adieu à Bernadette Chirac. Femme politique engagée et épouse de l'ancien président de la République, Jacques Chirac, Bernadette s'est notamment fait connaître auprès des Français dans son rôle de directrice de la Fondation des Hôpitaux de Paris et Hôpitaux de France et avec l'opération Pièce jaune. Elle avait 93 ans. En mots de météo, pour terminer ce flash, puisqu'au Maroc, la Direction Générale de la Météorologie alerte sur une vague de chaleur imminente. Des températures comprises entre 41 et 44 degrés sont attendues dans plusieurs provinces du Royaume entre lundi et mercredi. La Direction Générale de la Météorologie a donc émis un bulletin de vigilance orange pour les régions de Errachidia, Zagora, Tata, Assazag, Esmara, Boujdour, Assouerd et Oued El Dahab. Pour éviter le coup de chaleur, quelques conseils à respecter, évitez de sortir aux heures les plus chaudes de la journée, pensez à bien vous hydrater et faites particulièrement attention aux enfants et aux personnes âgées qui sont tout particulièrement fragiles face à ces pics de chaleur. C'est la fin de ce flash, merci à vous de l'avoir suivi. Restez à l'écoute sur Média.

Jason Mraz, Feel Good Too. C'est comme ceci, chers amis, qu'on démarre, qu'on ouvre notre playlist sur Média. On est ensemble jusqu'à 14h, jusqu'à votre prochaine dose d'actualité, évidemment. Et sur, chers amis, une très belle programmation. Chers amis, Paul McCartney et Beck qui débarquent d'ici quelques instants. Find My Way, d'ici, allez, 5 minutes à peu près, le temps pour nous de s'écouter Love Strain. Et sur ce morceau, on retrouve Bruno Mars, Anderson Paak et Silk Sonic. À écouter tout de suite et maintenant sur Média.

pour eh bien, votre émission du week-end de 15h à 17h. C'est dans allez, un peu plus d'une heure, c'est ça, ouais, sur Medien. Eh bien, Covers and Vibes, comme chaque samedi de 15h à 17h, pour vous balancer du bon son, des good vibes, des découvertes, des redécouvertes. Enfin bref, on vous a concocté une très très belle émission à ne surtout pas louper. Chers amis, pour clôturer cette playlist, on va écouter eh bien, Nobody, Ariana Grande, Chaka Khan, mais juste avant, eh bien, Doja Cat et le titre Say So, qu'on écoute tout de suite. Et maintenant, sur Medien, je vous dis à tout à l'heure, toujours sur cette fréquence.

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4: Ce samedi, 3 soldats libanais tués dans le sud du pays. Les 3 hommes ont perdu la vie dans une frappe israélienne qui a visé leur véhicule en dépit du cessez-le-feu censé être en place depuis mercredi avec Israël. Un bombardement dénoncé comme une violation flagrante de la souveraineté libanaise et du droit international par le président Joseph Aoun qui pointe du doigt des attaques israéliennes incessantes et qui restent impunies. Fin de citation. Sur l'autre front de cette guerre aussi, l'heure est à l'escalade. L'Iran a ciblé le Koweït et le Bahreïn cette nuit. Selon Téhéran, ces tirs de missiles sont une riposte aux frappes américaines sur des sites de radars de surveillance côtière iraniens menés dans la ville de Gorouk et sur l'île de Keshm au sud du pays. Des échanges de tirs qui arrivent alors que les négociations entre l'Iran et les États-Unis sont toujours au point mort. Négociations qui ont peu de chances d'avancer alors que Téhéran dénonce ce samedi un traitement discriminatoire de la part des États-Unis. En cause cette fois, le refus de visa essuyé par plusieurs membres encadrants de la sélection iranienne de football à quelques jours seulement du début du mondial 2026, mondial qui, je vous le rappelle, se déroule en grande partie sur le territoire des États-Unis. C'est dans ce contexte de tension croissante au Proche-Orient que le pape François a lancé ce matin un appel à rejeter les discours qui divisent et polarisent. Lyon 14 est arrivé à Madrid aujourd'hui, première étape d'une visite de 7 jours en Espagne. Au cœur de ce déplacement, le sujet de l'immigration et de l'accueil des personnes migrantes, source de tension dans le pays, notamment en raison de la

0: politique de régularisation mise en place par le gouvernement socialiste de Pedro Sanchez. Sur l'agenda du souverain pontife ces prochains jours, on peut citer un discours inédit devant le Parlement espagnol prévu lundi, ainsi qu'une visite aux îles Canaries où Léon XIV rencontrera des migrants et des organisations qui leur viennent en aide. De l'autre côté des Pyrénées, la France dit adieu à Bernadette Chirac. Femme politique engagée et épouse de l'ancien président de la République, Jacques Chirac, Bernadette s'est notamment fait connaître auprès des Français dans son rôle de directrice de la Fondation des Hôpitaux de Paris et Hôpitaux de France et avec l'opération Pièce jaune. Elle avait 93 ans. En mot de météo, pour terminer ce flash, puisqu'au Maroc, la Direction Générale de la Météorologie alerte sur une vague de chaleur imminente. Des températures comprises entre 41 et 44 degrés sont attendues dans plusieurs provinces du Royaume entre lundi et mercredi. La Direction Générale de la Météorologie a donc émis un bulletin de vigilance orange pour les régions de Errachidia, Zagora, Tata, Assazag, Esmara, Boujdour, Assouerd et Oued El Dahab. Pour éviter le coup de chaleur, quelques conseils à respecter. Évitez de sortir aux heures les plus chaudes de la journée. Pensez à bien vous hydrater et faites particulièrement attention aux enfants et aux personnes âgées qui sont tout particulièrement fragiles face à ces pics de chaleur. C'est la fin de ce flash. Merci à vous de l'avoir suivi. Restez à l'écoute sur Média.
1: Une fois n'est pas tout à fait coutume, avant de vous faire connaître ce dossier, permettez-moi de l'ouvrir à l'avant-dernière page. Oh, je sais que ce n'est pas bien, il ne faut jamais regarder les dernières pages d'un livre que l'on veut lire. Il ne faut jamais entrer dans une salle de cinéma permanent à la fin du film que l'on veut voir, il ne faut pas. Mais c'est tentant. Alors faisons-le, une fois n'est pas coutume. Un homme dort sur un canapé. Ce canapé est américain, l'homme aussi. D'ailleurs, l'histoire est américaine. Nous sommes le dimanche 30 août 1970. L'homme qui dort sur le canapé est jeune, 26 ans, plutôt beau garçon. Il ne dort que d'un œil, guettant les bruits de la maison, sursautant au moindre craquement, nerveux. Le canapé est inconfortable. Il sert rarement de lit. De plus, l'homme n'est pas chez lui, mais dans une maison appartenant à un couple de ses amis. La jeune femme lui a installé, tant bien que mal, des coussins multicolores sous la tête, pas de drap ni de couverture. L'homme dort tout habillé, en visite. Pour lui permettre de dormir, ses amis ont décroché le téléphone et fermé la porte du living room. Mais le silence et le repos sont longs à venir. L'homme s'agite de plus en plus. Il est environ 4 heures du matin à Rochester, dans l'État de New York. Finalement, l'homme se lève en silence et dans le noir. Il cherche à tâtons une lampe, ne la trouve pas, et tire les rideaux pour avoir un peu de clarté. On peut se demander ce qui se passe dans la tête de cet homme qui regarde la rue d'une fenêtre du 12e étage d'un immeuble de Rochester, dans l'État de New York. On peut se le demander, en effet, sans grand espoir de deviner. De toute façon, ce qui lui passe par la tête est bien au-delà de toute imagination. Ce qu'il va faire aussi dépasse l'imagination. Si quelqu'un de votre entourage a déjà essayé de faire ça, demandez-lui vite pourquoi, il serait intéressant de le savoir. L'homme retourne près du canapé, il ôte sa chemise. Il s'assoit sur le canapé, ôte ses chaussures, puis ses chaussettes, qu'il jette en travers de la pièce. À nouveau debout, il ôte son pantalon, il ôte son slip. Sans aucun doute possible, l'homme est maintenant entièrement nu. Que va-t-il faire? Là encore, on peut se le demander pourquoi cet homme, qui était couché tout habillé sur un canapé dans un appartement de Rochester, État de New York, pourquoi cet homme s'est-il relevé pour se déshabiller? Il n'a pas trop chaud? Il n'a pas l'intention de commettre un acte licencieux ou libidineux? Non. S'il est planté là, tout nu, dans ce living room, c'est qu'il a une raison, bien sûr. Il marche à travers la pièce jusqu'à la porte de la cuisine, silencieusement. Il ouvre la porte de la cuisine et se dirige vers le réfrigérateur. Ce dimanche soir, 30 août 1970,

10 à Rochester, dans l'État de New York, un homme nu ouvre la porte d'un réfrigérateur. Il est grand et il est plein, ce réfrigérateur, de choses diverses, réparties sur 4 étagères. L'homme les prend une à une et les transporte sur la table de la cuisine. Il fait tout ça soigneusement. Les conserves sont empilées les unes sur les autres, les bouteilles alignées. Maintenant, le réfrigérateur est vide. L'homme éteint la lumière dans la cuisine et considère un moment la faible lueur bleue à l'intérieur du meuble. Une légère vapeur de froid s'en échappe. Puis il s'assied sur le fond du réfrigérateur. Replie ses jambes, pivote sur lui-même et se cale tant bien que mal à l'intérieur. Sa tête touche le compartiment à glaçons. Il ne reste plus qu'à tendre le bras pour attraper la porte et la faire claquer d'un seul coup. Ce n'est pas facile. À la troisième tentative, enfin la porte claque avec un bruit mat. Il est aux environs de 4h30 du matin. À Rochester, dans un appartement au 12e étage d'un immeuble, un homme nu, de sa propre initiative, vient de s'enfermer lui-même dans un réfrigérateur en marche. Cela demande évidemment quelques explications.

Nous allons maintenant reprendre les choses par leur début et remonter quelques heures plus tôt dans ce dimanche 30 août 1970 à Rochester, plus exactement à une cinquantaine de kilomètres de Rochester, au bord du lac Canandaigua. C'est un endroit de vacances et de week-end. Quelques maisons très belles, dispersées sur les bords du lac, qui accueillent les habitants des petites villes environnantes venus respirer le bon air. La maison de Gary et Connie Stone est une des plus belles. Le couple est jeune, les dollars ne manquent pas. Gary a 26 ans, il est industriel, fils d'industriel, américain bon teint, en apparence sans problème. Sa femme Connie en a 25. Elle est très belle, brune, grande, des cheveux coupés à la Jeanne d'Arc, des yeux brillants qui s'attardent volontiers sur les amis de son mari. Mais c'est une jeune femme étrange qui donne toujours le sentiment de vivre avec trop d'intensité, comme si la vie était trop courte, comme si elle devait s'arrêter du jour au lendemain. Cette sorte d'avidité permanente se traduit superficiellement par des excès jugés amusants par les amis du couple qui apprécient toujours les week-ends organisés au bord du lac. Lorsqu'on est invité chez les Stone, on est sûr de participer à une fête. Le whisky aidant, l'eau du lac paraît moins froide pour les baignades nocturnes. Ce dernier week-end d'août, la bande habituelle de joyeux drilles a envahi la maison. Gary Stone est seul pour les accueillir. Ben oui, Connie. Gary désigne le lac du doigt. Oh, elle a dû prendre le bateau ce matin pour faire un tour. Elle s'est réveillée avant moi, j'ai dormi comme un loir, je ne l'ai pas entendu se lever. Sur le lac Canandaigua, ce matin-là, une bonne vingtaine de voiliers se profilent à l'horizon. Connie doit être dans l'un d'eux. La matinée du samedi s'étire dans le chaud soleil du mois d'août, mais on se baigne peu. L'eau du lac est si glacée que plusieurs des invités n'y trempent guère que les doigts. À l'heure du lunch, Connie n'est pas rentrée. Gary s'inquiète un peu. Il confie rapidement ses invités à son meilleur ami Fred et annonce qu'il va faire le tour du lac pour interroger les riverains. À son retour, il est très inquiet. Aucun des plaisanciers qu'il a rencontrés n'a aperçu sa femme. Son ami Fred et sa femme tentent de le rassurer. Connie est peut-être reparti à Rochester sur un coup de tête. Gary hoche la tête. Peut-être.

c'est possible. Fred se décide à poser une question plus directe. Écoute, mon vieux, si vous êtes disputé, tu peux nous le dire. Veux-tu qu'on lui téléphone? Mais on ne s'est pas disputé. Il ne s'est rien passé, rien du tout. Je ne comprends pas. La seule solution est d'aller voir à l'appartement de Rochester à 50 km, car la maison de week-end n'a pas le téléphone. Gary y entraîne son ami Fred dans l'après-midi. Pas de Connie. La journée de dimanche s'écoule. La nuit passe. Sans nouvelles, les invités regagnent Rochester. Gary Stone reste seul avec son ami Fred. C'est là que commence réellement ce dossier extraordinaire. Gary Stone est bizarre. Si bizarre que son ami Fred hésite à le laisser seul. Viens avec moi si tu veux. Tu coucheras à la maison. Elle téléphonera sûrement. C'est comme ça que Gary Stone s'est retrouvé dans la nuit du dimanche 30 août, sur le canapé de l'appartement de ses amis. C'est comme ça qu'il s'est levé à 4 heures du matin. Il a ôté son pantalon, sa chemise et tout le reste, vidé le réfrigérateur pour y entrer tout entier et refermer la porte sur lui. Étrange conduite de la part d'un homme qui apparemment n'a pas de problème. Le réfrigérateur va garder son secret le restant de la nuit. Et le lendemain matin, Fred et sa femme quittent sans bruit l'appartement pour aller travailler. Ils referment doucement la porte d'entrée pour ne pas réveiller Gary. Gary qui est censé dormir sur le canapé depuis la veille. Alors les heures passent. Le réfrigérateur ronronne sur son rythme habituel dans l'appartement désert. Aucun autre bruit. Le lundi après-midi, à 17h30, les amis de Gary Stone rentrent chez eux. Les vêtements de Gary sont toujours là, éparpillés dans le salon. Et c'est en découvrant sur la table de la cuisine le contenu du réfrigérateur que Fred, l'ami de Gary, se doute de quelque chose. Il se précipite vers l'appareil, ouvre la porte en grand. Gary est là, tout nu, recroquevillé, bleu, lamentable, mais vivant. Ah, vous pouvez facilement vous mettre à la place de Fred. Découvrir quelqu'un qui, la veille encore, paraissait normal, bien qu'un peu inquiet. Découvrir ce quelqu'un dans son propre réfrigérateur. Il y a de quoi s'asseoir une minute, le temps d'avaler sa surprise. Ensuite de ça, bien sûr, on secoue l'individu en question, on le frictionne, on lui donne des claques, on l'habille, on lui apporte quelque chose de chaud à boire. Et on lui pose la question suivante. Mais qu'est-ce que tu foutais là, nom de Dieu? Ce qu'il faisait là, Gary Stone l'explique à son ami d'une voix tremblotante. J'ai eu une vision. Écoute, c'est vrai ce que je dis, j'ai toujours eu un sixième sens. Rappelle-toi, j'ai prédit avec exactitude le jour de la mort de mon grand-père. J'ai su plusieurs semaines à l'avance la date de l'assassinat du président Kennedy à Dallas. Je sens ces choses-là, je les ai toujours senties. C'est horrible, ça me rend malade. Cette nuit, j'ai eu une vision épouvantable. J'ai vu un corps dans l'eau qui nageait loin. J'ai vu arriver l'étrave d'un bateau qui a heurté le corps. Et avant qu'il coule, j'ai eu le temps de voir un visage plein de sang. C'était ma femme. C'était Connie, j'en suis sûr. Je l'ai vue, tu comprends? Je l'ai vue! Je suis sûr qu'elle est morte. Elle s'est noyée. Fred! Fred, elle s'est noyée. Je ne pourrais pas le supporter. Gary a vraiment l'air lamentable. Il tremble de tout son corps. Fred a du mal à le calmer, à le raisonner. Mais enfin, tu es complètement dingue. Mais c'est pour ça que tu t'es mis dans le réfrigérateur, et pour te suicider. Tu voulais te suicider dans un réfrigérateur? Je voulais me tuer. Mais j'avais rien sous la main. Je savais pas comment faire. Puis j'ai pensé à Connie, toute seule dans l'eau glacée du lac. Alors je me suis dit que ce serait bien de mourir comme elle, dans le froid. Vous pensez peut-être que je ne vous ai pas tout dit sur Gary Stone, que je vous ai caché ses antécédents paranoïaques ou quelque chose de ce genre. Pas du tout. Je ne vous ai rien caché de ce genre.

Bien. Maintenant, si vous pensez que c'est Gary Stone qui nous cache quelque chose, vous avez peut-être raison. En tout cas, son ami Fred et sa femme semblent prendre pour argent comptant les déclarations de Gary. Ne l'ont-ils pas trouvé dans leur réfrigérateur, eux-mêmes? Pourquoi aurait-il fait cela, s'il n'avait pas voulu réellement se suicider? Si bien que lorsque Gary demande « Ne parlez pas de tout ça à personne, je vous en supplie », eh bien, tous deux vont se taire. Ils ne vont rien dire à personne. D'autant plus qu'une telle révélation ferait rapidement le tour de la ville de Rochester, où les Stones sont bien connus, et il faut le dire, influents. Reste que Connie n'a toujours pas donné de ses nouvelles et que sa disparition demeure mystérieuse. Le mardi, toujours sans nouvelles de sa femme, officiellement, Gary demande à son ami Fred de l'accompagner chez les parents de sa femme. Il pense que peut-être elle s'est réfugiée là-bas sur un coup de tête et qu'elle ne veut pas donner de ses nouvelles pour l'inquiéter un peu. Il semble redevenu calme, être débarrassé de ses idées de suicide et de ses visions de cauchemar. Fred l'accompagne et, sur la route du retour, n'ayant toujours pas de nouvelles de Connie, qui n'a pas paru chez ses parents depuis longtemps, Fred se décide quand même à demander « Bien entendu, tu as prévenu la police ?»« Non. »« Mais tu aurais dû commencer par là, au lieu de te faire des idées stupides et de t'enfermer dans mon réfrigérateur. » »« Je ne veux pas qu'on jase. Tout le monde nous connaît, et puis je les connais, les policiers. Ils mettent leur nez partout. » »« Tu vas le faire quand même. Mais si Connie a eu un accident, faudra bien y passer un jour ou l'autre. » Gary Stone se laisse entraîner de mauvaise grâce jusqu'au bureau du chef de la police locale, M. John Simbari. John Simbari est le type même du policier qui aime mettre son nez partout, justement. Il connaît bien la famille Stone. Il connaît bien Connie. Il trouve tout ça bizarre. Alors comme ça, vous avez nagé tous les deux dans la nuit de samedi à dimanche. À 4 heures du matin. Ah ben dites donc. Vous n'avez pas peur du froid, vous? S'il savait. Mais il ne sait pas. Il ne saura pas, d'ailleurs, car Fred, qui assiste à l'entretien, ne raconte pas l'histoire du suicide manqué dans le réfrigérateur. Il a promis. Le chef de la police poursuit donc son interrogatoire, sans savoir qu'il vient de faire une réflexion incongrue. « Vous êtes allé jusqu'où, comme ça, en nageant ?»« Jusqu'au ponton du yacht club, à 500 mètres environ. »« Et puis ?» Oh ben, j'ai dit à ma femme que j'étais fatigué et que je préférais rentrer tout de suite. Elle m'a répondu qu'elle me rejoindrait plus tard. Alors je suis rentré, je me suis couché et j'ai dormi. Quand les invités sont arrivés le lendemain matin, ben, elle n'était pas là. Et ça ne vous a pas inquiété? Pas vraiment, non. J'ai pensé qu'elle était rentrée dans la nuit, que je n'avais pas entendu se coucher, ni se lever. Vous savez, ma femme est un peu bizarre. Elle fait parfois des choses assez déroutantes. Pour un premier interrogatoire, le chef de la police ne peut guère demander plus. D'ailleurs, il est trop tôt. Il ne s'agit pour l'instant que d'une demande de recherche. La police entame la procédure de routine. On drague le lac, on interroge, on convoque le mari, on le reconvoque. Une chose intrigue le chef de la police. Gary Stone a déclaré que sa femme était bizarre, qu'elle faisait toujours des choses déconcertantes. Donc, il semblait admettre la possibilité d'une fugue. Or, toutes les amies féminines de Connie interrogées se sont toutes accordées à déclarer « Connie est incapable de faire une fugue ». Et puis, il y a aussi la police d'assurance-vie, 300 000 dollars. Évidemment, les Stone, en général, ne courent pas derrière les dollars, mais qui sait ? Ou alors une histoire de jalousie. John Simbari, le policier, décidément, va mettre son nez partout. Sur la pointe des pieds, car il ne peut pas traiter Gary Stone comme le clochard du coin, mais il fouine inlassablement autour du lac. Et c'est en fouinant qu'il apprend un jour que le bateau à voile de Gary Stone n'a pas bougé du quai depuis de longs jours. Et en tout cas, qu'il n'a pas bougé de tout le week-end de fin août. C'est très important ce que dit ce vieux pêcheur qui connaît tous les bateaux du lac. C'est très important parce que, au cours de l'une de ses déclarations, Gary Stone a dit « Le matin, lorsque les invités sont arrivés, Connie n'était pas là. Seulement aux invités, justement, ce matin-là, il a dit « Elle doit être en train de faire du bateau. » Alors de deux choses l'une. Ou Gary Stone n'a pas vérifié la présence à quai de son bateau,

où il savait que Conny ne faisait pas de bateau et il a inventé ce prétexte. Mais de toute façon, il a menti. C'est l'occasion. Blücher, c'est l'occasion de pousser un peu plus loin l'interrogatoire de ce mari curieux qui ne sait pas où est passée sa femme, ne s'en inquiète pas avant 24 heures et ne plaît pas beaucoup, il faut bien le dire, au policier John Simbari. Ne lui plaît pas parce qu'il n'a pas dit une seule fois depuis des jours et des jours que l'on recherche sa femme. Non, il n'a pas dit une seule fois « J'ai peur qu'elle se soit noyée ». Et pourtant, c'est logique. Puisqu'ils ont nagé ensemble tous les deux la nuit dans l'eau glacée, qu'il est rentré parce qu'il était fatigué, qu'elle est restée toute seule. Enfin, c'est logique de penser à la noyade. C'est Fred, l'ami de Gary, que le policier interroge tout d'abord. « Dites-moi, vous ne trouvez pas étrange que Gary Stone ne parle jamais de noyade possible ?»« Eh si, bien sûr. Fred trouve cela étrange. Surtout, sachant ce qu'il sait. » Alors il va dire une partie de la vérité. Il va dire ce que lui a confié Gary à propos de ses visions, ce corps noyé qu'il a vu, ce visage ensanglanté qui était celui de Conny. Mais il ne parle pas encore de la tentative de suicide si extraordinaire de Gary. Veut-il protéger quand même son ami? C'est possible. Mais cela n'aide pas le travail du policier qui va passer encore de longs jours à cuisiner Gary Stone. Un grand pas est fait cependant. Grâce au témoignage du vieux pêcheur et à celui de Fred, que Gary Stone réfute d'ailleurs avec force, il est inculpé sous présomption de meurtre sur la personne de sa femme. Bien sûr, il y a la caution. Elle est versée sans délai et Gary, à peine inculpé, se retrouve dehors en liberté provisoire. Bien que ce ne soit pas légal du tout et sans valeur devant un tribunal, on soumet Gary Stone au détecteur de mensonges. Cette machine, vous savez, qui enregistre les moindres réactions de l'organisme et perçoit les accélérations des pulsations cardiaques qui indiquent que l'on ment. En principe, cela marche, même chez les mythomanes les plus endurcis. Eh bien, ça ne marche pas sur Gary Stone. Gary Stone est innocent. Les journaux l'affirment. Son père l'affirme. Sa mère, ses cousins, ses amis, tout le monde. Y compris lui, bien entendu. C'est simple. Il a quitté sa femme dans la nuit sur le ponton du lac. Il ne l'a pas revue depuis. Qu'on lui prouve le contraire. On va lui prouver le contraire. Le chef de la police décide d'employer les grands moyens. Or, pour lui aussi, c'est simple. Si Gary a tué sa femme et l'a noyée dans le lac, il a dû y aller en barque. C'était plus facile. Donc, il faut chercher une barque abandonnée sur le lac et fouiller dans un rayon suffisant autour de cette barque. On en trouve une. Mais pas sur le lac Canadega, mais sur un lac voisin, le lac Canadis. Le chef de la police y envoie ses plongeurs équipés d'un système de repérage sonar ultra perfectionné. À 50 mètres de la rive, par 16 mètres de fond, presque au-dessous de la barque, les plongeurs découvrent un fût métallique complètement scellé. À l'intérieur, une femme presque nue, un fil de fer serré autour de la gorge, le crâne fracturé, c'est Conny Stone. Cette fois, Gary s'effondre. Il avoue tout. C'est une bien étrange confession. Écoutez. Conny voulait mourir. Et elle voulait qu'il meure aussi. Conny avait peur de la mort, terriblement peur. Elle ne supportait pas de vivre en sachant qu'un jour, elle mourrait. Qu'il n'y avait rien à faire contre cela, qu'on n'y pouvait rien. Rien, sauf décider soi-même de mourir pour en finir plus vite, pour ne plus attendre, peut-être jusqu'à 100 ans, de mourir enfin. Elle n'avait pas le courage de se suicider elle-même. Alors, elle a demandé à son mari de le faire, en lui faisant promettre de mourir lui aussi, après et de la même manière. Gary était d'accord. Il fit un pacte avec sa femme, un pacte sacré. Ce jour-là, veille du week-end, Conny lui a demandé de tenir son serment. Voilà ce que Gary raconte et il ajoute « Nous avons fait l'amour avant, car nous nous aimions. Puis, je lui ai mis des menottes. Je ne voulais pas la faire souffrir. Alors je l'ai arrosée d'éther pour l'endormir. Ensuite, j'avais prévu de la mettre dans le fût et de l'étrangler avant de le refermer. C'est ce que j'ai fait. Elle dormait, elle n'a rien senti.
Cette fracture du crâne qu'elle a, c'est parce que je l'ai fait tomber à un moment.

m'ont donné. C'était trop lourd, mais je ne l'ai pas frappé. Dans l'usine que je possède à Rochester, il y a des machines spéciales et des chariots élévateurs. J'ai soudé le fût et je l'ai soulevé ensuite jusqu'à mon coffre de voiture. Quand je suis arrivé au bord du lac, j'ai eu beaucoup de mal à le sortir et à le mettre dans la barque. Je n'ai pas pu aller bien loin. C'est pour ça que vous l'avez retrouvé. Je ne voulais pas qu'on la retrouve, du moins avant que je sois mort moi-même. Seulement voilà. Garriston, qui avait su si bien faire disparaître sa femme, a été moins habile pour lui-même. S'enfermer dans un réfrigérateur pour mourir, cela peut se concevoir à la rigueur, car si l'idée est étrange, on est sûr par contre de réussir, normalement. Et il y a eu malheureusement quelques accidents de ce genre avec des enfants. Personne ne peut résister plusieurs heures dans quelques mètres cubes d'air à 5 degrés. Alors comment se fait-il que Gary Stone ait résisté de 4 heures du matin à 17h30 de l'après-midi, soit 13h30, sans air? Difficile à croire, n'est-ce pas? Au cours du procès, l'attorney général le dira clairement. Cette affaire est bizarre. Mais je ne suis pas là pour déterminer à quel point elle est bizarre. Non, ce fut au juré de le dire, au bout de 9 heures de délibération. Ce sera la prison à vie pour Gary Stone à la maison d'arrêt d'Attica, tristement célèbre pour les émeutes qui s'y sont déroulées récemment. Voyez-vous, fou ou pas, selon l'un ou l'autre psychiatre qui l'ont examiné, oui, fou ou pas, Gary Stone, à notre avis, était malin. Il était sûrement très malin. Essayez donc de trouver une astuce pour fermer une porte de réfrigérateur de l'intérieur et pouvoir la réouvrir de temps en temps, juste pour voir si quelqu'un vient et va enfin vous découvrir, juste pour respirer aussi de temps en temps. Essayez d'y penser seulement. Vous verrez que ce n'est pas si simple.

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1: Bonjour à toutes et à tous, vous êtes avec Alicia Mirami. À la une ce samedi, les Émirats Arabes Unis qui expriment leur pleine solidarité avec le Koweït et le Bahreïn, visés cette nuit par des attaques de l'Iran. Selon Téhéran, ces tirs de missiles sont une riposte aux frappes américaines sur des sites de radars de surveillance côtière iraniens dans les villes de Gorouk et sur l'île de Keshm cette nuit. Des attaques dénoncées comme une violation flagrante du cessez-le-feu par le ministère iranien des Affaires étrangères. Et ces échanges de tirs, ils arrivent alors que les négociations entre l'Iran et les États-Unis sont toujours au point mort. Négociations qui ont donc peu de chances d'avancer, alors même que le président américain multiplie les menaces. Selon Donald Trump, l'Iran n'a plus que 21 à 22% de son stock de missiles et n'a pas d'autre choix que de parvenir à un accord. Fin de citation. Des propos qui contredisent les propres déclarations du locataire de la Maison-Blanche début mai, puisqu'il affirmait à l'époque que le stock de missiles iranien n'était plus que de 18 ou 19%. En Afrique centrale, l'épidémie d'Ebola en cours pourrait rivaliser avec celle de 2014-2016. C'est l'alerte lancée ce samedi par le CDC. L'agence de santé américaine insiste sur l'urgence de mettre en place des mesures de santé publique fortes pour éviter le scénario catastrophe de la plus grande épidémie qui avait fait plus de 11 000 morts en deux ans. Des propos qui font écho à ceux du directeur général de l'Organisation mondiale de la santé hier.

0: l'association WWF Afrique du Nord, 77% de ces déchets sont en plastique, le plus souvent provenant de produits à usage unique. En moyenne, cela représente 9,5 kg de déchets plastiques par kilomètre de littoral, avec certaines zones particulièrement touchées, notamment à Djerba, Kerkena et Monastir. Un mot de météo à présent au Maroc, où la Direction générale de la météorologie alerte sur une importante vague de chaleur pour les prochains jours. Des températures comprises entre 41 et 44 degrés sont attendues dans plusieurs provinces du Royaume entre lundi et mercredi. La DGM a donc émis un bulletin de vigilance orange pour les régions de Errachidia, Zagora, Tata, Assazag, Essmara, Boujdour, Assouerd et Oued Ed Dahab. Évitez donc de sortir aux heures les plus chaudes de la journée. Pensez à bien vous hydrater. Et faites particulièrement attention aux enfants et aux personnes âgées qui sont fragiles face à ces températures extrêmes. C'est la fin de ce flash. Merci à vous de l'avoir suivi. Restez à l'écoute sur Média. Tout de suite, vous retrouvez Ciné Hebdo avec Amna sur nos deux antennes, Média Maghreb et Média Afrique.
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0: Et c'est avec un énorme plaisir que je vous retrouve sur Médien pour notre séquence ciné de la semaine.
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0: Et au programme aujourd'hui, nous poserons un regard sensible et profondément humain sur les transformations de nos sociétés avec, pour notre incontournable du jour, le film Sur la planche de la réalisatrice Leila Kilani. Une œuvre singulière qui interroge les aspirations, les désillusions et la quête de liberté d'une jeunesse en mouvement. Pour notre invité du jour, nous ferons un plaisir que de recevoir Ramia Belhadel qui viendra nous parler de son événement, de cette rencontre incroyable entre le public et ces jeunes cinéastes émergents au Marrakech Short Film Festival Best Of qui a eu lieu à Paris le 5 juin. Un rendez-vous consacré aux nouvelles voies du cinéma africain et aux talents émergents de la création audiovisuelle. Et pour notre édito du jour, nous voyagerons ensuite du côté de la Russie avec un monstre cinématographique, justement Léviathan, film marquant du réalisateur Andrei Zviagintsev, une fresque puissante sur l'individu face au mécanisme du pouvoir d'autrui, le récompenser celui à travers le monde, un classique à revoir et à revoir sans cesse.
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0: Sur la planche de Leila Kilani, 2011. Raz-de-marée dans le cinéma marocain. Un film où la mise en scène ne se contente pas de raconter une précarité sociale. Elle la produit formellement. Dès les premières séquences, le film impose un régime de circulation permanent. Corps en mouvement, caméra instable, montage heurté, qui traduit moins une simple énergie qu'une impossibilité de stabilité. Le cinéma épouse ici, avant tout, une condition sociale, celle d'une jeunesse contrainte à l'errance économique. Le film s'ancre dans les zones industrielles de Tanger et les marges urbaines, où des jeunes femmes travaillent dans le textile et les circuits informels de l'économie. Et Kilani refuse toute logique illustrative ou documentaire classique. Les personnages ne sont jamais réduits à des cas sociaux. Ils apparaissent comme des sujets stratégiques pris dans un système où la survie passe par l'invention, la réinvention permanente de solutions, parfois la frontière de la légalité. La transgression n'est pas un choix moral, mais une extension finalement logique de la précarité. Cette ambiguïté est d'ailleurs renforcée dans le film de Leila Kilani par une esthétique de la saturation. Le film accumule les strates sonores, machines, circulation, voix, musique, fragmente les espaces et accélère les transitions. Le montage empêche toute installation stable du regard, il n'y a pas de distance contemplative possible. Le spectateur est lui aussi pris dans une sorte de flux, de vague cinématographique. La forme devient ainsi politique. Elle résiste car elle refuse la position confortable de l'observation extérieure.
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1: Et à cette densité dans Sur la planche, on ne supprime pas l'humain, elle le déplace. Dans les interstices du chaos apparaissent des micro-événements. Regards suspendus, silence brusque, arrêt dans les mouvements. Ces moments ne fonctionnent pas comme des pauses décoratives, esthétiques, mais comme des fissures dans le système narratif, où affleure une subjectivité très fragile. C'est dans ces suspensions que le film atteint une forme de tragique contemporain, celui de vie qui tente d'exister autrement que dans la seule logique de la survie. Ainsi, Sur la planche construit une poétique de l'attention permanente, où l'esthétique du mouvement, du bruit et de la fragmentation devient l'équivalent cinématographique d'un monde social, économique, sans repos. Leïla Kehilani ne filme pas seulement des corps dans la précarité, elle filme un régime de perception lui-même instable, où voir revient à être entraîné dans la même précarité que ce qui est devant nous. D'ailleurs, le personnage de Badia incarne cette rage de vivre et ce refus de rester à sa place. À travers elle, le film parle d'une génération qui cherche désespérément une issue dans une ville traversée par les promesses du capitalisme et de la modernité, mais où l'ascension sociale semble toujours inaccessible.
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1: Le film impressionne aussi par sa forme très physique. La caméra portée suit les corps au plus près, capte la fatigue, la vitesse, l'épuisement, la rage, la frustration, les nuits électriques de Tanger et les tensions permanentes entre désir de liberté et aliénation sociale. Le jour, les usines apparaissent comme des espaces mécaniques et étouffants. La nuit, la ville devient plus mouvante, plus dangereuse, presque hypnotique, comme une sorte de purgatoire. Leïla Kehilani construit un cinéma sensoriel, urbain, proche du documentaire. Par moments, là où les dialogues et l'énergie des actrices donnent au film une vitalité brute, dense et contemporaine. Au-delà du récit social, Sur la planche est un film politique sur la liberté, les classes sociales et la place des femmes. Kehilani refuse toute vision folklorique du Maroc et montre au contraire un pays traversé par ses propres questionnements, par ses contradictions, la mondialisation. Mais ce qui rend finalement le film si fort, si beau, c'est que ces héroïnes ne sont jamais présentées comme de simples victimes. Elles sont rebelles, elles sont belles, excessives, drôles parfois et toujours en mouvement. Le film devient alors le portrait d'une colère contemporaine, celle d'une jeunesse qui veut exister coûte que coûte, même au bord du précipice.
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1: Et aujourd'hui, eh bien, nous avons l'immense plaisir de recevoir Samia Belhadel, une passionnée de cinéma, attentive aux nouvelles écritures et aux talents émergents qui façonnent le paysage audiovisuel contemporain sur notre continent. Samia Belhadel est une artiste à part entière et elle est également à la tête du Short Film Festival donc de Marrakech, un événement qui met en lumière la créativité de jeunes cinéastes venus d'horizons divers. Et à travers cette expérience, justement, elle a pu nous faire découvrir ses nouvelles œuvres, échanger avec eh bien, le public qui était présent pour eh bien, le best-of du Marrakech Short Film Festival qui a eu lieu 5 juin à Paris. On va en parler plus en détail, bien sûr, dans quelques instants.
4: Et c'est vrai, comme je disais, un parcours assez exceptionnel. Une femme passionnée par la culture, par l'art, sous toutes ses formes, et notamment eh bien, le maître des arts, le 7e art, puisque vous êtes à la tête eh bien, du Marrakech Short Film Festival, une très belle initiative donc, qui met en valeur et qui donne une plateforme, une voix, s'il le fallait encore, eh bien, à toute cette jeunesse et ces artistes derrière les courts-métrages et leur œuvre. Et je voudrais revenir déjà sur le festival en lui-même. Donc, plusieurs années d'existence, il est là, il est installé, il est en pleine forme, alhamdoulilah. Et donc, quel est votre recul par rapport à votre festival?
3: Vous savez, on travaille beaucoup avec des jeunes au festival. Et quand je dis jeune, c'est pas juste l'âge, mais aussi l'ambition d'un jeune qui vient d'initier ou de s'initier au domaine de la culture, au domaine du cinéma. Et du coup, dans la jeunesse, il n'y a pas beaucoup de recul. Il y a toujours un aller en avant. Et moi, j'ai peut-être acquis cette habilité aussi de juste regarder et de voir qu'est-ce qu'on peut faire, qu'est-ce qu'on peut améliorer et comment on peut aller de l'avant. Là, on est en train de préparer la 6e édition et on est déjà en préparation sur des projets pour le 2027. Et voilà, il n'y a pas de recul, il y a juste un aller vers le futur et vers une belle image de Marrakech, du cinéma marocain et aussi du cinéma africain.
4: Après, comme vous l'avez dit, vous travaillez avec des jeunes gens dont qui commencent leur carrière au cinéma et ça commence souvent par des courts métrages. Et je voudrais savoir, avec ces 5 années puis cette 6e année qui prend vie petit à petit, est-ce que chez cette jeunesse justement, est-ce qu'il n'y a pas quelque chose en particulier qui vous touche, qui vous intrigue en quelque sorte?
3: Ce qui nous touche, déjà, c'est la 6e édition. La jeunesse marocaine nous appelle la grande maison, la maison familiale. Et ce qui nous a touché, c'est que cette jeunesse, elle a beaucoup de talent. Et ce n'est pas à moi de dire ça. Ça se voit et on le sent et ils sont là. Mais ce qui nous touche, c'est que c'est cette volonté qu'ils veulent mettre aussi dans le festival, dans leur court-métrage. Et aussi, nous, on voulait créer une plateforme pour accompagner les jeunes réalisateurs marocains et aussi internationaux et aussi africains. On s'est retrouvé que l'accompagnement est de deux parties parce que cette jeunesse aussi veulent avoir une plateforme qui croit en eux. Et ce qui nous touche, c'est cette volonté. Il leur faut juste quelqu'un qui peut les épauler pour qu'ils puissent aller de l'avant. Et ça nous touche vraiment profondément depuis le début du festival. Et on a accompagné beaucoup de jeunes vers la professionnalisation, vers un parcours un petit peu international. Il y a un jeune réalisateur qu'on vient de produire, qui vient de rentrer de Cannes. Il est juste ému. On a aussi accompagné deux jeunes réalisateurs, leur premier voyage professionnel à l'extérieur du Maroc, c'était durant le festival Agiel. Et voilà, c'est cet accompagnement, c'est cette mutualité d'intérêt et aussi de passion qui nous touche profondément et qui nous fait aussi... c'est avec ça qu'on carbure, voilà.
4: C'est avec ça que vous carburez. C'est vrai que cette initiative est exceptionnelle. Et surtout, on le sait, parfois au Maroc, voilà, on a envie de faire un court-métrage, on a envie qu'il soit vu, de montrer ce qu'on sait faire, qui nous sommes, notre identité artistique, cinématographique. Et grâce à vous, ça permet toute cette jeunesse à porter leur voix d'ailleurs. Il y a un best-of consacré au Short Film Festival de Marrakech, 5 juin, donc à Paris. Je voudrais que vous nous parliez déjà des participants et pourquoi avoir choisi cette formule en quelque sorte et à Paris.
3: Le festival, c'est pour nous un festival, c'est pas juste une activité qui est organisée pendant une semaine et c'est bon. Pour nous, un festival, il est là pour créer une vraie plateforme, un vrai hub, un vrai espace de rencontre, et aussi parce que la hantise du Marrakech Short Film Festival, c'est de créer une vraie industrie de court-métrage et aider les gens à la professionnalisation, ramener les grands calibres du cinéma et aussi des plateformes de l'industrie à Marrakech. Et l'idée, c'est de ne pas juste faire un festival qui se résume en une semaine, qui est toujours la dernière semaine de septembre, mais Pour créer une vraie industrie, il faut bien sûr se pencher sur les piliers de cette industrie qui sont la promotion, la production et aussi l'accompagnement. Et l'idée du Marrakech Best Of, c'est une curation. On a commencé ça en 2023. On curate une sélection des meilleurs films qui ont été aussi primés et qui ont été

0: projeté durant les précédentes élections. Et on tourne avec. Et en tournant, c'est on tourne pas uniquement au Maroc, mais aussi à l'international, pas uniquement dans des salles de cinéma, mais aussi dans des espaces publics, dans des musées, dans des cafés-restaurants. L'idée, c'est de familiariser le public avec le court-métrage, le format, et aussi de présenter de plus en plus de courts-métrages et d'en faire vraiment la matière, d'en faire une vraie matière grasse avec laquelle on peut carburer, avec laquelle on peut aller de l'avant et aussi avec laquelle on peut aussi bâtir une vraie industrie autour de ce court-métrage. Et cette année, pour ce programme itinérant, on a été en Palestine, on a été en Jordanie, on a été en Portugal, et là on clôture ce programme à Paris dans une salle mythique vraiment, et on est vraiment vraiment très fiers de faire cette collaboration à Paris dans une salle, comme je vous ai dit, mythique, et aussi c'est une salle de d'art de cinéma et de films d'art et d'essai qui s'appelle Grand Action. Et c'est aussi pour nous et aussi pour montrer aux jeunes réalisateurs marocains que tout est possible, il faut juste se donner les moyens et aussi croire en ce qu'on fait. Parce que ce qu'on présente, ce qu'on a présenté le 5 juin, c'est des courts-métrages marocains qui ont été primés. Et c'est pas que des Marocains qui résident au Maroc, c'est aussi des Marocains à l'étranger et qui ont fait le déplacement, bien sûr, pour venir et assister aux projections. Et voilà, on est juste ravis.
1: Ravi, et donc cette dernière à Paris en apothéose, la ville du cinéma par excellence. Et ce que je voudrais savoir, c'est en tant que Marocaine, en tant qu'Africaine, et avec tout ce renouveau que connaît l'art de manière générale sur notre continent, hein, toute discipline confondue. On a des talents extraordinaires chez nous et ça fait chaud au cœur de les voir. Peut-être qu'est-ce qui nous manquerait encore pour donner encore plus de voix à cette jeunesse, Ramia?
0: Je pense qu'on manque de rien, mais vraiment. On manque de rien. L'Afrique et le Maroc, et d'ailleurs, cette année, la 6e édition, on va avoir un programme focus sur l'Afrique. Ça va être c'est un programme documentaire qui s'appelle Bridges of Reality, qu'on fait en partenariat avec le FESPACO. Et je pense qu'on manque de rien. Moi, le recul, c'est celui qu'on doit faire entre nous et nous-mêmes, et dire qu'on n'a pas besoin de l'autre et du regard étranger pour qu'on puisse montrer quelque chose. On a tous les éléments. Il faut juste qu'on soit bien entouré et qu'on soit bien accompagné. Et je pense, et pas que je pense, je crois vraiment qu'on a tout sur notre territoire marocain et africain. Il faut juste en tirer profit, mais le maximum, et se approprier et se réapproprier cette identité, cette richesse, et en faire en faire un trésor, en faire quelque chose de miraculeux, parce que tout est là, tout est là. Il faut juste avoir l'œil et l'esprit, et comme je vous ai dit, le bon accompagnement et une volonté, bien sûr, une volonté féroce.
1: Une volonté féroce, c'est tout à votre honneur, Ramia. Merci infiniment d'avoir été avec nous, c'est toujours un plaisir. Merci beaucoup.
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1: Et avant de nous quitter dans Cinebdo, place à notre édito du jour consacré à ce classique Léviathan de André Sviakhintsev. Le film s'ouvre sur le paysage, un paysage avant même les personnages. Une côte battue par le vent, des structures industrielles rouillées, une lumière froide. Tout installe d'emblée une impression d'écrasement. Le monde semble plus vaste que les individus et surtout indifférent à eux, à leur humanité. Le récit suit Kolia, un homme ordinaire qui se bat contre un maire local cherchant à lui confisquer sa maison. Mais très vite, le conflit dépasse la simple lutte administrative. Le film montre un système où le pouvoir n'est pas localisé. Il circule entre les institutions, la justice, la police et même le religieux, formant une structure opaque et difficile à contourner. La mise en scène de Sviakhintsev repose sur une écriture du temps très précise, signature du cinéma russe entre guillemets.

0: Les plans sont longs, souvent fixes, laissant les scènes respirer jusqu'à l'épuisement. Cette lenteur n'est pas décorative, n'est pas esthétique, elle produit une sensation d'impuissance. Les personnages ne semblent jamais pouvoir infléchir le cours des événements, comme si tout avançait sans eux, sans les attendre. Dans ce cadre, la parole perd progressivement sa force. Les dialogues existent, mais ils n'ouvrent plus d'issue. Les décisions sont déjà prises ailleurs. À quoi bon se battre? Et les échanges deviennent presque des formalités. Ce qui reste alors, ce sont les silences, les regards et une tension sourde qui traverse chaque scène et qui ne ment pas. Le film élargit ainsi son propos. Au-delà de la critique sociale et politique de la Russie contemporaine, le réalisateur construit une réflexion plus large sur la fatalité. Le titre, Léviathan, renvoie à cette puissance globale, presque mythologique, de ce monstre qui avale tout, qui détruit tout, qui dépasse les individus et absorbe toute forme de résistance. Léviathan devient ainsi une tragédie moderne où l'effondrement n'est pas spectaculaire, mais progressif, silencieux, qui nous a à l'usure. Et Andrei Zviagintsev filme cette disparition de l'individu avec une sobriété froide où même la révolte semble déjà intégrée au système qu'il tente de combattre.
1: 7 milliards, donc évidemment qu'il est difficile de survivre et de se trouver sa petite place au soleil. Oui, certes, il y a une forme d'agressivité moderne, mais je pense vraiment que cette transformation des relations où l'autre n'est plus un but ultime, mais un moyen pour aller vers autre chose, c'est vraiment ça le mal de la société, mais de toute la société, pas uniquement la société russe.
0: Et on arrive à la fin de Ciné Hebdo. Merci encore une fois d'avoir été avec nous. C'est toujours un plaisir que de vous retrouver pour parler cinéma. On se retrouve dès la semaine prochaine et n'oubliez pas, vive le cinéma.

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1: Bonjour à toutes et à tous, vous êtes avec Alicia Mirami. À la une ce samedi, les Émirats Arabes Unis qui expriment leur pleine solidarité avec le Koweït et le Bahreïn visés cette nuit par des attaques de l'Iran. Selon Téhéran, ces tirs de missiles sont une riposte aux frappes américaines sur des sites de radars de surveillance côtière iranien dans les villes de Gorouk et sur l'île de Keshm cette nuit. Des attaques dénoncées comme une violation flagrante du cessez-le-feu par le ministère iranien des Affaires étrangères. Et ces échanges de tirs, ils arrivent alors que les négociations entre l'Iran et les États-Unis sont toujours au point mort. Négociations qui ont donc peu de chances d'avancer, alors même que le président américain multiplie les menaces. Selon Donald Trump, l'Iran n'a plus que 21 à 22% de son stock de missiles et n'a pas d'autre choix que de parvenir à un accord. Fin de citation. Des propos qui contredisent les propres déclarations du locataire de la Maison-Blanche début mai, puisqu'il affirmait à l'époque que le stock de missiles iranien n'était plus que de 18 ou 19%. En Afrique centrale, l'épidémie d'Ebola en cours pourrait rivaliser avec celle de 2014-2016. C'est l'alerte lancée ce samedi par le CDC. L'agence de santé américaine insiste sur l'urgence de mettre en place des mesures de santé publique fortes pour éviter le scénario catastrophe de la plus grande épidémie qui avait fait plus de 11 000 morts en deux ans. Des propos qui font écho à ceux du directeur général de l'Organisation mondiale de la santé hier. C'est une épidémie grave et nous savons comment l'endiguer, mais nous devons agir vite et ensemble, a rappelé Tedros Adhanom Ghebreyesus. Selon le dernier bilan publié ce matin, l'OMS recense 400

171 cas et 84 décès en République démocratique du Congo, où l'épidémie s'est déclenchée il y a 3 semaines, ainsi qu'en Ouganda. 80% des déchets marins en Tunisie proviennent de la terre ferme, selon les observations du ministère de l'Environnement tunisien, mené en partenariat avec l'association WWF Afrique du Nord. 77% de ces déchets sont en plastique, le plus souvent provenant de produits à usage unique. En moyenne, cela représente 9,5 kg de déchets plastiques par kilomètre de littoral, avec certaines zones particulièrement touchées, notamment à Djerba, Kerkenna et Monastir. En mot de météo à présent, au Maroc, où la Direction Générale de la Météorologie alerte sur une importante vague de chaleur pour les prochains jours. Des températures comprises entre 41 et 44 degrés sont attendues dans plusieurs provinces du Royaume entre lundi et mercredi. La DGM a donc émis un bulletin de vigilance orange pour les régions de Errachidia, Zagora, Tata, Assazag, Essmara, Bouchdour, Assouerd et Oued Ed Dahab. Évitez donc de sortir aux heures les plus chaudes de la journée. Pensez à bien vous hydrater et faites particulièrement attention aux enfants et aux personnes âgées qui sont fragiles face à ces températures extrêmes. C'est la fin de ce flash. Merci à vous de l'avoir suivi.

0: classique sur Medien, des Bee Gees évidemment, et c'est parfait pour démarrer votre émission musicale du week-end, Covers and Vibes, tout de suite et maintenant sur Medien.
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0: Et oui, Covers and Vibes qui démarre, chers amis, top départ pour votre émission musicale de la semaine, du week-end, chers amis, du samedi, évidemment, de 15h à 17h chaque semaine. C'est votre rendez-vous dédié à la musique, histoire de découvrir des morceaux, redécouvrir aussi des covers, ou peut-être même, eh bien, redécouvrir aussi des artistes. Et puisque c'est le thème d'aujourd'hui, forcément, avec du bon son qui arrive, avec une très très belle, eh bien, programmation, les Bee Gees ont on va les retrouver sur une cover, ça sera notre cover de la semaine, c'est Staying Alive. D'ici quelques instants, je vous dirai par qui a été réinterprété ce morceau. On découvrira aussi notre album de la semaine en seconde partie d'émission et on s'envolera du côté eh bien, de la capitale et plus particulièrement le 92, le 92 et Boulogne-Billancourt pour eh bien, notre cher ami B2O BA qui nous a balancé un tout dernier album il y a quelques jours, c'était uniquement la semaine dernière, et puis une artiste, une très très grande artiste marocaine à vous faire découvrir, ça sera dans notre troisième partie d'émission. Et puis une fun fact, un petit buzz, une fun fact assez sympa qui fait écho eh bien, au football que je vous balancerai à la toute fin de cette émission dans la quatrième et dernière partie de Covers and Vibes. Chers amis, top départ pour votre émission, top départ pour les Good Vibes. On continue avec Simple Things de Neo, chers amis. Installez-vous confortablement bien, chers amis, c'est Covers and Vibes.

0: Tommy Richman et Brent Feia, chers amis, toujours, toujours Covers and Vibes qui vous accompagnent. À peine une quinzaine de minutes, même pas d'ailleurs, encore dans cette émission, toujours médian qui vous accompagne à toute heure et à tout moment de la journée. On est en musique, on est surtout en mode Good Vibes et c'est notre moment cover de la semaine.
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0: Chers amis, je vous le disais tout à l'heure en introduction d'émission, je vous ai vendu un peu la cover qui va suivre, mais dans tous les cas, c'est un retour sur un monument de la musique disco sorti en 1977, Stayin' Alive des Bee Gees, qui a marqué toute une génération grâce à son groove irrésistible et à une association avec le film Saturday Night Fever. Aujourd'hui, le collectif Sing It, et oui, c'est et bien ce collectif-là qui est détient, qui récupère cette cover, offre une nouvelle jeunesse avec une reprise moderne qui conserve l'ADN du morceau tout en l'adaptant aux sonorités actuelles. Chers amis, ça va être évidemment un moment dégusté comme il se doit sur cette antenne médian. C'est tout de suite Stayin' Alive de Sing It, originalement interprété par les Bee Gees.
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Morceau Click, toujours Médien qui vous accompagne en musique avec Covers and Vibes, votre émission musicale du week-end. Chers amis, on est tous impatients d'être ce dimanche 14 juin, même plus particulièrement samedi 13 juin pour être très précis. Surtout à 23h, ce sera l'heure du coup d'envoi du premier match de cette Coupe du Monde, non pas de la compétition, mais en tout cas l'entrée de cette compétition par l'équipe nationale du Maroc face, s'il vous plaît, au Brésil. Très très gros match, un match hyper intéressant qui se jouera du côté des États-Unis qu'on attend avec énormément d'impatience. Quant à nous, on revient à la musique et on revient avec du bon son One Love. C'est évidemment le morceau de Bob Marley, mais c'est une reprise qui vous est proposée par le Nigérien Wizkid qu'on écoute tout de suite et maintenant sur Medir.

La révélation 2025 R&B francophone, j'ai bien nommé R'n Boy avec son morceau qui a tout déchiré sur cette année 2025. Donc l'année dernière, c'était Mon Bébé, chers amis. Il est bien accompagné de la chanteuse Aya Nakamura. Il est guidé, voilà, c'est un peu son mentor, Aya. Donc voilà, il est plutôt bien accompagné, ça, il faut le dire. Chers amis, toujours en musique, toujours covers and vibes. On clôture cette première partie d'ici 3 petites minutes et on la clôture avec un autre phénomène francophone, j'ai bien nommé Vakra et son morceau Pas Fausse, qu'on va écouter tout de suite. Et maintenant, on se retrouve juste après votre flash d'information de 15h30, toujours en seconde partie d'émission Covers and Vibes sur Média.

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2: Bonjour à toutes et à tous, vous êtes avec Alicia Mihami. À la une ce samedi, les Émirats Arabes Unis qui expriment leur pleine solidarité avec le Koweït et Bahreïn. Déclaration du ministère émirati des Affaires étrangères aujourd'hui après les attaques de l'Iran survenues cette nuit. Selon Téhéran, les tirs de missiles sont une riposte aux frappes américaines sur des sites de radars de surveillance côtière dans la ville de Gourouk et sur l'île de Keshm. Des attaques dénoncées comme une violation flagrante du cessez-le-feu par le ministère iranien des Affaires étrangères. Des tirs qui arrivent alors même que les négociations entre l'Iran et les États-Unis sont toujours au point mort et ont peu de chances d'avancer alors que le président américain multiplie les menaces. Selon Donald Trump, l'Iran n'a plus que 21 à 22% de son stock de missiles et n'a donc pas d'autre choix que de parvenir à un accord. Des propos qui contredisent les déclarations du locataire de la Maison-Blanche puisque début mai, il affirmait que le stock de missiles iranien n'était plus que de 18 ou 19%. En Afrique centrale, l'épidémie d'Ebola en cours pourrait rivaliser avec celle de 2014-2016. C'est l'alerte lancée aujourd'hui par le CDC. L'agence de santé américaine insiste sur l'urgence de mettre en place des mesures de santé publique fortes pour éviter le scénario catastrophe de la plus grande épidémie qui avait fait plus de 11 000 morts en deux ans. Selon le dernier bilan publié ce matin, l'OMS recense 471 cas et 84 décès en République démocratique du Congo, où l'épidémie s'est déclenchée il y a trois semaines, ainsi qu'en Ouganda. Parallèlement, notez que le patient américain hospitalisé à Berlin avec sa famille après avoir contracté le virus Ebola a pu quitter l'hôpital ce matin en bonne santé. 80% des déchets marins en Tunisie proviennent de la terre ferme. C'est un chiffre du ministère de l'Environnement. Selon les observations du ministère menées en partenariat avec l'association WWF Afrique du Nord, 77% de ces déchets sont en plastique, le plus souvent provenant de produits à usage unique. En moyenne, cela représente 9,5 kg de déchets plastiques par

0: Aura, Tata, Assazag, Smara, Bouche d'Our, Asweld et Wed Ed Dahab. Évitez donc de sortir aux heures les plus chaudes de la journée, pensez à rester hydraté et faites attention aux enfants et aux personnes âgées particulièrement fragiles face à ces fortes chaleurs. Puis pour terminer, la France qui dit adieu à Bernadette Chirac, femme politique engagée et épouse de l'ancien président de la République Jacques Chirac. Bernadette s'est notamment fait connaître auprès des Français dans son rôle de directrice de la Fondation des Hôpitaux de Paris, Hôpitaux de France, et avec elle l'opération Pièce jaune en faveur des enfants hospitalisés. Elle avait 93 ans. C'est la fin de ce flash. Merci à vous de l'avoir suivi. Restez à l'écoute sur Média. Tout de suite, vous retrouvez Covers and Vibes.
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1: Toujours Média qui vous accompagne, toujours Covers and Vibes, chers amis. On entame notre deuxième partie d'émission avec évidemment du bon son. On a ouvert cette toute nouvelle partie avec Central C qui nous a bien bercé avec son morceau qui vient tout droit des ruelles sombres de London. On continue avec du bon son et notamment avec Eminem, Big Sean et Babytron sur le morceau Tobey. Et puis d'ici quelques

quelques instants, on va parler également de la chronique avec l'album qui est sorti il y a quelques jours, quelques semaines, enfin une semaine et demie à peu près. Et on va surtout vous parler des chiffres de cet album parce que ça fait polémique. Tout de suite, Tobey de Eminem, Big Sean, Babytron sont médias.

0: Atlanta, un morceau qui nous vient tout droit des États-Unis. C'était Pharrell Williams et Travis Scott, une très très belle collaboration sur ce morceau. Toujours Medien qui vous accompagne et toujours Covers and Vibes, toujours sur cet après-midi de samedi pour vous balancer du bon son et surtout des good vibes et également votre sortie album de la semaine.
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0: Alors, 5 ans après Ultra et 2 ans après Ad Vitam Aeternam, Booba signe son grand retour avec Blanco Nemesis, son 12e album studio, un projet qui était très attendu, évidemment, puisqu'il fait directement écho à Nero Nemesis, considéré par le rappeur lui-même comme l'un des sommets de sa carrière. Sur cet album, le Duc reste assez fidèle, puisque sur la construction de sa légende, des productions sombres et modernes, des punchlines tranchantes, une attitude toujours aussi conquérante et une capacité à observer les mutations du rap sans jamais chercher à suivre les tendances. Alors Booba, à 49 ans, continue de cultiver une identité artistique unique dans le paysage francophone. Ceci étant dit, chers amis, on va dire que cette image et la sortie de cet album sont un peu ternies, puisque commercialement, le démarrage est assez contrasté selon les premiers chiffres disponibles, notamment sur cette première semaine. Blanco Nemesis a enregistré seulement, avec des grosses guillemets, seulement 3376 ventes sur les premiers jours, sur les 3-4 jours de la sortie, juste après la sortie de cet album. Et ça lui permet néanmoins de prendre la tête du classement hebdomadaire, bien sûr, mais c'est un score jugé relativement modeste et même très bas pour un artiste du calibre de Booba. Cependant, donc, on va quand même nuancer. Ces chiffres doivent être, eh bien, comme je viens de le dire, nuancés. Les versions physiques de l'album ne sont disponibles que plusieurs semaines après la sortie numérique, ce qui limite fortement les ventes comptabilisées lors du lancement. Donc, à titre de comparaison, son précédent album, Ad Vitam Aeternam, avait réalisé 15 175 ventes en première semaine, donc une portée presque exclusivement par le streaming, mais ça reste quand même deux salles, deux ambiances. En termes d'analyse, c'est plus qu'un album destiné à battre des records. Blanco Nemesis ressemble à une démonstration de longévité dans une industrie où les carrières rap dépassent rarement une décennie au sommet. Booba reste une figure centrale auprès de plus de 25 ans de carrière. Le projet illustre aussi l'évolution du marché. Aujourd'hui, le streaming dicte les performances et les ventes physiques jouent souvent un rôle, on va dire, différé, ou en tout cas apportent un bonus sur, eh bien, les démarrages et les ventes. Le

véritable indicateur du succès de Blanco Nemesis se mesurera donc seulement sur plusieurs semaines à travers la durée d'écoute, les certifications et la capacité de certains morceaux à s'installer durablement dans les playlists. En fait, le démarrage qui a été assez, on va dire, mitigé, même assez décevant sur ses premiers jours, sur la sortie de cet album Blanco Nemesis. En fait, ça fait écho souvent aux railleries que Booba utilise pour ses confrères, ses consoeurs dans le rap game, on va dire ça comme ça. Il charrie beaucoup au niveau des démarrages, des ventes physiques, parce que lui, ça a toujours été un leitmotiv et c'est surtout un indicateur de succès réel, contrairement au streaming. Et là, pour le coup, Booba marque une mauvaise statistique avec ses ventes physiques, et c'est pour ça qu'il est tant sur le devant de la scène par rapport à ces chiffres qui sont jugés très décevants par le rap game, par également les rappeurs qui se sont fait clasher entre guillemets par Booba, donc ils se sont pas fait prier pour balancer des infos et surtout des railleries à leur tour sur les réseaux sociaux. Chers amis, l'album en tout cas il est sorti, il est dispo, vous pouvez évidemment aller l'écouter ou l'acheter. On fait pas de promo, mais en tout cas on met en lumière l'artiste et son art et ses musiques forcément, et je vous propose d'écouter Nemesis, l'un des morceaux qui fait partie de Blanco Nemesis, signé B2O BA.

Dans cette émission Covers and Vibes, on arrive eh bien, au terme de cette deuxième partie. Pas d'inquiétude, on a encore deux autres chers amis avec votre flash d'information qui débarque à 16h pétante. En attendant, on va s'écouter du bon son avec notamment Lose Yourself de SZA qui reprend le morceau iconique de Eminem. Mais juste avant, chers amis, eh bien, c'est Let It Be des Beatles. Non, c'est JP Cooper qui reprend ce morceau tout de suite et maintenant sur Média.

Un dernier morceau, chers amis, pour eh bien clôturer cette deuxième partie d'émission. On vole du côté de l'Amérique latine, et oui, en mode latino avec G-Wagon, le morceau de Ozuna qu'on va écouter tout de suite et maintenant pour clôturer cette deuxième partie dans Covers and Vibes, toujours Média qui vous accompagne.

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2: Bonjour à toutes et à tous, vous êtes avec Alicia Mihami. À la une ce samedi, les Émirats Arabes Unis qui expriment leur pleine solidarité avec le Koweït et Bahreïn. Déclaration du ministère émirati des Affaires étrangères aujourd'hui après les attaques de l'Iran survenues cette nuit. Selon Téhéran, les tirs de missiles sont une riposte aux frappes américaines sur des sites de radars de surveillance côtière dans la ville de Gourouk et sur l'île de Keshm. Des attaques dénoncées comme une violation flagrante du cessez-le-feu par le ministère iranien des Affaires étrangères. Des tirs qui arrivent alors même que les négociations entre l'Iran et les États-Unis sont toujours au point mort et ont peu de chances d'avancer alors que le président américain multiplie les menaces. Selon Donald Trump, l'Iran n'a plus que 21 à 22% de son stock de missiles et n'a donc pas d'autre choix que de parvenir à un accord. Des propos qui contredisent les déclarations du locataire de la Maison-Blanche puisque début mai, il affirmait que le stock de missiles iranien n'était plus que de 18 ou 19%. En Afrique centrale, l'épidémie d'Ebola en cours pourrait rivaliser avec celle de 2014-2016. C'est l'alerte lancée aujourd'hui par le CDC. L'agence de santé américaine insiste sur l'urgence de mettre en place des mesures de santé publique fortes pour éviter le scénario catastrophe de la plus grande épidémie qui avait fait plus de 11 000 morts en deux ans. Selon le dernier bilan publié ce matin, l'OMS recense 471 cas et 84 décès en République démocratique du Congo, où l'épidémie s'est déclenchée il y a trois semaines, ainsi qu'en Ouganda. Parallèlement, notez que le patient américain hospitalisé à Berlin avec sa famille après avoir contracté le virus Ebola a pu quitter l'hôpital ce matin en bonne santé. 80% des déchets marins en Tunisie proviennent de la terre ferme. C'est un chiffre du ministère de l'Environnement. Selon les observations du ministère menées en partenariat avec l'association WWF Afrique du Nord, 77% de ces déchets sont en plastique, le plus souvent provenant de produits à usage unique. En moyenne, cela représente 9,5 kg de déchets plastiques par kilomètre de littoral, avec certaines zones particulièrement touchées, notamment à Djerba, Kalkana et Monastir. Un mot de climat à présent. Au Maroc, la Direction Générale de la Météorologie alerte sur une importante vague de chaleur. Des températures entre 41 et 44 degrés sont attendues dans plusieurs provinces du Royaume entre lundi et mercredi. La DGM a émis un bulletin de vigilance orange pour les régions de Errachidia, Zagora, Tata, Assazag, Essaouira, Boujdour, Assouerd et Oued-Ed-Dahab. Évitez donc

0: de sortir aux heures les plus chaudes de la journée. Pensez à rester hydraté et faites attention aux enfants et aux personnes âgées particulièrement fragiles face à ces fortes chaleurs. Puis pour terminer, la France qui dit adieu à Bernadette Chirac, femme politique engagée et épouse de l'ancien président de la République Jacques Chirac. Bernadette s'est notamment fait connaître auprès des Français dans son rôle de directrice de la Fondation des Hôpitaux de Paris, Hôpitaux de France, et avec elle l'opération Pièce jaune en faveur des enfants hospitalisés. Elle avait 93 ans. C'est la fin de ce flash. Merci à vous de l'avoir suivi. Restez à l'écoute sur Médian. Tout de suite, vous retrouvez Covers and Vibes.
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1: Toujours Covers and Vibes pour vous accompagner en ce samedi après-midi sur Média, chers amis, toujours du bon son, toujours des good vibes. On entame notre troisième partie d'émission dédiée à la musique orientale. On a pu écouter le morceau Bouhali, chers amis, avec lequel on ouvre cette troisième partie d'émission. On continue avec du bon son et notamment avec une artiste, chers amis, à découvrir pour ceux qui ne la connaissent pas. Elle n'est pas connue notamment du très très grand public, mais chers amis, et oui, du bon son, et c'est surtout ce qu'elle nous balance avec un tout nouveau morceau dans une session dont on vous parlera d'ici quelques minutes. C'est pas tout de suite, c'est pas maintenant, mais ça ne serait tarder. Il faudra juste patienter 5 petites minutes, le temps pour nous de s'écouter. Eh bien, Yama, le titre de Distinct, tout de suite et maintenant sur Média.

0: Saint-Levant et son morceau Wazira, toujours médian qui vous accompagne, toujours cover and vibes en bon son et surtout good vibes, chers amis. C'est notre moment découverte, et découverte, c'est l'artiste à découvrir.
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0: Alors, à ne pas se tromper, attention chers amis, on va faire référence à Rufaida. Rufaida, évidemment, qui est connue par pas mal de monde, mais peut-être pas du grand public. Donc, c'est une artiste à découvrir et c'est aussi à mettre en perspective, chers amis. Et elle nous gâte avec un morceau, Libeyout. Et chers amis, petite précision, Libeyout est un titre repris par la chanteuse marocaine Rufaida sur son premier album, Coming Up For Air. Cette chanson n'est pas une composition originale de Rufaida, il s'agit d'une réinterprétation d'un immense classique rendu célèbre par Fairuz. Considéré comme l'un des hymnes les plus emblématiques dédiés à Beyrouth, les paroles ont été écrites par le poète libanais Joseph Harb, tandis que la mélodie est inspirée du célèbre concerto de Aranjuez du compositeur espagnol Joaquín Rodrigo. Dans sa version, Rufaida conserve la charge émotionnelle du morceau tout en l'intégrant à son univers musical mêlant pop alternative, influence nord-africaine et sonorité contemporaine. Son interprétation s'inscrit dans la ligne artistique de l'album qui explore les thèmes de l'identité, de l'exil, de l'appartenance et de la résistance culturelle. Et du coup, ce morceau, évidemment, chers amis, fait pas mal écho à la région, en tout cas à tout ce qui se passe dans la région, eh bien, du Moyen-Orient, à la fois en Palestine, mais aussi au Liban, chers amis. C'est une situation, évidemment, qu'on n'oublie pas et qui est aussi relayée par la rédaction Médien durant vos journaux d'information et vos flashs d'information. Et là, pour le coup, on essaye aussi à notre échelle de rendre hommage à ces populations qui sont délaissées, il faut le dire, avec un morceau et surtout avec l'art au sens large du terme, et là plus particulièrement avec la musique. Et c'est aussi là l'objectif de Rufaida avec cette reprise du morceau Libeyrouth qu'on va s'écouter tout de suite et maintenant sur Média.

Médien, chers amis, avec son morceau Bhal Tahad Makishouf. On avait eu l'exclusivité de son projet dont faisait partie bien le morceau qu'on vient de s'écouter. Toujours Médien qui vous accompagne, toujours Covers and Vibes. Chers amis, petite info sportive concernant le tennis. Comme vous le savez, eh bien, c'est Roland-Garros en ce moment même du côté de la capitale française, Paris évidemment. Roland-Garros qui a vu eh bien, se jouer la finale féminine du tournoi féminine et surtout en individuel, et oui, en simple dame, du coup, entre eh bien, la Polonaise Chwalinska et la Russe Andriva. Deux, on va dire... challengeuse, mais oui, effectivement, ces deux personnes, en tout cas ces deux joueuses qu'on n'attendait pas lors de cette finale. Cette année, le tournoi est assez, on va dire, rocambolesque avec la sortie quasiment de tous les têtes de série, que ce soit du côté des hommes ou du côté des femmes. Et du coup, ça nous donne eh bien, une finale totalement inédite entre ces deux joueuses, ces deux femmes, avec Andreeva qui eh bien, culmine à la 8e place du classement féminin ATP. Et du coup, eh bien, c'est elle qui s'est imposée 6-3, 6-2 au terme eh bien, d'une finale qui eh bien, voit cette joueuse tout simplement soulever ce trophée sur le court Philippe Châtrier, sur cette terre battue, évidemment. Chers amis, on continue en musique et on va clôturer cette troisième partie d'émission avec notamment un dernier morceau. Le dernier morceau, eh bien, c'est Menel avec Snor sur le morceau Derba Nta. Sur ce morceau qu'on va tout de suite écouter pour clôturer eh bien, cette troisième partie d'émission dans Covers and Vibes. D'ici quelques minutes, vous allez pouvoir retrouver votre flash d'informations pour avoir eh bien, l'ensemble de l'actualité et surtout l'actualité internationale, nationale, sportive, etc., etc. Et j'en passe. On se retrouve en quatrième et dernière partie d'émission, toujours sur Média.

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2: Bonjour à toutes et à tous, vous êtes avec Alice Mihami. À la une, 7 morts dans la bande de Gaza. C'est une annonce de la défense civile palestinienne qui fait état d'une frappe de drone dans le camp de déplacés de Jawazat à l'ouest de la ville de Gaza. Selon cette même source, l'attaque a aussi fait une quinzaine de blessés. Un autre homme a été tué dans une frappe distincte qui a visé une tente de déplacés plus au sud du territoire. La victime, Mohamed Othman Farwana, devait se marier plus tard dans la journée. Pour rappel, un cessez-le-feu est censé être en place dans la bande de Gaza depuis le mois d'octobre. Les Émirats arabes unis expriment leur pleine solidarité avec le Koweït et Bahreïn. C'est une déclaration du ministère des Affaires étrangères émirati après les attaques de l'Iran cette nuit. Selon Téhéran, les tirs de missiles menés dans la nuit sont une riposte aux frappes américaines sur des sites de radars de surveillance côtière dans la ville de Gourouk et sur l'île de Keshm. Des attaques dénoncées comme une violation flagrante du cessez-le-feu par la diplomatie iranienne. Ces échanges de tirs arrivent alors que les négociations entre l'Iran et les États-Unis sont toujours au point mort, faisant craindre une reprise globale des hostilités. Les négociations ont d'ailleurs peu de chances d'avancer alors que le président américain multiplie les menaces. Selon Donald Trump, l'Iran n'a plus à sa disposition que 21 à 22% de son stock de missiles et n'a donc pas d'autre choix que de parvenir à un accord. Des propos qui contredisent les précédentes déclarations du chef de l'État américain qui affirmait début mai que le stock de missiles iranien n'était plus que de 18 ou 19%. Santé à présent en Afrique centrale. L'épidémie d'Ebola pourrait rivaliser avec celle de 2014-2015. C'est l'alerte lancée aujourd'hui par le CDC, le Center for Disease Control. L'agence de santé américaine insiste sur l'urgence de mettre en place des mesures de santé publique fortes pour éviter le scénario catastrophe de la plus grande épidémie en 2014-2015 qui avait fait plus de 11 000 morts. Selon le dernier bilan publié aujourd'hui, l'Organisation mondiale de la santé recense 471 cas. Et 84 décès afférés à l'Ebola en République démocratique du Congo, où l'épidémie s'est déclenchée il y a maintenant 3 semaines, ainsi qu'en Ouganda. Notez également que le patient américain hospitalisé à Berlin à la demande du gouvernement américain avec sa famille après avoir contracté le virus Ebola a pu quitter l'hôpital en bonne santé avec ses proches. 80% des déchets marins en Tunisie proviennent

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1: Shaggy et Akon sur le morceau What's Love pour démarrer cette toute dernière partie d'émission, toujours Covers and Vibes qui vous accompagne jusqu'à 17h. Autrement, j'ai encore une bonne vingtaine de minutes à passer ensemble et surtout à s'écouter du bon son et des good vibes en cette après-midi de samedi, tranquille, en espérant que vous passez plutôt un bon week-end qui est synonyme eh bien, de repos déjà premièrement et ensuite de bons moments à la fois en famille, entre amis, en faisant du sport, pourquoi pas, en tout cas détente et repos, c'est les maîtres mots du week-end pour vous, je l'espère. On continue en musique, chers amis, avec une chronique qui arrive d'ici quelques instants, une chronique qui a fait l'actu sportive il y a quelques jours, quelques semaines de cela. On va aussi, et c'est ce qui a fait ce buzz, on va dire, musical.

et surtout de stream. J'en parle d'ici quelques instants. Juste avant, eh bien, on va écouter Masego sur le morceau Unhinged tout de suite et maintenant sur Media.

0: live évidemment avec Tupai, T.I. et HNT, chers amis, toujours Covers and Vibes qui vous accompagne sur cet après-midi de samedi, toujours Médien évidemment, la fréquence à écouter si on veut écouter du bon son, et c'est le cas dans cette émission. Tout à l'heure je vous parlais, je vous faisais un petit teasing sur cette chronique qui a fait le buzz et qui fait le buzz aujourd'hui et puis depuis maintenant le 31 mai pour être un peu plus exact.
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Et oui, le Paris Saint-Germain, désolé chers amis, mais je reviens encore une nouvelle fois sur cette victoire le 31 mai, la victoire en Ligue des Champions, en finale de la Ligue des Champions, des joueurs parisiens contre l'équipe londonienne d'Arsenal, chers amis. Et là, pour le coup, cette victoire fait écho et forcément, on voit se répandre eh bien, cette victoire également dans la musique, sur des statistiques et sur des plateformes d'écoute comme Spotify, qui a confirmé que les différentes versions du chant ont connu du chant. Donc celle-ci, Paris et G, tous ensemble on chantera, et bien c'est le chant qui a connu et bien une explosion des écoutes dans les jours qui ont suivi et bien le sacre parisien. Une version a enregistré une hausse de plus 1065%, une autre a progressé de 1095%, et enfin une troisième version de ce chant a bondi de plus 634% par rapport à leur moyenne habituelle. Alors Spotify a également indiqué que tous ensemble on chantera faisait partie des titres les plus écoutés liés au Paris Saint-Germain après le 31 mai, et aux côtés de morceaux comme Paris de l'artiste, du rappeur Rof qui nous vient du 94, ou Afro Trap partie 3 de MHD. On n'a pas de chiffres dans l'absolu du nombre d'écoutes, mais une explosion en termes de pourcentage d'écoutes après, eh bien chers amis, le sacre qui s'est effectué et le 30 mai pour être plus précis. Et du coup, bah évidemment, dans la soirée du 30 mai, le 31, le 1er, le 3, etc., etc., on a vu une explosion de ces chants. Et juste pour tout vous dire, pour être totalement transparent avec vous, ce chant a même résonné ici même dans la rédaction de Mehdi 1. Et je ne dirais pas qui a eh bien, lancé ces chants-là, j'en fais partie. Mais bon, voilà, évidemment, grand supporter du Paris Saint-Germain. Chers amis, je vous laisse avec la fin de ce chant. Et puis juste après, on va retrouver Gilly Up de Jenna Soul, toujours Covers and Vibes qui vous accompagne. C'est sur Mehdi 1, bien sûr.

Une cover, encore une autre, chers amis, Pond de Replay. C'est le morceau originalement interprété par Rihanna, mais une cover signée Amy. Toujours, eh bien, Medien qui vous accompagne. Covers and Vibes qui se clôture d'ici, allez, 6 petites minutes environ. On va se clôturer, on va se laisser avec deux morceaux, Real Life de Burna Boy et Stormzy. Mais juste avant, eh bien, East LA de Will.i.am et Taibu. Et c'est un sample, vous allez le reconnaître, de Maria Maria de Carlos Santana. Chers amis, merci beaucoup d'avoir suivi cette émission et je sais ô combien vous êtes nombreux à nous suivre pour écouter eh bien, cette émission musicale du week-end et ça m'envoie beaucoup de bonheur, chers amis, et à cette antenne également. Chers amis, je tenais également à remercier eh bien, Mehdi de nous avoir accompagné tout au long de la réalisation de cette émission et je vous laisse évidemment entre de très bonnes mains avec les programmes qui vont suivre eh bien, cette émission et notamment votre émission sportive Studio Sport qui arrive d'ici quelques instants juste après le flash d'information de 17h pétant. Très belle soirée à l'écoute de Mehdi. Bye bye.

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1: À la une, 7 morts dans la bande de Gaza. C'est une annonce de la défense civile palestinienne qui fait état d'une frappe de drone dans le camp de déplacés de Jawazat à l'ouest de la ville de Gaza. Selon cette même source, l'attaque a aussi fait une quinzaine de blessés. Un autre homme a été tué dans une frappe distincte qui a visé une tente de déplacés plus au sud du territoire. La victime, Mohamed Othman Farwana, devait se marier plus tard dans la journée. Pour rappel, un cessez-le-feu est censé être en place dans la bande de Gaza depuis le mois d'octobre. Les Émirats arabes unis expriment leur pleine solidarité avec le Koweït et Bahreïn. C'est une déclaration du ministère des Affaires étrangères émirati après les attaques de l'Iran cette nuit. Selon Téhéran, les tirs de missiles menés dans la nuit sont une riposte aux frappes américaines sur des sites de radars de surveillance côtière dans la ville de Gourouk et sur l'île de Kejm. Des attaques dénoncées comme une violation flagrante du cessez-le-feu par la diplomatie iranienne. Ces échanges de tirs arrivent alors que les négociations entre l'Iran et les États-Unis sont toujours au point mort, faisant craindre une reprise globale des hostilités. Les négociations ont d'ailleurs peu de chances d'avancer alors que le président américain multiplie les menaces. Selon Donald Trump, l'Iran n'a plus à sa disposition que 21 à 22% de son stock de missiles et n'a donc pas d'autre choix que de parvenir à un accord. Des propos qui contredisent les précédentes déclarations du chef de l'État américain qui affirmait début mai que le stock de missiles iranien n'était plus que de 18 ou 19%. Santé à présent en Afrique centrale. L'épidémie d'Ebola pourrait rivaliser avec celle de 2014-2015. C'est l'alerte lancée aujourd'hui par le CDC, le Center for Disease Control. L'agence de santé américaine insiste sur l'urgence de mettre en place des mesures de santé publique fortes pour éviter le scénario catastrophe de la plus grande épidémie en 2014-2015 qui avait fait plus de 11 000 morts. Selon le dernier bilan publié aujourd'hui, l'Organisation mondiale de la santé recense 471 cas et 84 décès afférés à l'Ebola en République démocratique du Congo, où l'épidémie s'est déclenchée il y a maintenant 3 semaines, ainsi qu'en Ouganda. Notez également que le patient américain hospitalisé à Berlin à la demande du gouvernement américain avec sa famille après avoir contracté le virus Ebola a pu quitter l'hôpital en bonne santé avec ses proches. 80% des déchets marins en Tunisie proviennent de la terre ferme. C'est un chiffre du ministère de l'Environnement tunisien grâce à des observations menées en partenariat avec l'association WWF Afrique du Nord. Selon ces chiffres, 77% de ces déchets sont en plastique. En moyenne, cela représente 9,5 kg de déchets par kilomètre de littoral. Un mot de météo pour terminer. Au Maroc, la Direction générale de la météorologie alerte sur une vague de chaleur. Des températures entre 41 à 44 degrés sont attendues dans plusieurs provinces du royaume entre lundi et mercredi. Les provinces concernées sont celles des Rachidia, Zagora,

0: Bonjour à tous. Le grand bleu attire, mais parfois il se déchire. Entre cartes postales verdoyantes et déclin environnemental inquiétant, le littoral ivoirien perd de son éclat. La mer se braque et rejette ce que l'homme a souillé. Face à ce désastre écologique, Croissant Verte navigue au cœur de ces déchets qui submergent, étouffent, salissent et détruisent les plages. Bienvenue dans cette émission. Nous serons à Abidjan. Vous verrez comment le littoral, gâté par la nature, est menacé par les déchets plastiques. Des milliers de tonnes de déchets finissent au fond des eaux, même si des bénévoles s'arment de balais pour protéger l'environnement, les femmes en première ligne. Après Abidjan, Dakar prend le relais. Même constat, mêmes inquiétudes, la protection des aires marines est au cœur des actions menées par les autorités. Gros plan sur un poumon vert, Technopole, un écosystème encore fragile. Nous allons surfer dans Croissant Verte, mais pas seul. Nous serons avec Sergio Sugohi, consultant en éducation environnementale et développement durable. Serge, bonjour et merci beaucoup. Merci d'avoir accepté cette invitation.
1: Bonjour à vous. Merci à Métien TV de m'avoir justement invité à cette émission.
0: Un plaisir partagé. Campons le débat. Direction Côte d'Ivoire. Le littoral étouffe sous une marée de plastique. Chaque année, près de 200 000 tonnes de déchets sont déversées dans la lagune, débriées avant de finir leur course en haute mer. Entre incivisme des riverains et pression touristique, ce fléau asphyxie l'écosystème marin et fragilise tout un pan de l'économie nationale. C'est un reportage signé Mélissa Kony et Faris Akora.
2: 322 462 km², c'est la superficie de la Côte d'Ivoire. Un pays ouvert sur l'océan, avec 550 km de façade maritime, bordé par le golfe du Guinée. Un littoral vibrant, lieu de détente, d'activité économique, mais aussi de tourisme. Des plages qui font la fierté du pays. À Assini, Grand Bassam ou encore Port-Boué, elles attirent chaque année des milliers de visiteurs. Mais derrière cette carte postale, une autre réalité s'impose. Sur le sable, entre les vagues, les déchets plastiques s'accumulent. Bouteilles, sachets, emballages. À Port-Boué, sur près de 10 km de littoral, les plages sont aujourd'hui sous pression. Une pollution qui dégrade l'environnement.
3: Ces déchets viennent vraiment de divers horizons. Déjà au niveau de nos ménages, au niveau de l'urbanisation, au niveau également même de la mauvaise gestion des déchets au niveau des collectivités. Quand vous prenez un peu la ville d'Abidjan, il faut dire qu'au niveau de certaines communes, il y a de gros caniveaux. Et ces gros caniveaux-là se déversent dans la lagune. Et la lagune ensuite, voilà, elle rejette tous ces déchets-là au niveau de la mer. Et nous savons tous que la mer, comme on le dit, n'aime pas tout ce qui est saleté. Donc la mer rejette toujours ces saletés-là le long de la plage.
2: La mer rejette, mais l'homme dépose. Riverains, commerçants, visiteurs, chacun à son niveau, participe parfois malgré lui à cette dégradation. Face à cette situation, des initiatives émergent. À Port-Boué, des associations de femmes bénévoles se mobilisent. Un engagement discret, mais essentiel.
4: Lorsque nous venons, nous les femmes, au bord, nous ramassons les ordures en groupe. Les caoutchoucs, les sachets, les boutons, les bois. De pas à pas, quoi. Nous avons des sacs et nous mettons ça dedans pour aller les jeter dans les poubelles.

0: sont sur la route là-bas. Mais vu que nous sommes en petite quantité, nous n'arrivons pas vraiment à faire le travail proprement. Voilà, la preuve que les gens viennent au bord pour jeter les ordures. Ça, c'est une brosse à dents. Donc ça prouve que les gens viennent jeter les ordures.
1: À quelques kilomètres du rivage, chef Mariano y tient son restaurant. Installé ici depuis 4 ans, assainir les plages est devenu pour lui une véritable bataille au quotidien.
2: Voilà le désordre qu'on vit ici à la plage. Quand il dit le désordre, la saleté qui sort de la mer un peu partout. Même aussi nos clients qui viennent avec la nourriture, après avoir fini, il y a toute une saleté qui s'engouffre. On est obligé d'enlever, balayer chaque jour pour pouvoir mettre le cadre propre. Puisque la plage n'est pas propre, personne ne peut au moins venir pour profiter.
1: À Grand Bassam, le constat est similaire sur certaines plages. Mais ici, un message attire l'attention. La plage n'est pas une poubelle. Un slogan simple, mais porteur de changement. Dans l'espace Jalive, les mentalités évoluent progressivement.
3: Moi, j'appelle ça la grille de la sensibilisation. Avant, ici, les gens jetaient n'importe, les plastiques là, n'importe comment. Or, on l'a sensibilisé au moins sur 3 mois. Dieu merci, ils ont compris. Ça fait que maintenant, quand tu as ton plastique, tu viens comme ça, et tu finis de boire ton eau, tu viens, au lieu de le jeter par terre, ça devient maintenant un jeu.
1: Ici, les déchets ne sont pas seulement collectés, ils sont transformés. Une seconde vie pour limiter l'impact environnemental.
3: Après ramassage, nous transformons les déchets plastiques. Vous voyez ici, par exemple, ça, c'est les ensembles géométriques. Hein. Quand on ramasse, on fait en tas et on les trie. Tout ce que nous allons trier là, c'est ce que nous allons prendre pour les transformer en ensemble géométrique.
4: Avec mon temps libre, voilà ce qu'ils confectionnent avec les déchets plastiques. Vous voyez aussi des coquillages que je prends pour confectionner des tableaux. Il y a aussi des plastiques, des chaussures, des trucs de pistolets et autres, les pipes. Tout ce qui se retrouve dans vos mains au niveau de la plage.
1: La mobilisation s'élargit. Jeunes plagistes, habitants, visiteurs, tous prennent peu à peu conscience de l'urgence.
5: On est organisé en plusieurs tranches, en fait. Un d'abord, ceux-là qui travaillent dans les restaurants. Et puis ceux-là qui sont là spécialement, qui ne travaillent pas dans les restaurants, mais qui sont connus comme des managers, tout cela, voilà. Eux-là aussi, ils en font partie. Et c'est ensemble qu'on nettoie la plage. Si tu vois ton frère en train de jeter quelque chose de négatif sur la plage où toi-même tu es, tu l'interpelles. C'est pas avec la force, il y a une manière de le faire. Pour nos frères commerçants, artisans qui donnent, qui aident les métiers. Quand vous venez comme ça, bon, imaginez que vous venez et puis la plage est sale. C'est nous tous, attends, tu vas vendre dans la saleté. Tu vas vendre dans la saleté. C'est quand c'est propre, il y a une bonne vibration. Quand vous venez voir que c'est propre là, dites-vous que non, il y a des jeunes, il y a des personnes qui entretiennent.
6: Vous-même, vous voyez l'état de la plage. Et elle se dégrade de jour en jour. Je trouve que c'est très néfaste et cela cause assez de problèmes pour la population et pour nous, les visiteurs aussi qui viennent ici. Nous aussi, les visiteurs aussi, nous sommes concernés parce que il y a certaines personnes qui viennent avec leur chassé d'eau, les jeux d'eau, les bidons. Qui viennent, quand ils finissent, ils ne prennent pas la peine de mettre ça dans les poubelles, ils jettent ça n'importe comment. Donc cela aussi, ça cause problème. Donc j'aimerais vraiment sensibiliser la population aussi. Quand ils finissent d'utiliser les déchets, qu'ils mettent ça dans la poubelle.
1: De Port-Boué à Grand Bassam jusqu'à l'embouchure, les déchets plastiques restent omniprésents. Malgré les efforts, les actions citoyennes et associatives, le combat pour les plages propres semble encore loin d'être gagné. Entre beauté naturelle et pression humaine, le littoral ivoirien se trouve à un tournant. Préserver ses plages, c'est protéger un écosystème, mais aussi un patrimoine et une économie.
7: Un reportage qui porte la signature de Mélissa Koné et Fares Akora. Serge, on l'a vu, ce reportage à Port-Boué et Grand Bassam, un reportage entre ombre et lumière. Première question, Serge, pourquoi les déchets plastiques abandonnés sur le sable blanc des plages menacent-ils l'environnement ?

0: Merci. Comme je disais tout à l'heure, là, c'est une question qui est assez importante. Donc, je vous remercie de m'avoir invité à participer à cette émission. Les déchets abandonnés sur les plages sont nocifs pour les organismes vivants, mais également même pour les humains. Parce qu'il faut dire que les déchets comme les filets, les sacs plastiques, les canettes, les bouteilles plastiques peuvent piéger les petits animaux, les empêcher de se déplacer ou même provoquer des blessures graves. Il faut également dire que certains déchets, notamment les mégots de cigarettes, qui ont une très forte incidence sur la pollution des mers, dégagent donc des polluants qui contaminent la nappe, mais contaminent également la biodiversité marine. Donc, à plusieurs niveaux, on peut dire que ces déchets plastiques-là sont très, très nocifs à la biodiversité marine.
1: Combien de temps faut-il, Serge, réellement pour une bouteille en plastique sur une plage disparaisse complètement de l'environnement? Combien de temps?
0: Pour une bouteille plastique, il faut compter autour de 400 ans, selon les recherches des scientifiques. Et pour un mégot de cigarette, c'est autour de 100 ans.
1: Ça dure, ça dure. Restons avec nous. Nous allons toujours continuer de marcher sur le sable blanc des plages. L'océan est aussi en sursis au Sénégal sous la pression des déchets et eau usée. La mer ne respire plus. Pour stopper l'hémorragie écologique, les autorités misent sur deux choses, répression, mais également sensibilisation. C'est un sujet d'Olivier Bossal et Jean-Pierre Debaros.
2: La récolte est bonne aujourd'hui. Victor, ancien navigateur, revient de la pêche dans les quelques lacs autorisés à pêcher au Technopôle, dans la banlieue de Dakar. Ce poumon vert était un lieu très attractif de par sa richesse halieutique et rizicole. L'octogénaire se souvient encore de la belle époque où la nature était encore gracieuse.
3: Et nous, quand on était là même, il y avait des vieux qui étaient là. Il y avait beaucoup, beaucoup, beaucoup de pêcheurs même. Je dis même beaucoup. Le matin, tu vois, il y a plus de 15 taxis qui sont avec, ils viennent pour prendre le poisson. Il y a les toucouleurs, les tchoubalos qui étaient à côté. Il y a les serrères, il y a les guetnards, il y a les djola, il y a les lebous.
2: Mais hélas, au fil des années, avec le boom démographique à Dakar, les lieux vont être envahis par des privés aux intentions immobilières.
3: Ce que vous voyez là, les pierres dont vous voyez là, il y a eu des opérateurs qui sont venus normalement, ils devaient remplir jusqu'à à la route là-bas. Bien sûr, ce sont des garouailles qui viennent. Bon, à l'époque, ce n'était pas une réserve. Donc on débrouillait avec un refusé. Ils viennent même pour nous convaincre en nous donnant de l'argent pour qu'ils viennent pour remplir.
2: Cette menace qui existait va enfin prendre fin avec la création des aires marines communautaires protégées au Sénégal.
4: Les premières aires marines protégées, donc avec le libellé des aires marines protégées, ont été installées en 2004. En novembre 2004, les décrets. Avant, on en avait 5. Mais les aires protégées qui sont sur le littoral, en réalité, datent presque de 1976.
2: Un soulagement pour les exploitants, mais également pour les 8 communes qui entourent le Technopôle. Aujourd'hui, une grande activité économique, touristique et scientifique se développe tout autour.
5: Il faut tout d'abord savoir que beaucoup de Pékinois ne connaissent pas l'existence de cette réserve. Tout d'abord, moi-même, j'en faisais partie avant de venir à la mairie et de collaborer avec l'équipe, les conservateurs. Il y a beaucoup qui ne savent pas qu'il y a une réserve. Bon, beaucoup savent qu'il y a quelque chose qui ressemble à une forêt ici, mais côté importance et autour, intérêt écologique, les gens ne connaissent pas.
6: Pourquoi on a classifié? C'est parce que cette réserve rend des services écosystémiques aux populations. En parlant des services écosystémiques, on te parle des activités qui sont menées ici et qui peuvent amener vraiment des ressources ou bien des revenus aux populations, notamment à la pêche.
2: Cette aire marine protégée préserve une grande espèce de la flore et de la faune.
6: Si les plans d'eau sont colonisés par le typhon, ces espèces ne pourront plus bénéficier de l'effet miroir. L'effet miroir leur permet vraiment de s'orienter quand ils sont

0: en migration. Ouais. Donc, ce qui fait que si on perd ces plans d'eau à cause du typhon, ces espèces d'oiseaux ne pourront plus descendre ici. Ça, c'est un problème.
1: La forte présence du typha, une plante envahissante, constitue une grande préoccupation.
0: Donc, juste derrière moi, vous avez ce qu'on appelle le phragmites. Et à côté, vous avez le typha. Hein? Donc, qui sont des plantes qui sont en train d'envahir nos plans d'eau. Et ça nous pose énormément de problèmes. Pourquoi? Parce que ce site a été classifié parce qu'on a 236 espèces d'oiseaux migrateurs donc, qui séjournent ici au niveau du site.
1: Dans cette haute réserve située au Mariste, un quartier de Dakar, une biodiversité y est découverte et des cultures telles que la fraise, les brocolis y sont exploitées. L'espace sert également de laboratoire pour les étudiants de l'Université du Sine Saloum dans leurs recherches de fin d'études de mémoire.
2: Et des fois aussi, on reçoit des étudiants de ESP 4 pour leurs travaux de fin d'études, c'est-à-dire licence pour la mémoire. Et souvent, ils viennent pour produire du biochar, parce que nous avons du typha. C'est à partir du typha qu'ils peuvent réaliser des carbonisateurs, des presses. Et une fois que le typha vient carboniser, ils peuvent faire des mélanges, des formulations pour pouvoir avoir la matière qui permet de produire du biochar.
1: Les aires marines protégées constituent une solution, selon la direction des AMCP. En témoigne l'importance de leur présence dans les différentes zones du Sénégal et l'implication obligatoire des communautés dans leur gestion.
3: Parce que c'est des équilibres fragiles, c'est des parties prenantes aussi qui ont souvent des besoins assez paradoxaux. Mmh. Et c'est là peut-être où il y a une plus-value dans la mise en place de ces aires marines protégées.
1: Entourée de 8 communes, la cogestion de la réserve du Technopôle en étroite collaboration avec le conservateur prouve l'implication directe des populations principales concernées de la protection des lieux.
0: Cette cogestion, elle est obligatoire. Et ce qui fait la spécificité de la direction des aires marines protégées par rapport peut-être à la direction des parcs ou bien à la direction des eaux et forêts.
4: Tout ce qui se fait dans la réserve, si les communes doivent être impliquées, nous sommes impliqués. Nous ne sommes pas laissés en rade. Et tout ce que nous faisons, en tout cas, qui concerne la réserve, peu importe l'activité de la commune, mais qui touche la réserve, on voit l'implication du conservateur et de son équipe qui nous accompagne, qui nous encadre et qui nous facilite, en tout cas, ce que nous devons faire dans cette réserve-là.
3: Nous avons appris de beaucoup d'expériences d'approche. Mm-hmm. Même si vous avez une continuité écosystémique ou bien une connexion pertinente sur le plan technique ou scientifique, en réalité, c'est l'adhésion communautaire qui fait la différence sur l'efficacité de gestion. C'est de là où l'État a changé d'approche pour partir d'abord de la cohésion à la base pour aboutir maintenant au processus de création de l'aire marine protégée.
1: C'est dire que rien ne se fait sans l'accord des représentants des différentes communes qui entourent une aire marine protégée. Le Sénégal est passé au fil des années de 7 à 17 aires marines protégées. Le pays organise d'ailleurs en mars 2027 le 6e congrès international sur les aires marines protégées, encore appelé IM Impact 6, une première dans un pays africain.
5: Merci beaucoup pour ce reportage réalisé au Sénégal. Serge, on reste toujours avec vous. On l'a vu, la protection des aires marines, c'est une nécessité aujourd'hui, elle s'impose.
6: Tout à fait. Elle s'impose d'autant plus que les aires marines sont des sanctuaires. C'est des zones qui abritent des écosystèmes qui, en leur sein, ont des espèces animales et floristiques assez exceptionnelles, pour la plupart en voie d'extinction. Donc, c'est des écosystèmes qui sont importants puisque ce sont des nurseries et des abris pour de nombreuses espèces, donc de poissons et d'autres espèces vivantes comme les mollusques, les crabes. Il y a également les oiseaux d'eau qui, dans leur transhumance, font des escales régulières dans les zones d'air marine protégée pour pouvoir justement se sustenter et continuer leur parcours. Donc, préserver ces zones-là de la dégradation, c'est protéger les nombreuses

0: espèces fragiles qui y vivent et éviter ainsi de perturber leur cycle de reproduction. Donc c'est très important.
1: Et quel geste charge, quel geste simple pour les baigneurs ou plaisanciers, ces gestes-là qui peuvent être adoptés pour respecter les zones de prédiction, de protection marine et surtout lors de leur visite sur ces plages-là.
0: Déjà, le premier geste éco-citoyen que les baigneurs ou alors les touristes peuvent faire quand ils sont dans ce type d'écosystème, dans ce type de zone-là, c'est de ne rien laisser, de laisser l'endroit comme ils l'ont trouvé, donc de ne pas rejeter de déchets dans la nature, de ne pas abandonner de sachets plastiques, toutes sortes de déchets, à moins qu'ils soient organiques. Voilà, les restes de nourriture, par exemple, là, ça peut servir à enrichir le milieu, mais en dehors de ça, tout ce qui est déchets plastiques ou alors déchets de tout autre doit être est irréversiblement emporté avec soi. Donc, c'est une des façons de pouvoir maintenir l'intégrité de ces écosystèmes-là.
1: Et votre association le fait en Côte d'Ivoire, le nettoyage. Comment le nettoyage régulier des plages aide-t-il les écosystèmes marins à se régénérer plus rapidement, Serge?
0: Comme je le disais plus haut, un des déchets les plus toxiques et les plus néfastes, c'est celui des mégots de cigarettes, à côté des déchets des bouteilles plastiques et des sachets plastiques. Et donc, retirer ces déchets-là de ce milieu-là, c'est préserver le milieu en un tant soit peu de toutes sortes de polluants qui se produisent par la dégradation de ces métaux-là. Et donc, ce que nous faisons, c'est de sensibiliser les membres des communautés. Mais une de nos cibles de choix, c'est les enfants, c'est les jeunes, les élèves, parce qu'on se dit que c'est une frange de la population qui est en devenir celle qui va remplacer ceux qui sont là maintenant. Et c'est à eux qu'il faut inculquer l'importance de la protection de la nature. Et donc, c'est avec eux que nous travaillons à nettoyer les plages, à restaurer les mangroves, pour pouvoir, à notre niveau, apporter nos contributions au ralentissement de ce phénomène de dégradation.
1: Et est-ce que ces jeunes-là adhèrent un peu à cette initiative que vous portez, celle de protéger l'environnement?
0: Quelquefois, on est très, très heureux de l'enthousiasme que ces enfants-là dégagent quand on leur parle de l'avenir de la nation. Parce qu'ils se rendent bien compte que le monde dans lequel ils sont en ce moment-là a besoin d'être vu dans certains aspects, notamment celui de la gestion des déchets. Donc, on a aussi la chance d'avoir des partenaires qui font le même travail que nous ailleurs, notamment l'organisation Planète pour... comment dire, For My Planet, qui est une organisation basée en France à Annecy, qui régulièrement chaque année vient et avec nous entame des actions de sensibilisation et de nettoyage des plages ici avec les enfants au niveau local. Donc c'est des choses qu'on entend continuer de faire, mais on a besoin aussi vraiment de l'adhésion de tout le monde pour que ça puisse avoir un impact plus vaste.
1: Et quel message, le dernier, pour protéger ces aires marines et surtout ces océans-là qui sont des sites paradisiaques?
0: Oui, au-delà même de la beauté du côté touristique, il faut dire que c'est une source de nourriture pour l'humain, la mer, avec tout ce qu'elle va faire. Donc, veiller à la protection de la mer, c'est garantir de la nourriture à l'humanité. Veiller à la protection de la mer, c'est également contribuer au ralentissement du réchauffement climatique, parce que dans la mer, il y a les herbiers marins. Ce sont ces espèces de plantes-là qui, à elles aussi, captent beaucoup des gaz à effet de serre, donc qui contribuent à ralentir le réchauffement climatique. Et au-delà de ça aussi, c'est un lieu de loisirs, on s'y baigne, on y vient se prélasser sur les plages. Donc, veiller à ce que ce milieu-là demeure sain dans son intégrité-là, c'est à plusieurs niveaux bénéfique pour nous tous. Voilà.
1: En tout cas, Serge Sougohi, merci beaucoup d'être là. Merci de participer à cette émission Croissance Verte.
0: Merci encore à vous et à bientôt, j'espère.
1: Merci, merci pour ce message. Ce message, c'est tout simplement, c'est de protéger nos plages. Parce que nos plages sont une nécessité vitale, car derrière son calme apparent, la mer ne tolère pas nos déchets. Elle exige, elle aussi, le respect et la propriété. Ce qui met un terme à ce numéro de Croissance Verte, c'est un plaisir de l'avoir présenté. Rendez-vous la semaine prochaine pour un autre numéro.

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1: Bonsoir à toutes et à tous, vous êtes avec Alicia Mihami. À la une ce soir, le roi Mohamed VI adresse un message de condoléances et de compassion à la famille de Bernadette Chirac. Dans ce message, le souverain indique avoir appris avec une profonde émotion le décès de Bernadette Chirac, 93 ans, et a exprimé ses condoléances. Le royaume du Maroc gardera le souvenir ému d'une personnalité de grande distinction qui a incarné avec fidélité un riche héritage de valeurs humaines, familiales et patriotiques. Fin de citation. Ailleurs, dans l'actualité, au moins 7 morts dans la bande de Gaza ce samedi. C'est une annonce de la défense civile de l'enclave qui fait état d'une frappe de drone dans le camp de déplacés de Jawazat, à l'ouest de la ville de Gaza. Selon cette même source, l'attaque a aussi fait une quinzaine de blessés. Au moins un autre homme a été tué dans une frappe distincte qui a visé cette fois une tente de déplacés plus au sud du territoire. La victime, Mohanad Othman Farwana, devait se marier plus tard dans la journée. Pour rappel, un cessez-le-feu est censé être en place dans la bande de Gaza depuis le mois d'octobre. Au Liban voisin non plus, le cessez-le-feu n'est pas respecté par Israël. Selon les autorités libanaises, au moins 5 personnes ont été tuées ce samedi dans des frappes aériennes sur la région de la Bekaa. L'actualité dans la région, ce sont aussi les Émirats Arabes Unis qui apportent leur pleine solidarité au Koweït et au Bahreïn. Déclaration du ministère émirati des Affaires étrangères après les attaques iraniennes de la nuit. L'armée koweïtienne fait état de 7 missiles iraniens interceptés à l'aube sans faire de victimes. Selon Téhéran, ces tirs de missiles sont une riposte aux frappes américaines menées sur des sites de radars de surveillance iraniens dans la ville de Gourouk et sur l'île de Keshm. Des attaques dénoncées comme une violation flagrante du cessez-le-feu par la diplomatie iranienne. En Afrique centrale, l'épidémie d'Ebola pourrait rivaliser avec celle de 2014-2015. C'est une alerte lancée par le CDC, le Center for Disease Control. L'agence de santé américaine insiste sur l'urgence de mettre en place des mesures de santé publique fortes pour éviter le scénario catastrophe de la plus grande épidémie qui avait fait plus de 11 000 morts entre 2014 et 2015. Selon le dernier bilan publié ce matin par l'Organisation mondiale de la santé, on recense à ce jour au moins 471 cas et 84 décès avérés en République démocratique du Congo, où l'épidémie s'est déclenchée il y a maintenant 3 semaines, ainsi qu'en Ouganda. Notez également que le patient américain hospitalisé à Berlin avec sa famille, après avoir contracté le virus Ebola en RDC, a pu quitter l'hôpital en bonne santé aujourd'hui. C'est la fin de ce flash. Merci à vous de l'avoir suivi. Restez à l'écoute sur Média.

Bienvenue dans ce nouveau numéro d'Hebdo Santé sur un média consacré à un enjeu essentiel de nos sociétés contemporaines. Il s'agit de la construction de sociétés véritablement inclusives pour favoriser

0: handicapés et on y jette un regard avec des acteurs qui œuvrent, bien sûr, pour le bien-être de ces personnes. Monsieur Dassanson, inspecteur principal d'éducation permanente au ministère de l'Emploi et de la Protection sociale de Côte d'Ivoire. Bonjour, président Dassanson.
1: Bonjour, très cher ami.
0: Alors, vous êtes le président du conseil d'administration de la Confédération des organisations des personnes handicapées de Côte d'Ivoire.
1: C'est ça, la
0: premier vice-président, voilà, de l'Union nationale des organisations fêtières des personnes handicapées de Côte d'Ivoire. Également, ancien président de la Fédération ivoirienne des associations de sourds aveugles.
1: C'est ça.
0: Ah, on retrouve les deux. J'avais dit une personne peut avoir les deux handicaps en même temps.
1: Oui, oui, oui. C'est une déficience double. Des personnes qui ont perdu en même temps la vue et l'ouïe. Ça existe.
0: D'accord. En tout cas, c'est un honneur de vous avoir avec nous à cette émission.
1: Merci.
0: Le président Dassanson, lui, il a toujours répondu présent à chaque fois qu'on le sollicite. Monsieur Camille Tano Kouassi, qu'on retrouve avec beaucoup, beaucoup de plaisir. Bonjour, monsieur Tano.
2: Bonjour, cher frère.
0: Alors, c'est un record de participation 2025, au moins, je vais dire, cette participation. Plus que ça, hein.
2: Oui, plus que ça. En tout cas, merci beaucoup.
0: En tout cas, vous êtes le président de l'Organisation nationale des parents pour handicapés auditifs de Côte d'Ivoire.
2: Tout à fait.
0: Également président de l'Union nationale des organisations des parents des personnes handicapées. Y a-t-il autre chose qu'on...
2: En restant, par rapport au test et au contexte, on va rester vraiment sur...
0: Allez, merci donc à nouveau d'être sur le plateau et merci encore à tous les deux d'avoir accepté de participer à cette émission pour parler de ce sujet crucial, favoriser des sociétés inclusives afin de stimuler le progrès social des personnes handicapées. On va déjà commencer par faire la différence entre une société inclusive et une société qu'on appellerait intégratrice.
1: En fait, il faut être honnête. Si on parle dans les questions historiques, la plupart des sociétés souvent n'étaient ni intégratrices ni inclusives. Mais avec l'évolution, on a connu des sociétés intégratrices. Mais ça a plus évolué pour devenir des sociétés inclusives. Alors la différence, c'est quoi? La différence, c'est que pour une société inclusive, l'espace social doit être adapté à la condition de vie, d'épanouissement de la personne handicapée. C'est-à-dire quoi? Il faut que l'environnement soit adapté à tous les niveaux, l'environnement soit ouvert du moins, avec tout ce qui peut être comme tomber des barrières sociales, barrières physiques, barrières institutionnelles, pour que la personne handicapée, par exemple, dans un tel lieu, puisse véritablement s'épanouir. Nous entendons par adaptation, pour donner un exemple très concret, imaginez-vous, par exemple, une personne non-voyante qui est dans un collège X. Ce serait bon que l'environnement, les problèmes d'accessibilité, les questions de décodage, de transcription en écriture braille, au niveau par exemple de l'acceptation des ordinateurs adaptés à synthèse vocale et tout, puissent être démises pour que la personne parte en égalité de chance avec les autres élèves. Donc voilà pour ce qui concerne, en nos yeux, une société inclusive dans ce domaine.
0: Alors, lorsqu'on écoute un peu votre définition, est-ce que nos pays africains, je vais dire, nos sociétés africaines sont inclusives?
1: Oui, en partie. On ne peut pas dire que tous les pays africains n'ont pas cette notion de société inclusive. Certains l'ont. En Côte d'Ivoire, par exemple, les choses s'améliorent au fur et à mesure. Donc, nous tendons vers les sociétés inclusives.
0: Pour les personnes handicapées, hein,
1: oui,
0: bien sûr.
1: Oui, je pense, par rapport à avant. Vous voyez, aujourd'hui, par exemple, quand vous allez au Carrefour de l'Institut des aveugles, quand vous allez au Carrefour, je crois, de Koumassi, au Grand Carrefour de Koumassi, voyez, par exemple, les feux sonores, les feux tricolores sonores. Et vous allez voir que, au niveau, par exemple, de certains bâtiments en matière d'accessibilité, la plupart des ascenseurs aussi s'expriment, sont sonores. Et ça, c'est au niveau des aveugles. Il y a aussi des aspects lumineux qui aident les autres personnes. Et donc, il n'y a pas que la personne non-voyante, il y a les personnes handicapées physiques, motrices. Donc, les choses s'améliorent au fur et à mesure. L'accessibilité dans certains bus. À l'époque, ce n'était pas le cas.

0: vous êtes d'accord avec moi qu'il y a des années en arrière, dans les années 70-80, aucunement, on ne pouvait voir dans l'administration publique des personnes sourdes, des personnes aveugles, comme on le voit aujourd'hui, et nous attendons des milliers.
1: Et c'est le cas aujourd'hui. Hein?
0: C'est le cas aujourd'hui.
1: Oui, oui, oui, oui.
0: La société commence et finit par s'ouvrir, n'est-ce pas, aux personnes handicapées. Et ça démystifie le handicap.
1: Ok. Monsieur Camille Tano, c'est vraiment, je vais dire, assez réjouissant d'entendre ces propos du président d'Ascension. Les choses évoluent positivement.
2: Oui, mais avant d'y arriver, je voudrais qu'on puisse circonscrire et aller, je vais dire, étape par étape en tenant compte du contexte.
1: D'accord.
2: Quand on dit que les pays africains ne sont pas ou n'avaient pas cette histoire d'inclusivité, dans quel contexte on se situe? Si on est dans la société traditionnelle africaine où l'oralité est de mise, où nous avons notre façon de nous organiser, quand on interroge cette société traditionnelle et par rapport à l'inclusion ou l'intégration, on pourrait dire qu'il y avait des prémices, il y avait des prédispositions. Maintenant, nous sommes dans cette société dite moderne, où il faut aller à l'école, il faut apprendre, il faut faire cette modernité où on parle maintenant de village planétaire. Là, quand on se situe aussi, on a ce qu'il dit. Et ce qu'il dit par rapport à cette société aujourd'hui dite moderne, il y a des évolutions, il y a ce qui se passe. Mais en fait, une société inclusive, quand on parle de société, ce n'est pas la commune de Yopougon seulement. Ce n'est pas seulement la commune de Koumassi. Quand on dit société inclusive, on parle de la Côte d'Ivoire, on parle de toutes les villes. À la réalité, quand on interroge, est-ce que, question, parce que là, tout devait être disposé pour que ces personnes, qu'elles soient handicapées, auditives, motrices et autres, puissent être intégrées parce que des dispositions sont pour elles. Ce n'est pas à la différence de la société intégratrice qui, elle, au contraire, la personne handicapée est obligé de s'adapter parce que les lois sont là. C'est lui qui va combattre, qui va compétir, qui va s'adapter. Donc, en plus de son handicap, il faut encore faire des efforts pour pouvoir s'intégrer dans la société.
1: Donc, que ce soit la différence dans la société intégratrice. La personne handicapée s'adapte.
2: Elle s'adapte. Alors,
1: là, dans la société inclusive,
2: c'est pour
1: l'adapter.
2: C'est la société même qui s'adapte aux réalités, aux besoins de la personne handicapée.
1: D'accord. Voilà. D'accord. D'accord. Alors, revenons un peu sur ces différents freins. Là, on vient de le dire, hein,
2: oui.
1: Il y a forcément dans nos pays, oui, hein, des freins à cette inclusion, on va dire.
2: Oui, commençons avant que, avec l'autorisation du président Sanson. Quand on parle de freins, nous, en tant que parents, nous allons nous situer juste à deux ou trois faits rapidement.
1: D'accord.
2: Au niveau même familial, l'enfant, il naît. Il est handicapé ou il est en situation de handicap? Comment il s'épanouit à la maison? Comment est-ce qu'il réussit à avoir l'éducation qui puisse lui permettre de s'épanouir? Ne se trouve-t-il pas dans un contexte familial qui devait être favorable, entouré de cet amour, de cette affection? Est-ce que ça, ce n'est pas déjà un frein? Parce que quand je découvre aussi brutalement que mon enfant ne va plus parler, ne va plus voir, ne peut pas marcher, ne peut pas... Et puis, on commence à me faire savoir que c'est comme si c'est ma faute, c'est comme si je n'ai pas bien fait. Déjà, je marque bout, moi, en tant que parent, je suis un obstacle, déjà, pour l'évolution de cet enfant. Les frais commencent déjà au sein de la famille. C'est pour ça que nous disons qu'il faut pouvoir permettre aux parents de faire le deuil du handicap de leurs enfants.
1: Là, il y a un problème de perception. Hein.
2: Tout à fait. Mmh. Et d'ailleurs, c'est le premier frein. Mais dès lors que nous-mêmes, en tant que parents, ce sont ces mêmes parents qui forment la société, qui sont ces décideurs, qui sont dans ces ministères. Mais dès lors qu'on a une politique sociétale qui ne parle pas, qui ne prend pas ses dispositions au début, est-ce que quand l'enfant doit aller à l'école, on ne sait même pas. Aujourd'hui, vous allez dans les rues, comme je le dis souvent, mais les trottoirs, là, tout est pris par la société qui va mettre les tables, vendre tout. La personne non-voyante n'est même pas capable de pouvoir aller. Donc, du coup, comment se déplacer? Et quand on se déplace difficilement, on va avoir des freins au niveau même organisationnel, structurel. Et ensuite, quand elle va à l'école, comment elle fait pour apprendre? Mais si je n'ai pas appris, comment je peux comprendre, savoir et pouvoir être, pratiquer une profession qui me rende indépendant? Je veux m'arrêter là parce que le président...
1: Alors, président d'Ascension, vous avez donné donc l'exemple tout à l'heure des feux sonores. Est-ce que vous ne trouvez pas que c'est encore timide?
0: Oui, en fait, c'est timide. Mais comme vous l'avez remarqué, je suis parti sur une base de comparaison par rapport aux années antérieures.

0: pour revenir au présent. Et évidemment, si ça a commencé, je suppose qu'avec le futur, ça va évoluer, ce qui n'était pas. Et donc, pour répondre aussi à cette question, il faut dire que pour que la société n'ait pas de freins en matière d'inclusion, il faudrait que les barrières sociales, c'est-à-dire les préjugés, les stéréotypes et tout ce qui est les problèmes des barrières institutionnelles, et je crois que là aussi ça évolue. Parce qu'il y a plein de lois, voilà. Et quand vous parlez de l'Afrique, quelque chose m'intéresse, c'est que récemment, il y a une institution africaine, l'Alliance africaine des personnes handicapées, qui a travaillé sur des textes très importants.
1: D'accord.
0: Le protocole additionnel à la Charte africaine des droits de l'homme et des peuples. Et récemment, la Côte d'Ivoire a pris des dispositions pour que cela aussi soit ratifié. Donc, un des freins pourrait être aussi les questions institutionnelles qui évoluent quand même en Côte d'Ivoire. Il faut le reconnaître.
1: D'accord.
0: Voilà.
1: D'accord. Alors, la question a été donc au cœur de la Journée mondiale des personnes handicapées 2025. Je l'ai dit à l'instant, l'inclusion de ces personnes handicapées, bien sûr, afin de stimuler donc leur progrès social. Selon vous, pourquoi est-ce que les instances internationales mettent en avant ce sujet? La question.
0: Moi, je pense que, comme vous voyez, les ODD, par exemple, prescrivent que personne ne doit être mis de côté. Et je crois que, finalement, le lobbying, les plaidoyers des OPH, c'est-à-dire des organisations de personnes handicapées, au plan international, ont payé. Il est clair que des barrières, que ce soit institutionnelles, que ce soit physiques, que ce soit sociales, se sont toujours dressées vis-à-vis des personnes handicapées. Donc ce travail a été fait à un plus haut niveau, au plan international jusqu'à l'ONU, jusqu'à, pour ce qui nous concerne, à l'Union africaine. Et donc il y a eu conscience, prise de conscience, et donc voilà pourquoi les décideurs donc, se sont engagés pour la tombée de ces barrières. Après tout, la personne handicapée est une personne à part entière, et je crois que nous sommes tous nés égaux, comme prescrivent les droits internationaux des droits de l'homme. Donc nous avons les mêmes droits. Donc c'est pour cela qu'il y a adaptation de ces textes institutionnels pour que nous partions tous en égalité de chances dans des sociétés inclusives.
1: Monsieur Kamitano, en faisant tomber ces barrières, comme le dit le président Dansonson, est-ce que ça peut vraiment, selon vous, constituer de véritables socles, bases pour cette société inclusive dans ton rêve?
2: Oui, dans ton rêve, justement, parce que depuis, de notre point de vue, au niveau sociétal, nous pouvons penser qu'au départ, les gens regardaient la personne handicapée. C'était la pitié, en fait. C'est-à-dire, il faut avoir pitié, et il faut le regarder. Non, il n'a pas les mêmes choses. Il faut l'aider. Ici, on parle de droit. Dès lors qu'on parle de droit, ça devient plus facile de briser ces barrières. Parce que quand vous commencez à rentrer dans les sentiments, ce qui n'est même pas visible, ce qui n'est pas palpable, n'est pas quantifiable, on ne peut pas briser. Mais dès lors qu'on parle de droit, il a droit à aller à l'école. Est-ce qu'il va à l'école? Non. Donc s'il ne va pas à l'école, son droit est bafoué. On doit rectifier. Qu'est-ce qu'on fait? Il a besoin d'avoir des personnes, un personnel, je veux dire, adapté, formé, en forme. La formation, ça existe, le mot. Trouver les moyens, est-ce que la langue est bonne? Est-ce qu'on peut parler la langue est bonne? Est-ce qu'on a trouvé une langue? Est-ce qu'on a trouvé les moyens? Oui. Dès lors, ces barrières-là se brisent et on permet à ces personnes-là de jouir de leurs droits à l'éducation, à la formation. Par exemple, comme il le dit si bien, aujourd'hui, par exemple, les personnes handicapées auditives de Côte d'Ivoire, il y avait plusieurs langues. Je vous avais dit au cours d'une émission, il y a X à sa langue, l'autre Y à l'autre. Nous, les parents, on ne savait même pas qu'est-ce qu'il fallait faire. Mais cette année, vous voyez, en prélude même à cette journée, toutes les organisations de personnes sourdes en matière de langue se sont mises ensemble, ont trouvé une langue des signes, la langue des signes de Côte d'Ivoire. Par exemple, ça, c'est très important, c'est une barrière qui se brise, qui permet aux décideurs de pouvoir utiliser un moyen de communication qui va pouvoir servir au lieu de desservir. Vous voyez, non? Aujourd'hui, tant qu'on regarde sur le volet droit, c'est possible parce qu'il suffit de s'asseoir, de réfléchir. Et puis d'ailleurs, regardons bien, si on regarde très bien, ne pas s'occuper des personnes handicapées. Mais c'est un gros manque à gagner. L'enfant, il est assis à la maison.

0: on dit c'est un, il a droit à manger, il a droit à faire tout. Vous ne l'avez pas formé, vous ne lui avez rien donné à faire. Vous faites quoi? Dépense doublement. Vous êtes obligé de vous occuper, d'acheter tout pour lui, de vous occuper. Et finalement, ça vous rend pauvre. La société ne bénéficie même pas de cette personne. Alors, quand elle est formée, quand elle participe, vous voyez que la Côte d'Ivoire gagne.
1: D'accord. Alors, président d'Ascension, j'ai envie de vous demander, vous qui présidez donc à la destinée de toutes ces instances dont on a parlé tout à l'heure, est-ce qu'il y a des exemples que vous avez vus ailleurs, hors du continent par exemple, qu'on peut implémenter pour véritablement mettre en place une société inclusive en Afrique?
2: Très bonne.
1: Pour les personnes handicapées. Hein.
2: C'est ça. Très bonne et très grande question. Mmh. J'ai eu à conduire une délégation tout près de nous ici, au Mali, il y a de cela quelques 5 ans, je crois. Et au Mali, la question du handicap m'a beaucoup intéressé quant aux questions d'inclusion. Parce que, en fait, dans la société malienne, par exemple, quand vous prenez la présidente de la République, vous prenez par exemple les institutions d'État, jusqu'à la chefferie dans les villages, et vous prenez les municipales, par exemple, à chaque instance de chaque société, il y a obligation de nommer une personne handicapée dans toutes ces thématiques dont je vous parle. C'est même curieux, jusqu'au village, on arrive à vouloir voir dans la notabilité qu'il y a une personne handicapée qui représente les intérêts des personnes handicapées. Mmh. C'est fort et c'est à acclamer.
1: D'accord.
2: Vous allez au conseil municipal, il y a des porteurs de voix. Une personne handicapée est nommée dans toutes les collectivités. Alors, voici par exemple un exemple de société inclusive. Il ne s'agit pas d'intégration. Parce que la personne porte la voix des personnes handicapées pour que tout s'adapte à leurs conditions, à leur existence, pour leur amélioration de conditions de vie.
1: D'accord. Vous avez parlé d'amélioration des conditions de vie, justement, c'est l'autre point de cette émission. Stimuler donc le progrès social de ces personnes. Si aujourd'hui on arrive à bâtir une société, des sociétés inclusives véritablement en Afrique, à quoi on va assister? Comment est-ce que ce progrès de ces personnes handicapées, comment est-ce que ça va s'exprimer?
2: Bon, d'abord, avant de répondre à votre question, je voudrais dire que la nation elle-même, qui devient une société inclusive, gagne. Parce qu'elle compte avec les maillons les plus faibles de sa société, qui ne deviennent plus faibles. Et comme l'a dit le président Tano, qui ne deviennent plus des éternels assistés, des hommes qu'on doit prendre en charge, mais ils deviennent des agents qui participent au développement de la société.
1: D'accord.
2: Voilà, ils portent leurs fruits, leurs talents, leurs capacités, leurs dons inouïs. Donc, vous voyez que quelque part, cette société devient plus épanouie, c'est-à-dire celle des personnes handicapées, mmh. et la société qui est inclusive, elle-même, elle gagne.
1: D'accord.
2: Voilà comment je peux répondre.
1: Alors, président Tano, je voudrais qu'on soit vraiment terre à terre pour permettre aux citoyens lambda de comprendre un peu quand on parle d'inclusion ici en Afrique. Vous me donniez des images, par exemple, en Europe, où même les personnes handicapées font du sport. Alors, en Afrique, ici, si on devait donc, je vais dire, marger cette société inclusive en Afrique, ça va être quoi?
0: Une chose est claire. Mmh. Une chose est claire, c'est-à-dire que chercher à copier tex in illo ce qui se passe dans des pays qui ont 200 ans, 300 ans d'indépendance, avec nos pays qui n'ont même pas encore 100 ans, moi je pense que c'est de l'utopie, et puis ce n'est pas responsable. Nous sommes un pays en voie de développement, nous sommes un pays qui est en train de se construire, nous avons nos réalités. Non, je pense qu'il serait très intéressant d'abord, puisque nous sommes culturellement assis, nous avons nos réalités, nous avons nos façons de concevoir nos structures. La difficulté qu'il y a ici, c'est que la peur de ce qu'on ne connaît pas nous amène à faire plus d'erreurs. C'est quoi? Dès qu'on a une personne handicapée, on commence à se dire, c'est une malédiction, c'est Dieu qui l'a voulu, ce sont les esprits. On occulte cet aspect de, je vais dire, médical. Et ça, ce n'est même pas dans la société terre à terre de nous qui sommes à cloison. Hein. Vous allez dans la haute sphère des grands décideurs, des grands hommes. Quand vous parlez de handicap, ils tremblent. Il a cette façon de penser que ça, c'est contagieux, ça contamine, c'est une malédiction. C'est de ça qu'on parle. Donc, commençons d'abord par penser

0: que ces personnes-là, si c'est arrivé, c'est le fruit peut-être d'une maladie maltraitée, mal diagnostiquée, parce que je ne suis pas allé à l'hôpital, parce que je n'ai pas fait ci, parce que je n'ai pas fait ça. La démystification commence déjà par là. Dès lors qu'on commencera à comprendre ça, et que moi, père, je commence à m'occuper, parce que je dis toujours, j'ai quatre filles, mais les trois là, elles vont à l'école, je ne demande rien à l'État, mais pourquoi je dois demander à l'État par rapport à ma fille qui est handicapée? Non,
1: Bien sûr.
0: c'est que les conditions soient là. Elle veut aller à l'école, il y a une école pour elle, j'assure, je fais, j'assume. Mais quand l'enfant veut aller à l'école, quand le père ou la mère ou les parents sont prêts, on n'a pas les conditions. On n'a pas, tout n'est pas réuni. Voilà pourquoi nous disons, je veux dire, si on commence à être une société inclusive, du coup, je termine rapidement. Vous avez une personne handicapée auditive, je parle sous le contrôle du président Sanson. Pour qu'elle comprenne un thème, le thème par exemple du verre, qui n'a pas eu la chance d'entendre tout ce qu'il y a dans la composition, tu es obligé de détailler tout pour dire qu'on va prendre l'argile, on va faire ci, le potier va faire ça. Entends la personne qui entend. A le temps de regarder, d'écouter doublement et de comprendre. Quand l'enfant handicapé auditif a compris, l'enfant qui n'est pas handicapé auditif, il devient surdoué. Parce qu'il est dans la même salle
1: Bien sûr.
0: avec lui. Vous voyez comment ça transforme. Je prends l'exemple du Bénin, dans leur école inclusive, avec tous ceux qu'ils ont, les résultats qu'ils ont au niveau scolaire, c'est extraordinaire. Parce qu'ils profitent, ils aident, et ce handicap ne devient plus un frein. Mais ça devient un tremplin, un trépied pour que tout le monde puisse comprendre et profiter pour pouvoir aller de l'avant. Nous aurons ou nous avons à gagner si nous implémentons la société inclusive, l'inclusion dans les politiques, dans nos actions, dans nos projets. On gagnerait.
1: Bien sûr. Et aussi en faisant la promotion des exemples de réussite de sociétés à l'image de président Dassansan qui est là. Il le dit lui-même, il dit que Dieu lui a tout donné, président Dassansan.
2: Oui, absolument. Parce que partir de la marginalisation comme les autres enfants, enfants ghettoisés, je pense que avec un petit niveau, hein, c'est-à-dire le niveau de troisième, j'ai eu à apprendre le braille à l'Institut des aveugles, j'ai eu à faire l'INSAC, j'ai eu à faire l'INGS. Aujourd'hui, je suis un cadre.
1: Tout ça étant non-voyant.
2: Étant non-voyant, je suis très sportif, j'ai fait le marathon à plusieurs reprises des 42, j'ai fait les arts martiaux jusqu'au niveau de la ceinture noire première dan. Bon, je crois que quand on voit avec les talents de chantre, et voyez-vous, la vie pastorale, je ne sais pas qu'est-ce qu'il y a, n'est-ce pas, à jeter des clichés, des préjugés sur une personne handicapée, alors que l'homme, ce n'est pas les membres, ce n'est pas forcément les sens, c'est le cerveau, tout simplement. Vous pouvez perdre les bras, mais si vous avez le cerveau, c'est l'essentiel.
1: Donc, je pense que nos États africains gagneraient donc à y mettre l'accent,
2: Absolument.
1: à ce qu'on est donc des sociétés inclusives pour ces personnes handicapées, parce que c'est des personnes qui ont beaucoup à donner, hein, à nos pays, pour le développement de leur pays, j'allais dire.
0: J'ai envie de dire, c'est le cri de cœur que nous lançons toujours. Qu'est-ce qu'on est en train de perdre? Nous perdons assez en ne nous occupant pas de ces personnes-là.
1: Bien sûr.
0: Vous voyez, la chance que moi j'ai eue, je le dis, pendant j'ai eu la chance de les pratiquer. Parce qu'il y a, j'ai mon enfant handicapé, je vis avec mon enfant handicapé, je l'aime, je le pratique. Ce n'est pas la même chose.
1: Tout à fait.
0: Donc ici, il est question de dire que dès lors que nous allons commencer à réfléchir inclusion, nous-mêmes, parce qu'on pense souvent que c'est pour les autres qu'on le fait, mais c'est pour nous. Quand nous allons atteindre le troisième âge, c'est sûr qu'on ne pourra pas bien entendre un moment, pas bien voir, pas bien marcher. Ce qu'on aura construit pour les autres hier, ça va nous servir demain.
1: On peut y parvenir pour le président de l'Assemblée, David?
2: Oui, moi je pense que oui. C'est une question de volonté d'engagement politique, tout simplement.
1: On doit donc tous s'y mettre et certainement qu'on peut s'attendre à une société, à des sociétés africaines inclusives, hein, d'ici, je ne sais pas, d'ici l'an 3000. Hein. C'est encore trop loin.
2: Je pense que c'est trop loin.
1: Mais c'est trop loin. Hein. D'accord.
2: Les pays africains vont s'engager.
1: Vont s'engager.
2: Voilà. Excusez-moi, mais il y a la volonté qui s'affiche.
1: Bien sûr.
2: Voilà. Récemment, même, on a eu un séminaire au niveau de la CEDEAO. Les chefs d'État réfléchissent sur ces questions-là. Mm-hmm. Même quelque part, ça s'impose aujourd'hui.
1: Bien sûr. Voilà. En tout cas, merci à vous pour toutes ces informations et merci donc on partage votre optimisme. Président.

0: Dans son sens, je rappelle que vous êtes inspecteur principal d'éducation permanente au ministère de l'Emploi et de la Protection sociale de Côte d'Ivoire. Vous êtes également le président du conseil d'administration de la Confédération des organisations des personnes handicapées de Côte d'Ivoire, premier vice-président donc de l'Union nationale des organisations fêtières des personnes handicapées de Côte d'Ivoire, également ancien président de la Fédération ivoirienne des associations de sourds aveugles. Merci encore, président.
1: Merci.
0: Et à vous, monsieur Camille Tano-Kouassi, vous êtes le président de l'UNOPACI, Organisation nationale des parents pour handicapés auditifs de Côte d'Ivoire, également le président de l'Union nationale des organisations des parents des personnes handicapées de Côte d'Ivoire. Ah, c'est la fin de ce numéro. D'abord, santé, merci à l'équipe de réalisation, Fares Akora, Anna Dodosso et Jean-Marc Gansé. Merci à vous de l'avoir suivi. Prenez soin de votre santé et on se dit à très bientôt pour un autre numéro, toujours sur Medium.
2: Bienvenue à toutes et à tous, si vous venez de nous rejoindre sur les ondes de Média pour ce nouveau numéro du Carrefour de l'information. Salma avec vous au micro et je suis ravie de vous accompagner sur nos ondes pour ce rendez-vous consacré à l'actualité. Et on démarra ce Carrefour de l'information avec notre chanson du week-end. Ce sera suivi par l'invité de la rédaction qui est aujourd'hui Daouda Mariko, directeur général de la radio communautaire Kénédougou au Mali, qui appelle les médias africains à reprendre la main de leur narration. Notre rendez-vous co-émergence express consacré à l'économie dans notre continent sera sur le business de la défense et de la sécurité en Afrique. Nous resterons d'ailleurs sur notre continent avec l'Afrique au Mondial consacré aujourd'hui à Alel Benkasso, le gardien des Lions de l'Atlas lors de leur première participation au Mondial. Comme tous les samedis, nous laisserons place à notre chronique culture avant de continuer avec une minute pour comprendre qui va nous parler de la 15e édition du Festival de l'Histoire de l'Art qui met cette année à l'honneur le Maroc. Notre rendez-vous littéraire L'Accent rendra hommage à Marjane Satrapi, autrice franco-iranienne décédée ce jeudi à 56 ans. On prendra la direction de Rabat pour notre chronique d'actualité et nous conclurons comme tous les samedis avec notre magazine de l'actu du Golfe. Voilà donc pour le sommaire de ce numéro du Carrefour de l'information. Dans quelques instants, notre premier point sur l'actualité. Mais avant cela, un coup d'œil sur la météo de demain. En Afrique de l'Ouest, prévoir des averses à Abidjan où il fera 29 degrés, 30 degrés à Lagos avec des orages dispersés, 28 degrés à Dakar, 37 degrés à Bamako, 30 degrés à Conakry et 33 degrés à Ouagadougou. En Afrique centrale, prévoir 33 degrés à Libreville avec deux orages l'après-midi, 28 degrés à Yaoundé où des orages sont également attendus dans l'après-midi, 32 degrés à Douala avec des orages l'après-midi, il fera 38 degrés à N'Djamena, 33 degrés à Bangui et 33 degrés également à Kinshasa. Et en Afrique australe et de l'Est, il fera 29 degrés à Johannesburg, 26 degrés à Nairobi et Addis Abeba.
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4: Bonjour à toutes et à tous, vous êtes avec Alicia Mihami. À la une ce soir, le roi Mohamed VI s'adresse un message de condoléances et de compassion à la famille de Bernadette Chirac. Dans ce message, le souverain indique avoir appris avec une profonde émotion le décès de Bernadette Chirac, 93 ans, et a exprimé ses condoléances. Le royaume du Maroc gardera le souvenir ému d'une personnalité de grande distinction qui a incarné avec fidélité un riche héritage de valeurs humaines, familiales et patriotiques. Fin de citation. Ailleurs, dans l'actualité, au moins 7 morts dans la bande de Gaza ce samedi. C'est une annonce de la défense civile de l'enclave qui fait état d'une frappe de drone dans le camp de déplacés de Jawazat, à l'ouest de la ville de Gaza. Selon cette même source, l'attaque a aussi fait une quinzaine de blessés. Au moins un autre homme a été tué dans une frappe distincte qui a visé cette fois une tente de déplacés plus au sud du territoire. La victime, Mohanad Othman Farwana, devait se marier plus tard dans la journée. Pour rappel, un cessez-le-feu est censé être en place dans la bande de Gaza depuis le mois d'octobre. Au Liban voisin non plus, le cessez-le-feu n'est pas respecté par Israël. Selon les autorités libanaises, au moins 5 personnes ont été tuées ce samedi dans des frappes aériennes sur la région de la Bekaa. L'actualité dans la région, ce sont aussi les Émirats Arabes Unis qui apportent leur pleine solidarité au Koweït et au Bahreïn. Déclaration du ministère émiraté des Affaires étrangères après les attaques iraniennes de la nuit. L'armée koweïtienne fait état de 7 missiles iraniens interceptés à l'aube sans faire de victimes. Selon Téhéran, ces tirs

0: de missiles sont une riposte aux frappes américaines menées sur des sites de radars de surveillance iraniens dans la ville de Gourouk et sur l'île de Keshm. Des attaques dénoncées comme une violation flagrante du cessez-le-feu par la diplomatie iranienne. En Afrique centrale, l'épidémie d'Ebola pourrait rivaliser avec celle de 2014-2015. C'est une alerte lancée par le CDC, le Center for Disease Control. L'agence de santé américaine insiste sur l'urgence de mettre en place des mesures de santé publique fortes pour éviter le scénario catastrophe de la plus grande épidémie qui avait fait plus de 11 000 morts entre 2014 et 2015. Selon le dernier bilan publié ce matin par l'Organisation mondiale de la santé, on recense à ce jour au moins 471 cas et 84 décès avérés en République démocratique du Congo, où l'épidémie s'est déclenchée il y a maintenant 3 semaines, ainsi qu'en Ouganda. Notez également que le patient américain hospitalisé à Berlin avec sa famille, après avoir contracté le virus Ebola en RDC, a pu quitter l'hôpital en bonne santé aujourd'hui. C'est la fin de ce flash. Merci à vous de l'avoir suivi. Restez à l'écoute sur Médian.
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Et démarrons tout de suite ce carrefour de l'information en musique avec la chanson du week-end. Et aujourd'hui, on vous propose un peu de calme et de douceur. Si vous le pouvez, installez-vous confortablement. Hugo Villard nous parle d'un artiste qui nous a quittés il y a 35 ans, Stan Getz.

l'un des musiciens blancs majeurs du jazz, Stan Getz, dit « The Sound » est l'un des principaux contributeurs à la découverte de la bossa nova par le public des États-Unis.

de son vrai nom, Stanley Gajewski. Ce saxophoniste d'origine ukrainienne fait d'abord ses classes dans le cool jazz, une forme adoucie de ce genre souvent opposée au rythme agressif du bebop. Stan Getz, c'est un jeune homme aussi génial que précoce. Assez mauvais à l'école, il devient étincelant une fois son bois en main. Mais si sa musique est calme et sereine dans sa vie privée, c'est tout l'inverse. Dès l'adolescence, il consomme des stupéfiants et collectionne les erreurs de jeunesse. La police le connaît bien, une turbulence qui va l'accompagner toute sa vie. Addict à la drogue, à bientôt 30 ans, il part se mettre au vert au Danemark pour combattre ce fléau. Et en 1962, il s'associe avec Charlie Bird sur l'album Jazz Samba. C'est avec cette œuvre que la bossa nova se démocratise aux États-Unis. Dans la lignée de cet album, il sort Getz Gilberto en collaboration avec João Gilberto à la guitare et au chant, Astrud Gilberto également au chant et Tom Jobim lui aussi au chant ainsi qu'au piano. Le quatuor rafle 4 Grammy Awards en 1965, dont un pour la chanson The Girl from Ipanema que l'on écoute en ce moment. Mais l'idylle est de courte durée puisque Stan Getz a la merveilleuse idée d'avoir une liaison avec la chanteuse du groupe, Astrud Gilberto, également épouse de João, le guitariste. La collaboration prend donc fin à ce moment-là.

Une carrière maintenant bien établie. Des années plus tard, en 1986, le magazine Jazz Downbeat l'inclut dans son Hall of Fame. 5 ans plus tard, il meurt d'un cancer du foie à 64 ans. The Sound laisse derrière lui une discographie riche et variée, avec un héritage allant du cool jazz à la bossa nova, je vous le disais, en passant par l'électric jazz. À la pointe de la fusion, Stan Getz reste l'une des figures les plus innovantes dans l'univers du jazz grâce à ses mélanges de genres, et ce, malgré son tempérament pour le moins particulier.

0: Et retrouvons tout de suite, pour la suite de ce carrefour de l'information, notre invité de la rédaction. Au Mali, Daouda Mariko, directeur général de la radio communautaire Kénédougou, appelle les médias africains à reprendre la main sur leur narration. Dans cet entretien qu'il a accordé à Média Radio, il explique qu'il est temps de raconter les récits africains et de rompre avec les narratifs venus de l'extérieur. Pour une véritable souveraineté des médias, il propose de traiter des contenus qui reflètent les réalités africaines, barrer la voie à la propagande des médias occidentaux et mettre fin aux narrations occidentales pour bâtir une souveraineté médiatique africaine portée par un soutien fort aux rédactions locales. On l'écoute dans cet entretien réalisé par Charles Bacco.
1: Daouda Mariko, vous êtes le directeur général de Radio Kénédougou. Bonjour.
2: Bonjour.
1: Alors, donner un nouveau visage aux médias africains, c'est l'ambition attachée de ce forum panafricain des médias, ce qui se tient à Bamako. Parmi les questions au cœur des débats, c'est comment les médias africains peuvent mutualiser, solidariser donc davantage le paysage mondial de l'information. Alors, est-ce que vous pouvez nous dire un peu plus?
2: La thématique de ce forum a été vraiment inspirée à partir du constat qu'on a actuellement. On s'est rendu compte que les médias africains sont vraiment distants des réalités locales. D'où on a parlé de narratif. Et qu'est-ce qu'on constate? On constate que tout ce qu'on dit dans les médias, le contenu est vraiment dicté de l'extérieur. Donc,

0: pour raconter les récits. On ne fait que reprendre ce que les informations qu'on nous envoie. Et à partir des expériences vécues concernant les pays africains, particulièrement les pays de l'AS, on s'est rendu compte que ce qui ouvre la voie à la propagande, à la désinformation. Donc, qu'est-ce qu'on a vu? On s'est dit qu'il est temps que les médias africains se réunissent pour réfléchir à la problématique de la narration africaine souveraine, pour que désormais les contenus soient vraiment des contenus en lien avec les réalités locales. Parce que qu'est-ce qu'on a vu? On a vu que vraiment les histoires, les perceptions, tout ce qui concerne l'Afrique sont racontés de l'extérieur.
1: Vous parlez de réalité locale, qu'est-ce qu'on doit attendre par là concrètement, plus précisément?
0: Les réalités locales, quand une situation se produit dans une localité en Afrique, par exemple au Mali, on a le traitement de l'information, tout ce qu'il y a comme données, ce sont des données que nous recevons de l'extérieur. Parce que soit les journalistes n'ont pas les moyens de se rendre sur le terrain, soit les décideurs n'ouvrent pas les portes aux journalistes pour qu'ils puissent regarder et traiter d'eux-mêmes la situation. Donc, faute de quoi, on ne peut que vraiment aller s'abonner, n'est-ce pas, aux plateformes qui existent ou bien aux sources qui sont très, très éloignées des réalités.
1: Aujourd'hui, est-ce que les médias africains veulent réellement travailler ensemble ou qu'est-ce qu'il faudrait faire?
0: Bon, toutes ces questions-là vont être posées. Et au bout de ces forums-là, il y aura une déclaration, la déclaration de Bamako. Et cette déclaration va donner des orientations. Comment on peut travailler ensemble? Comment on peut mutualiser nos efforts? Et comment on peut vraiment faire en sorte que s'il y a un événement qui se produit au Niger de façon frontalière, qu'il y ait la possibilité pour, dans le cadre de la collaboration, que des médias, n'est-ce pas, du Sud puissent informer ceux-là qui sont au Mali ici, pour qu'on se rende compte que le contenu qui est traité vraiment, c'est le contenu qui est très proche de la réalité locale. C'est cette forme de mutualisation qu'on est là, que ce soit au niveau des journalistes, que ce soit au niveau de l'autorégulation, que ce soit au niveau de la co-régulation. Comment faire qu'il y ait vraiment cette mutualisation pour que désormais, et c'est aussi une façon d'interpeller nos décideurs à dire qu'ils ont intérêt à soutenir les médias dans le contexte actuel. Parce que vous allez comprendre que les médias souffrent. Il y a les problèmes de moyens qui se posent.
1: Justement, vous avez évoqué ici la rationalisation de l'aide aux médias. Qu'est-ce que ça veut dire concrètement pour, par exemple, une rédaction au Mali, au Sénégal ou au Burkina Faso? Quel type d'aide et comment cela peut se faire?
0: Au Mali, les textes qui régissent les médias disent que, même c'est la Constitution qui le dit, l'État doit aider les radios sous deux formes. Il y a ce qu'on appelle l'aide directe et l'aide indirecte. L'aide directe, c'est vraiment un montant. Mais cette expérience a réussi dans les autres pays comme Mali. Parce qu'il n'y a pas de texte juridique qui sanctionne vraiment l'extension de l'aide directe. C'est vraiment une volonté qui est là. Et c'est ce qui fait que c'est même inexistant maintenant. Ce n'est pas le cas au Burkina ou bien au Sénégal. Bon, au-delà de l'aide directe, c'est en argent. Et maintenant, nous, qu'est-ce que nous faisons? Notre combat, c'est faire en sorte que l'aide soit indexée, n'est-ce pas, aux recettes nationales, les budgets généraux, pas les budgets en droit. Et si, même si on a 0,5% du budget national, ça va faire beaucoup d'argent pour nous. Maintenant, il faut définir les conditions d'éligibilité, n'est-ce pas, des médias à cette aide-là. Tout ça, c'est des réflexions à faire. Donc, on va, lors de ces forums-là, avoir des expériences qui sont en cours dans les autres pays et qui pensent que nous pensons que ce sont des exemples, des expériences qui ont réussi, et voir comment on peut vraiment essayer de faire un plaidoyer avec ces expériences vécues-là pour que l'extension de l'aide au Mali soit vraiment une réalité. Au-delà de ça, il y a ce qu'on appelle l'aide directe. On doit permettre aux organes de pouvoir importer du matériel et avec des possibilités d'exonération.
1: Du matériel digital.
0: Que ce soit n'importe quel matériel, il faudrait que ce soit du matériel, que ce soit au niveau de la radio, au niveau de la presse écrite. Donc tout ce que les médias vont avoir comme besoin qu'ils vont importer, l'État doit vraiment tout faire pour les faciliter. C'est là aussi l'aide indirecte. Et même au niveau du téléphone, ou même de l'énergie, l'État doit vraiment tout faire pour aider, pour faire des concessions, pour que les médias puissent vivre correctement. Mais cela n'est pas une réalité. Et je pense que ça devient même la tragédie du roi Christophe, où on dit on demande trop au peuple. C'est vrai, on demande trop aux médias. Mais les mesures d'accompagnement ne sont pas là. Et nous souhaitons que, à part de ces forums-là, mais on s'est dit que si on est regroupé, on a une vision commune, des propositions communes, ça peut aussi inciter vraiment les décideurs à pouvoir vraiment nous soutenir.
1: Vous avez parlé aussi de la sécurité des journalistes.

0: contexte, surtout dans un contexte sahélien difficile. Qu'est-ce qu'il faudrait faire?
1: On a parlé d'indépendance de Tel Aviv avec Tigri. Parce que, vous savez, il y a des médias, des radios qui sont dans les localités où les agences travaillent sous pression. Il y a le stress parce que tu ne sais pas quand est-ce qu'on peut vraiment vous interpeller par rapport vraiment à ces terroristes-là. On ne sait pas quand est-ce vraiment on peut vous interpeller. Nous avons des animateurs, des journalistes de certaines radios qui ont été obligés de quitter leur localité parce qu'on les a appelés en disant qu'on les a dit on sait où vous êtes, vous n'allez pas nous échapper.
0: Les groupes armés terroristes?
1: On les a appelés. Ceux qui ont eu la chance d'être appelés, ce n'est pas eu la chance d'être appelés. Bon, c'est des gens qui ont été obligés de changer de domicile. Ils ont changé de domicile parce qu'ils prennent pour leur sécurité. Donc l'État doit tout faire aussi pour protéger, pour veiller sur la sécurité physique des journalistes. L'insécurité, c'est l'insécurité financière. Parce que les radios, les médias travaillent dans une précarité qui affecte le niveau de leur indépendance. C'est vrai, on dit une presse libre, mais une presse qui n'a pas les moyens de s'assurer, c'est difficile que cette presse respecte les exigences éthiques et déontologiques.
0: La sécurité passe donc par la liberté des hommes des médias.
1: Il y a la liberté et il y a la sécurité. Parce que pour que la liberté de la presse soit une réalité, il faudrait aussi qu'on essaie d'actionner sur l'autre levier qui est vraiment la sécurité économique et financière des médias. On a essayé aussi de voir les faiblesses. Qu'est-ce qui peut empêcher aux journalistes de pouvoir vraiment occuper le haut du pavé? C'est parce qu'on a, dit qu'il y a la faiblesse au niveau des connaissances. Parce que si le niveau des connaissances est faible, on a dit très peu de journalistes connaissent vraiment la culture. Il y a un premier besoin de spécialisation des journalistes. Parce qu'il y a, par exemple, pour faire vraiment de l'investigation, il faut avoir un niveau académique acceptable. Donc, ce sont ces aspects-là. Donc, c'est ce qui fait qu'on a fait figurer au niveau du premier sous-thème du panel sur la guerre informationnelle, on a dit la formation des journalistes, c'est la porte d'entrée. Il faudrait que nos journalistes soient bien formés pour qu'au moins les autres éléments puissent être pris en compte.
0: Daouda Mariko, merci.
1: Merci.
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1: Bonjour à toutes et à tous. Le Moyen-Orient s'embrase à nouveau ce samedi. L'Iran s'en prend aux bases américaines du Golfe. Une riposte, nous dit Téhéran, aux attaques des États-Unis. Les détails à venir. Nous irons ensuite à Fès, où le Festival des musiques sacrées bat son plein depuis déjà 3 jours. Vous entendrez l'ambassadeur au Maroc d'Allemagne, pays invité d'honneur. Il nous dira son attachement à la coopération culturelle et artistique. Le sport pour finir au menu football à quelques jours du coup d'envoi du mondial et tennis. La finale féminine, c'était aujourd'hui. Nous la revivrons ensemble. Comme un sentiment de retour en arrière au Moyen-Orient et de déjà-vu, le cessez-le-feu entre Washington et Téhéran est plus que jamais mis à mal. Le Koweït et Bahreïn ont été frappés ce matin par l'Iran. Des bombardements condamnés par les deux pays. De son côté, Téhéran dénonce une violation de la trêve par les États-Unis. Martin Gibert nous en dit plus.
2: 3 missiles et plusieurs drones iraniens interceptés à Bahreïn, 7 missiles du côté du Koweït, plus un autre qui s'est écrasé. Ce matin, les défenses antiaériennes de ces deux pays ont eu beaucoup de travail. Aucune victime n'est cependant recensée. L'Égypte, la Jordanie et le Qatar ont aussi condamné ces attaques. Les gardiens de la Révolution revendiquent des offensives contre plusieurs bases américaines dans la région. Pour se justifier, ils assurent que ces frappes sont des ripostes après des bombardements américains sur des sites radars sur l'île de Keshm. Une violation flagrante du cessez-le-feu, selon le ministre iranien des Affaires étrangères. Un regain de tension qui intervient alors que la diplomatie, elle, patine. Parmi les points de discorde, le gel des avoirs iraniens par Washington. Samedi matin, le conseil militaire de Mojtaba Khamenei assure que les négociations butent en ce moment sur cette question. Téhéran réclame le dégel de 24 milliards de dollars. Cela serait un test de confiance pour ouvrir la voie à un accord, selon Mohsen Rezaei, interrogé par le média américain CNN. Entre 100 et 123 milliards de dollars seraient gelés par Washington, d'après plusieurs médias iraniens.
1: Les précisions de Martin Gibert. Et sur un autre front, la guerre continue. Au Liban, l'armée israélienne bombarde le sud du pays, tandis que le Hezbollah revendique plusieurs attaques, toujours dans cette même zone. Parmi les morts, ce samedi, un photojournaliste, Ali Khalil, originaire du district de Tyr, tué alors qu'il couvrait les affrontements. Selon les informations du quotidien L'Orient le Jour, plus tôt dans la matinée, une frappe israélienne avait tué 3 soldats libanais. Pour rappel, Tel Aviv et Beyrouth ont publié jeudi une déclaration commune. Après des pourparlers sous l'égide des États-Unis, l'accord conditionne la mise en œuvre de la trêve, déjà largement bafouée depuis mi-avril, à un arrêt complet des tirs du Hezbollah ainsi qu'à l'évacuation de ses combattants du sud du pays. La déclaration prévoit par ailleurs la création de zones pilotes sous contrôle de l'armée libanaise. Dans le reste de l'actualité, direction l'Espagne où le pape entame aujourd'hui une visite de 7 jours. À cette occasion, Léon XIV reconnaît que la question des atteintes sexuelles dans l'Église catholique reste, je cite, une plaie toujours ouverte. Le souverain pontife doit rencontrer des victimes d'agressions sexuelles dans les prochains jours, alors qu'en mars, le gouvernement socialiste espagnol signait avec l'Église un accord pour indemniser ces victimes. Un texte qui a longtemps fait l'objet

sujet de fortes réticences et d'opacité de la part de la hiérarchie ecclésiastique. Et de l'autre côté de la Méditerranée, la ville marocaine de Fès vibre aux sonorités des musiques ancestrales depuis jeudi. L'Allemagne, c'est le pays mis à l'honneur pour cette 29e édition du festival.

0: diplomatique a justement l'exemple parfait en tête. On l'écoute.
1: Majid Bekas, le plus grand, je dirais, interprète du jazz moderne au Maroc. Il était un bon ami, il a passé beaucoup d'années en Allemagne. Il était formé là, il a des amis, il est toujours là. Il a introduit le Gnawa dans le festival à Berlin. Donc je crois que ce sont des exemples qui sont vraiment typiques. Il y a des gens qui sont au cœur de cette relation et on a beaucoup des relations personnelles des deux côtés, des Marocains, Marocaines qui vivent en Allemagne. Mounia Rizkala est un autre exemple, Jawid Zehouli est un autre exemple. Donc je suis très optimiste.
0: Robert Tölger, ambassadeur d'Allemagne au Maroc, était au micro de Marianne Garnier, notre envoyée spéciale au Festival des musiques sacrées de Fès qui se termine demain. Toujours au Maroc, le roi Mohamed VI a adressé un message de condoléances et de compassion à Claude Chirac, fille de Bernadette Chirac, l'ex-première dame et veuve de l'ancien président français Jacques Chirac, est décédée ce samedi à l'âge de 93 ans. Le souverain affirme, je cite, que le royaume du Maroc gardera le souvenir ému d'une personnalité de grande distinction qui a incarné avec fidélité un riche héritage de valeurs humaines, familiales et patriotiques. Allez, comme promis, on passe au sport alors qu'Ali Salahedine est entré dans le studio. Bonjour Ali.
2: Bonjour Cassandre, bonjour à tous.
0: Le début de cette édition nous envoie aux États-Unis où la sélection marocaine boucle sa préparation pour la Coupe du Monde.
2: Oui, un jour de leur dernier match de préparation avant la Coupe du Monde 2026, les Lions de l'Atlas poursuivent leur montée en puissance dans leur camp de base du New Jersey. Ce matin, les hommes de Mohamed Wahbi ont enchaîné les séances de travail entre la salle et les terrains de Pingree School avec l'objectif de peaufiner les derniers réglages avant d'affronter la Norvège d'Erling Haaland. Bonne nouvelle pour le sélectionneur marocain. Le groupe affiche désormais un effectif quasiment au complet. Naïf Agarda, lui aussi, a retrouvé le travail collectif, confirmant son retour progressif au sein de l'effectif. Avant leur entrée en lice au Mondial face au Brésil, les coéquipiers d'Achraf Hakimi disputeront donc un ultime test grandeur contre la Norvège, équipe qui espère également bien boucler sa préparation. Cette rencontre amicale se jouera donc demain soir au Sport Illustrated Stadium de Harrison, toujours dans le New Jersey.
0: Et de son côté, la Tunisie a lourdement chuté avant le Mondial.
2: Oui, c'est la sélection belge qui a eu le dernier mot. Elle a même écrasé les Aigles de Carthage. Victoire 5-0 face à des Tunisiens réduits à 10 après l'heure de jeu. Ça se passait du côté de Bruxelles. Ils ont fait le plein de confiance avant leur départ lundi pour la Coupe du Monde où ils débuteront contre l'Égypte. Ça sera le 15 juin. C'est le deuxième succès amical en préparation après la victoire méritée contre la Croatie 2-0 mardi. L'équipe dirigée par Rudy Garcia a confirmé ses progrès dans la gestion des espaces dans son dos, sa présence en nombre à proximité de la surface adverse et sa gestion de la récupération et des interlignes où les solutions passent étaient encore plus nombreuses. Pour ce qui est des autres matchs de la soirée, eh bien on s'intéresse aux sélections qui sont dans le groupe du Maroc en phase de poule de la Coupe du Monde. Le Brésil d'abord, premier adversaire des Lions de l'Atlas. L'équipe de Carlo Ancelotti affronte ce soir l'Égypte. C'est à partir de 23h. L'Écosse, deuxième adversaire du Maroc en phase de poule, aura affaire à la Bolivie à 21h. Alors qu'Haïti a joué tôt ce matin et a perdu 2-1 face au Pérou. Autre équipe qui vise une belle campagne américaine, c'est l'Angleterre. Les Three Lions qui affrontent la Nouvelle-Zélande ce soir à 21h avec une équipe qui fait peur sur le papier. Mais les Anglais ne se considèrent pas forcément parmi les favoris. Écoutez l'analyse de Bruno Constant, notre consultant pour le football européen.
3: On met pas l'Angleterre dans les favoris, c'est assez étonnant. On met la France, évidemment, on met l'Espagne, on met l'Argentine, on met le Brésil, on met le Portugal. Et l'Angleterre vient un peu après, si bien que c'est des journalistes étrangers dans ces podcasts-là qui sont obligés de dire mais vous mettez pas l'Angleterre. L'Angleterre, c'est quand même deux finales d'Euro sur les trois derniers tournois. C'est un quart de finale à la Coupe du Monde 2022 face à l'équipe de France où ils avaient été plutôt intéressants face aux Bleus. Même je me souviens que Hugo Lloris, gardien et capitaine de l'équipe de France à l'époque, avait dit que l'Angleterre était meilleure qu'eux sur ce match-là. Et c'est vrai que ça, on avance vraiment à petits pas avec cette équipe anglaise, peut-être un peu secouée par certains choix de Thomas Tuchel, qui a privilégié plutôt une équipe presque de club, plutôt que des grands noms, avec certains qui sont pas là, comme Foden, comme Cole Palmer. Et du coup, voilà, on avance un petit peu à petits pas, avec un petit peu d'humilité dans cette Coupe du Monde.
2: Et l'Angleterre qui tentera de se rassurer avant de rallier la phase de poule et ses matchs importants.

0: Angleterre qui affronte la Nouvelle-Zélande ce soir à 21h en amical. Et puis toujours concernant cette Coupe du Monde, Leonardo Balerdi ne pourra finalement pas profiter de la Coupe du Monde pour oublier une fin de saison compliquée avec l'Olympique de Marseille. Le défenseur central argentin s'est blessé à l'entraînement avec sa sélection et sa blessure au mollet a poussé le staff à l'écarter du groupe pour se permettre de le remplacer avant le début de la compétition. Un coup dur pour le joueur comme pour l'Albi-Céleste tenante du titre.
1: Et Ali, on termine avec le tennis évidemment. Andreeva a remporté l'édition 2026 de Roland-Garros.
0: Oui, le final du tableau féminin a tourné court dans le choc des surprises. Mira Andreeva a largement dominé la Polonaise Maja Chwalinska, issue des qualifications surclassées en 2-6-7, 6-3 et 6-2. Ça s'est passé aujourd'hui à Porte d'Auteuil. La jeune Russe décroche donc son premier titre du Grand Chelem à seulement 19 ans. Et puis demain, ce sera la finale messieurs avec Alexandre Zverev, l'Allemand, qui va affronter l'Italien Flavio Tioboli. Le vainqueur remportera pour la première fois de sa carrière un titre du Grand Chelem.
1: Merci beaucoup Ali Salahedine d'avoir été avec nous pour le sport et merci à toutes et à tous d'avoir suivi cette édition qui touche à sa fin. Bonne soirée à l'écoute de Média.
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0: Et tout de suite, laissons place à notre rendez-vous économique Co-Émergence Express. Et cette semaine, Oumar Baldé s'intéresse au business de la défense et de la sécurité en Afrique.
1: Bonjour et bienvenue dans votre magazine Co-Émergence Express. Cette semaine, nous parlons du business de la défense en Afrique, aussi bien de l'industrie de la défense que de la cybersécurité. Nous en parlons avec nos deux intervenants, spécialistes et acteurs du domaine. Le premier s'appelle Ali Moutayeb, il est président du think tank Global Governance and Sovereignty Foundation, basé à Rabat, la capitale marocaine, qui a justement abrité la deuxième édition du forum DEFSEC Morocco qui s'est penché sur la nouvelle architecture sécuritaire de l'Afrique atlantique. Nous en parlons dans un instant. Le second intervenant que vous entendrez par la suite est Oussama Esmili. Il est directeur général d'Ideo Factory. Ideo Factory, une entreprise marocaine basée à Casablanca qui vient de mettre au point une solution dénommée CyberAware. C'est un dispositif de formation contre la cybercriminalité. Et l'on commence donc avec Ali Moutayeb, président du think tank Global Governance and Sovereignty Foundation. Bonjour à vous, Ali Moutayeb, et merci d'avoir accepté notre invitation.
2: Bonjour, bonjour, merci beaucoup, merci pour l'invitation.
1: C'est un plaisir de vous avoir avec nous dans Co-Émergence Express. Alors, assez rapidement, est-ce qu'on peut parler de business ou d'industrie africaine de la défense à l'heure actuelle?
2: Oui, alors c'est la question de la défense, tout d'abord comme sujet stratégique, mais également comme industrie à part entière, prend de plus en plus de place et d'ampleur, et est liée également à une autre, on va dire, grille de lecture, mais aussi une autre volonté de la plupart des États, notamment le Royaume du Maroc, de vouloir petit à petit limiter ses dépendances, renforcer sa souveraineté et son autonomie stratégique. Dans ce sens, les orientations et la vision royale de Sa Majesté le Roi Mohamed VI, par exemple au niveau du Royaume, poussent vers justement la création d'une industrie de défense autonome. Et ça passe par différentes phases. C'est une industrie qui se développe sur le temps long et qui doit faire part de réflexions et d'échanges, notamment sur peut-être des niches spécifiques à développer.
1: D'ailleurs, justement, ces questions ont été évoquées lors de la deuxième édition du forum DEFSEC Morocco. Ce forum s'est penché sur la nouvelle architecture sécuritaire de l'Afrique atlantique. Alors, qu'est-ce qu'il faut en retenir?
2: La première, notamment la question économique et d'industrie, on a parlé de où on est aujourd'hui, notamment au niveau national au Maroc, sur le développement d'une industrie de défense souveraine. Et dans ce cadre-là, on a discuté, on a eu une plateforme d'échange sur les questions de dissuasion, les différentes normes, notamment africaines communes, les moyens nationaux. Et puis, nous avons discuté lors d'un deuxième panel sur comment on peut penser les réponses aux menaces hybrides. Et lorsqu'on pense aux menaces hybrides, il ne s'agit pas seulement de la lutte contre le terrorisme sur le terrain. Là, on pense à ce qui se passe notamment sur le territoire sahélien, mais également au développement de la guerre informationnelle et de l'économie criminelle et leur impact.
1: Merci à vous, Ali Moutayeb. Je rappelle que vous êtes le président du think tank Global Governance and Sovereignty Foundation. Vous nous parliez depuis Rabat.
2: Merci beaucoup, merci pour votre invitation.
1: Et nous restons toujours sur le sujet, mais pour déplacer le curseur sur la cybersécurité avec ce dispositif de formation dans la lutte contre les cyberattaques dans les entreprises et les institutions publiques, une solution qui se nomme CyberAware, conçue par Ideo Factory, une entreprise marocaine basée à Casablanca et dont nous recevons le directeur général Oussama Esmili. Bonjour à vous, Oussama Esmili, et merci d'avoir accepté notre invitation.
3: Bonjour Oumar Baldé, merci de m'accueillir sur vos plateaux.
1: En tout cas, c'est un plaisir partagé. Alors justement, parlez-nous de cette solution marocaine. Hein? Je ne sais pas si je vais prononcer en anglais ou en français. En tout cas, j'ai dit CyberAware. Je sens qu'il y a les deux.
3: Très bien, donc c'est un mélange entre, on peut dire CyberAware aussi. C'est comme ça que je le dis moi, mais il m'arrive aussi de dire CyberAware. Effectivement,

0: Cher Omar, en fait, nous lançons à Ideo Factory Cyberware, qui est une académie digitale marocaine dédiée à la cybersécurité. Alors, l'originalité, c'est que c'est construit autour de parcours de formation qui sont adaptatifs, c'est-à-dire qu'ils sont totalement adaptés au contexte de l'apprenant, que ce soit son niveau, son métier, mais aussi le secteur d'activité dans lequel il intervient. Et donc, on a globalement travaillé sur une douzaine de secteurs à risque, la banque, l'assurance et de manière globale l'administration publique marocaine, en étant totalement aligné avec les exigences de la DGSSI. Donc, le but de CyberAware que développe Ideo Factory, c'est d'ancrer une culture de vigilance et transformer donc les gestes isolés en réflexes collectifs durables. Voilà.
1: Mmh. Alors, comment élargir tout cela dans un contexte africain de façon générale, Oussama ?
0: Alors déjà, effectivement, on peut constater, et on le voit de plus en plus, que alors les chiffres, c'est à peu près 80%, voire davantage, des cyberattaques qui exploitent une faille humaine. Donc, c'est vrai qu'il peut y avoir des problèmes techniques, mais c'est d'abord un problème de comportement. Donc, nous, on essaie à travers CyberAware, à Ideo Factory, d'agir là où les attaques frappe, c'est-à-dire dans nos habitudes numériques, en conformité avec, évidemment, la stratégie nationale de cybersécurité. Alors, là où, effectivement, tout cela peut être élargi au contexte africain, c'est que d'abord, c'est une solution qui est souveraine, marocaine, robuste, totalement actionnable et adaptée. Et c'est ce côté adaptatif, en fait. On part du principe que pour former quelqu'un à la cybersécurité, il faut prendre en compte son contexte, sa langue. Donc nous, on a le français, le Darija, et on peut s'ouvrir sur d'autres langues, y compris quelques-unes de celles que vous parlez, donc le Peul ou le Wolof. L'idée, c'est de pouvoir, évidemment, élargir le champ des pays et communautés qui pourraient en bénéficier. Mm-hmm. C'est vraiment l'objectif qu'on s'est fixé sur le court terme.
1: Mm-hmm. En tout cas, c'est un objectif à porter. Merci à vous, Oussama Esmili. Je rappelle que vous êtes le directeur général de Ideo Factory, basé à Casablanca, et qui vient de développer donc une solution pour lutter contre les cyberattaques dans les entreprises et les organisations. Merci d'avoir accepté notre invitation.
0: C'est moi qui vous remercie, Monsieur Baldé. Merci. À très bientôt.
1: À très bientôt. Merci à vous aussi de nous avoir suivis. Bonne suite de programme sur Médian. Et au plaisir de vous retrouver la semaine prochaine, Inch'Allah. Et puis, vous pouvez retrouver Coémergence Express sur Médian.com.

0: Et continuons tout de suite avec du sport et notre rendez-vous, l'Afrique au Mondial. La Coupe du Monde approche à grands pas, l'occasion pour Média de revenir sur les plus grands exploits des nations africaines dans la compétition. Et aujourd'hui, focus sur El Benkassou, le gardien des Lions de l'Atlas lors de leur première participation au Mondial. C'était au Mexique en 1970, un portier caractérisé par son sang-froid et ses réflexes, une rétrospective signée Ali Salahdin.
1: L'Afrique au Mondial. El Benkassou, un nom gravé dans l'histoire du football marocain et africain. En 1970, lors de la première participation du Maroc à une Coupe du Monde, le gardien marocain devient l'un des grands symboles de cette génération pionnière. Au Mexique, les Lions de l'Atlas affrontent notamment l'Allemagne de l'Ouest de Gerd Müller et Franz Beckenbauer, puis le Pérou et la Bulgarie. Et malgré la puissance des adversaires, El Benkassou impressionne. Ses arrêts, ses réflexes et son calme permettent au Maroc de rester compétitif dans plusieurs rencontres. Mais surtout, le portier marocain entre définitivement dans l'histoire lors du match face à la Bulgarie. Ce jour-là, les Lions de l'Atlas décrochent un match nul, un but partout, le tout premier point remporté par la sélection marocaine en Coupe du Monde. Et derrière cette performance, El Benkassou joue un rôle majeur. Ses prestations durant le tournoi attirent même l'attention à l'international. À l'époque, plusieurs observateurs considèrent le gardien marocain parmi les meilleures révélations africaines lors du Mondial 70. Mais au-delà des performances, El Benkassou représente surtout une génération fondatrice, celle qui a permis au Maroc d'ouvrir la voie sur la scène mondiale. Bien avant les exploits de 1986 ou l'épopée historique au Qatar de 2022, dans l'histoire des Lions de l'Atlas, certains noms ont marqué des générations et celui de El Benkassou restera toujours associé au premier pas du Maroc en Coupe du Monde.
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1: Restez avec nous sur les ondes de Midi 1 dans quelques instants, le journal de 19h, mais avant cela, la météo. En Afrique de l'Ouest, prévoir des averses à Abidjan où il fera 29 degrés, 30 degrés à Lagos avec des orages dispersés, 28 degrés à Dakar, 37 degrés à Bamako, 30 degrés à Conakry et 33 degrés à Ouagadougou. En Afrique centrale, prévoir 33 degrés à Libreville avec deux orages l'après-midi, 28 degrés à Yaoundé où des orages sont également attendus dans l'après-midi, 32 degrés à Douala avec des orages l'après-midi, il fera 38 degrés à N'Djamena, 33 degrés à Bangui et 33 degrés également à Kinshasa. Et en Afrique australe et de l'Est, il fera 29 degrés à Johannesburg, 26 degrés à Nairobi et à Addis Abeba.
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3: Bonjour à toutes et à tous. Le Moyen-Orient s'embrase à nouveau ce samedi. L'Iran s'en prend aux bases américaines du Golfe. Une riposte, nous dit Téhéran, aux attaques des États-Unis. Les détails à venir. Nous irons ensuite à Fès, où le Festival des musiques sacrées bat son plein depuis déjà 3 jours. Vous entendrez l'ambassadeur au Maroc d'Allemagne, pays invité d'honneur. Il nous dira son attachement à la coopération culturelle et artistique. Comme un sentiment de retour en arrière au Moyen-Orient et de déjà-vu, le cessez-le-feu entre Washington et Téhéran est plus que jamais mis à mal. Le Koweït et Bahreïn ont été frappés ce matin par l'Iran. Des bombardements condamnés par les deux pays. De son côté, Téhéran dénonce une violation de la trêve par les États-Unis. Martin Gibert nous en dit plus.
4: 3 missiles et plusieurs drones iraniens interceptés à Bahreïn, 7 missiles du côté du Koweït, plus un autre qui s'est écrasé. Ce matin, les défenses antiaériennes de ces deux pays ont eu beaucoup de travail. Aucune victime n'est cependant recensée. L'Égypte, la Jordanie et le Qatar ont aussi condamné ces attaques. Les gardiens de la Révolution revendiquent des offensives contre plusieurs bases américaines dans la région. Pour se justifier, ils assurent que ces frappes sont des ripostes après des bombardements américains sur des sites radars sur l'île de Keshm. Une violation flagrante du cessez-le-feu, selon le ministre iranien des Affaires étrangères. Un regain de tension qui intervient alors que la diplomatie, elle, patine. Parmi les points de discorde, le gel des avoirs iraniens par Washington. Samedi matin, le conseil militaire de Mojtaba Khamenei assure que les négociations butent en ce moment sur cette question. Téhéran réclame le dégel de 24 milliards de dollars. Cela serait un test de confiance pour ouvrir la voie à un accord, selon Mohsen Rezaei, interrogé par le média américain CNN. Entre 100 et 123 milliards de dollars seraient gelés par Washington, d'après plusieurs médias iraniens.
3: Les précisions de Martin Gibert. Et sur un autre front, la guerre continue au Liban. L'armée israélienne bombarde le sud du pays, tandis que le Hezbollah revendique plusieurs attaques, toujours dans cette même zone. Parmi les morts ce samedi, un photojournaliste, Ali Khalil, originaire du district de Tyr, tué alors qu'il couvrait les affrontements. Selon les informations du quotidien L'Orient le Jour, plus tôt dans la matinée, une frappe israélienne avait tué 3 soldats libanais. Pour rappel, Tel Aviv et Beyrouth ont publié jeudi une déclaration commune. Après des pourparlers sous l'égide des États-Unis, l'accord conditionne la mise en œuvre de la trêve, déjà largement bafouée depuis mi-avril, à un arrêt complet des tirs du Hezbollah ainsi qu'à l'évacuation de ses combattants du sud du pays. La déclaration prévoit par ailleurs la création de zones pilotes sous contrôle de l'armée libanaise. Dans le reste de l'actualité, direction l'Espagne où le pape entame aujourd'hui une visite de 7 jours. À cette occasion, Léon XIV reconnaît que la question des atteintes sexuelles dans l'Église catholique reste, je cite, une plaie toujours ouverte. Le souverain pontife doit rencontrer des victimes d'agressions sexuelles dans les prochains jours, alors qu'en mars, le gouvernement socialiste espagnol signait avec l'Église un accord pour indemniser ces victimes. Un texte qui a longtemps fait l'objet de fortes réticences et d'opacité de la part de la hiérarchie ecclésiastique. Et de l'autre côté de la Méditerranée, la ville marocaine de Fès vibre aux sonorités des musiques ancestrales depuis jeudi. L'Allemagne, c'est le pays mis à l'honneur pour cette 29e édition du Festival des musiques sacrées du monde. Les deux pays célèbrent en effet cette année les 70 ans de leur relation.

0: L'ambassadeur d'Allemagne au Maroc, Robert Dölger, était donc présent à la soirée d'inauguration. Pour lui, la culture et les arts sont de fabuleux moyens de maintenir le lien et de créer des ponts entre les pays. Certains artistes deviennent même les ambassadeurs de ces relations bilatérales. Et le représentant diplomatique a justement l'exemple parfait en tête. On l'écoute.
1: Majid Bekas, le plus grand, je dirais, interprète du jazz moderne au Maroc. Il était un bon ami, il a passé beaucoup d'années en Allemagne. Il était formé là, il a des amis, il est toujours là. Il a introduit le Gnawa dans le festival à Berlin. Donc je crois que ce sont des exemples qui sont vraiment typiques. Il y a des gens qui sont au cœur de cette relation et on a beaucoup des relations personnelles des deux côtés, des Marocains, Marocaines qui vivent en Allemagne. Mounir Iskala est un autre exemple, Jawid Zehouli est un autre exemple. Donc je suis très optimiste.
0: Robert Dölger, ambassadeur d'Allemagne au Maroc, était au micro de Marianne Garnier, notre envoyée spéciale au Festival des musiques sacrées de Fès qui se termine demain. Toujours au Maroc, le roi Mohamed VI a adressé un message de condoléances et de compassion à Claude Chirac, fille de Bernadette Chirac, l'ex-première dame et veuve de l'ancien président français Jacques Chirac, est décédée ce samedi à l'âge de 93 ans. Le souverain affirme, je cite, que le royaume du Maroc gardera le souvenir ému d'une personnalité de grande distinction qui a incarné avec fidélité un riche héritage de valeurs humaines, familiales et patriotiques. Merci à toutes et à tous d'avoir suivi cette édition qui touche à sa fin. Bonne soirée à l'écoute de Média.
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0: Et comme tous les samedis, il est temps pour nous de laisser place à notre chronique culture qui va nous parler aujourd'hui d'un phénomène qui envahit les salles de cinéma aux États-Unis, ces youtubeurs devenus réalisateurs.
1: Et aujourd'hui dans cette chronique, on va vous parler d'un phénomène qui prend de l'ampleur au cinéma américain, ces youtubeurs qui se lancent dans la réalisation.
0: Oui Martin, et pour illustrer ce sujet, on va vous parler de deux films. Le premier est déjà un phénomène qui a pris d'assaut les salles de cinéma et les filles de TikTok. Il s'agit d'Obsession de Curry Barker. Obsession qui raconte l'histoire d'un jeune homme qui fait un vœu, celui que son ami et collègue Nikki finissent par tomber sous son charme, mais l'affection tant dégérée de la jeune femme se mue en obsession incontrôlable, d'où le titre du film.
2: Exauce un vœu. Tu peux en faire qu'un seul. Je souhaite que Nikki Freeman m'aime plus que tout au monde.
0: Un film qui n'a pas coûté grand-chose, 700 000 dollars. Alors c'est vrai que 700 000 dollars, c'est un chiffre assez important, mais au cinéma ce n'est pas beaucoup, mais qui a déjà généré des centaines de millions de dollars au box-office. Mais l'une des principales particularités de ce film n'est pas son succès, mais donc le profil de son réalisateur. Âgé de 26 ans, Curry Barker se fait connaître sur YouTube. En effet, alors qu'il est encore étudiant en école de cinéma, il forme le duo That's a Bad Idea et diffuse sur la plateforme des vidéos courtes humoristiques, des vidéos qui parfois dépassent les millions de vues. Et en 2024, il transitionne vers un long format avec son premier film, Milk and Cereal, et ça le fait remarquer à Hollywood et il le mènera à opérer la transition du petit au grand écran avec Obsession.
1: Et d'ailleurs, Obsession n'est pas le seul film réalisé par un youtubeur qui cartonne en salle.
0: En effet, depuis la semaine dernière, Backrooms, produit par la célèbre société de production américaine A24, est au sommet du box-office américain. Également un film d'horreur, il suit une psychothérapeute qui est contrainte d'affronter l'inconnu dans le but de retrouver un patient vivant ayant disparu dans une mystérieuse dimension qui dépasse la réalité, tout un programme. Un film qui est une adaptation d'une web-série diffusée, vous l'aurez deviné, sur YouTube et créée par Kane Parson, alors qu'il n'avait que 16 ans. Aujourd'hui, âgé de 20 ans, il est le premier réalisateur aux commandes d'un film ayant généré plus de 100 millions de dollars au box-office.
1: Des réalisateurs issus de YouTube et de la Gen Z qui connaissent les codes de cette génération.
0: En effet, c'est vrai que ces films ont beaucoup en commun, au-delà du fait que ce sont tous les deux des films d'horreur et qui ont donc été réalisés par des réalisateurs issus de YouTube. Et c'est vrai que ces réalisateurs, par le biais de YouTube, en fait, ont créé une communauté de fans fidèles qui vont non seulement voir le film, mais le recommander par le biais de leurs réseaux sociaux également. Bref, ce sont des Gen Z qui connaissent les codes de cette génération et qui font des films pour eux.

0: Et tout de suite, le carrefour de l'information continue toujours sur les ondes de médias avec une minute pour comprendre. Le Maroc est mis à l'honneur à Fontainebleau en France du 5 au 7 juin 2026 à l'occasion de la 15e édition du Festival de l'Histoire de l'Art. Pendant 3 jours, conférences, rencontres et présentations mettent en lumière la richesse de son patrimoine. Une place importante est accordée à la mode, au textile et au métier de l'artisanat. C'est une minute pour comprendre avec Pierre Boussel.
1: Alors, cette présence marocaine à ce festival, Fontainebleau, permet de rappeler que l'artisanat n'a rien de secondaire dans ce pays. Il appartient à la mémoire artistique. N'oublions jamais que dans le mot artisanat, il y a ce préfixe art. L'art, il est tout à fait présent dans ces gestes anciens, ces savoirs qui appartiennent à la nuit des temps et qui sont toujours d'actualité. C'est pour cela que l'artisanat n'a rien d'immobile. Il évolue avec la création contemporaine. Il s'adapte au design de nos jours, aux nouvelles utilisations des objets de la vie quotidienne. C'est vrai que, par exemple, les cendriers marocains qui ont fait sa réputation dans le monde, aujourd'hui, ils sont moins produits. Pourquoi ? Parce que les gens fument moins. Il y a d'autres types de créations. Donc voilà, l'artisanat n'est absolument pas quelque chose de mobile. Il y a une adaptation de ceux et celles qui font cet artisanat marocain aux nouvelles technicités, à la nouvelle forme de vie qui est la nôtre en 2026. Donc ce festival met aussi en évidence la circulation du savoir. C'est vrai que l'artisanat marocain est une convergence d'influences amazighes, arabes, africaines, andalouses, méditerranéennes et européennes. C'est donc c'est tout cela, c'est cette capacité à être composite, à être immédiatement reconnaissable, parce que ça aussi c'est une particularité à l'artisanat marocain, on le voit au premier coup d'œil. Donc c'est tout cela qui va être porté, transporté, expliqué et partagé à l'occasion de cet événement à Fontainebleau en France.

0: Laissons place maintenant entre rendez-vous littéraire, l'accent. Avant de s'éteindre à 56 ans ce jeudi, Marjane Satrapi a eu mille et une vies. Autrice de bande dessinée rendue célèbre par sa tétralogie autobiographique Persepolis, elle l'a également adaptée au cinéma dans un film pour lequel elle obtiendra un César. L'infatigable militante de la liberté est morte de tristesse, selon ses proches, après le décès de son mari. Aujourd'hui, ses proches évoquent le choc de voir s'éteindre une flamme qu'ils croyaient éternelle. C'est l'accent proposé par Antoine Casalta.
1: C'est un livre de mémoire et d'apprentissage politique, et c'est sans doute l'un des récits les plus accessibles pour comprendre ce que signifie grandir au milieu d'une révolution. Aujourd'hui, on parle de Persepolis, le roman graphique de Marjane Satrapi.
2: Un homme un jour lira, et puis tout recommencera.
3: Vous apprendrez à savourer les mots et le langage. En dépit de tout ce qu'on peut vous raconter, les mots et les idées peuvent changer le monde.
4: Ouvrez vos livres, page 394.

0: Dans cet ouvrage, Marjane Satrapi raconte son enfance en Iran, à partir de la révolution islamique de 1979. Elle appartient à une famille cultivée, politisée, plutôt progressiste, qui a soutenu la chute du Shah, mais voit très vite s'installer un autre ordre, autoritaire, lui aussi, cette fois religieux, étouffant. Le livre montre cela à hauteur d'enfant, et c'est l'une de ses grandes forces. Au début, Marjane ne comprend pas tout, elle entend parler de prisonniers politiques, de manifestations, de tortures, de guerres, mais avec le regard d'une petite fille vive, curieuse, parfois drôle et parfois insolente. Et c'est justement ce décalage qui rend le récit si efficace. Persépolis raconte à la fois l'histoire d'un pays et la formation d'une conscience. Il y a l'Iran des bouleversements politiques, il y a la mise au pas des corps, en particulier celui de femmes, il y a le voile imposé, les interdits, la police morale, la fermeture progressive de l'espace public, puis il y a la guerre avec l'Irak qui vient encore durcir le quotidien. Mais Satrapi ne transforme jamais son livre en cours d'histoire illustrée, elle reste dans le concret, la famille, l'école, les conversations, les humiliations ordinaires, les petites révoltes.
1: Mon désarroi était immense. J'étais à l'abri.

0: ici, menant une vie frivole, tandis que tous ceux que j'aimais vivaient dans l'enfer de la guerre. J'avais beau essayer, je ne pouvais pas me débarrasser de ce sentiment de culpabilité. Tout ce que je voulais était vivre comme une fille de mon âge. Le temps du changement approchait.
1: Alors comme ça, tu es française ?
0: Mamie, arrête.
1: Non, c'était juste une question. Je savais pas que t'étais française, c'est tout.
0: Si tu crois que c'est facile d'être iranienne ici, dès que je dis d'où je viens, on me regarde comme si j'étais une sauvage. Pour eux, nous sommes tous des cinglés fanatiques qui passent leur temps à hurler en se tapant dessus.
1: Tu penses que c'est une raison pour renier tes origines ? Tu te rappelles de ce que je t'avais dit ? Reste intègre à toi-même.
2: Mais Persepolis est souvent drôle, et c'est important de le rappeler. On y trouve de l'ironie, de l'autodérision, des scènes familiales très vives. Ce n'est pas seulement un témoignage sur la répression, c'est aussi le portrait d'une adolescence, avec ses contradictions, ses colères et son désir de liberté. L'autre force du livre, c'est d'échapper aux simplifications. Cette rapine ne parle pas de l'Iran comme d'un bloc, elle montre des tensions, des contradictions, des désaccords, et elle montre aussi qu'un régime ne résume pas forcément un peuple. C'est sans doute pour cela que Persepolis a autant compté, parce qu'il a permis à beaucoup de lecteurs loin de découvrir une histoire iranienne incarnée, complexe, racontée de l'intérieur, loin des clichés.
3: À cette révolution, il y avait une raison. Les gens, ils voulaient plus de liberté, en fait, de parole et d'expression. Malheureusement, on n'a pas eu cette liberté de parole et d'expression, mais ce moment de grâce qui était la révolution n'empêche, c'est un moment où un peuple a cru qu'un changement était possible. Et le changement en Iran est déjà fait, c'est-à-dire personne ne peut remettre ce changement en arrière. Mm-hmm. Bon, vous avez un pays dans lequel vous avez les femmes qui ont la moitié des droits des hommes, ça c'est une vérité, mais en même temps, dans ce même pays, 70% de nos étudiants sont des filles, c'est-à-dire plus de 2 étudiants sur 3, et même dans des universités techniques, même en médecine, et c'est des femmes. Ces femmes qui sont encore plus cultivées que leurs pères et leurs maris, ces femmes-là, elles ne peuvent plus vivre comme leur mère. Et ça, c'est un vrai changement, parce que c'est la culture qui change. Et dans une société, je pense, où les femmes, elles font de plus en plus d'études et elles travaillent, cette culture, petit à petit, va être combattue. Mais une culture ne se combat pas comme ça en 2 jours.
2: Persepolis, de Marjane Satrapi, est un roman graphique sur l'enfance, sur la révolution, sur l'exil et la manière dont une conscience politique se forme. Un livre simple d'apparence, mais d'une grande force, et une excellente porte d'entrée, aussi, vers l'histoire contemporaine de l'Iran.

0: Toutes et à tous, comment évaluer l'engagement des États en faveur des droits fondamentaux? Un outil dont dispose l'ONU, déjà vieux de 20 ans, est réévalué en ce moment à Rabat. Plus de détails à venir avec l'ambassadeur représentant permanent du Maroc auprès des Nations Unies. Nous irons ensuite au Forum panafricain des médias à Bamako pour parler indépendance des médias du continent. Certains plaident pour un récit africain plus affirmé et plus indépendant, vous l'entendrez. En Égypte, se sont tenus aujourd'hui des pourparlers des formations interpalestiniennes pour tenter de faire tenir un cessez-le-feu plus que fragile. Correspondance à venir. Enfin, nous parlerons intelligence artificielle. L'Europe se protège par rapport à l'hégémonie américaine, mais elle n'a pas beaucoup d'armes en sa main face aux géants américains, vous l'entendrez. L'examen périodique universel en débat, les travaux d'un atelier international consacré à l'évaluation de cette EPU a commencé ce vendredi à Rabat, 20 ans après son lancement. Ce mécanisme est devenu l'un des principaux instruments d'évaluation des engagements des États en matière de droits fondamentaux. Plusieurs hauts responsables onusiens et des experts internationaux venus de 28 pays se sont réunis lors d'une rencontre sur le thème. Après le quatrième cycle de l'examen périodique universel, soutenir le mécanisme et garantir une transformation réelle de la situation des droits de l'homme. Quelle est l'importance de ce rendez-vous et de cet outil? Pour mieux comprendre, on écoute Omar Zniber, ambassadeur représentant permanent du Maroc auprès de l'ONU à Genève.
1: Il y a bien sûr des délégations de pays connus pour leur engagement dans l'amélioration et le renforcement de ce processus, mais aussi des experts venant de divers horizons, du système des Nations Unies, mais aussi des instances parlementaires, mais aussi de la société civile. Nous sommes tous réunis ici avec le pilotage et le leadership du Maroc, avec d'autres partenaires, pour construire des recommandations concrètes, précises, pour que la jouissance des droits de l'homme trouve un impact encore plus fort sur le terrain. C'est ça ce qui est très important, c'est-à-dire en matière de droits économiques, de droits sociaux, mais aussi en matière de prévention des violations des droits de l'homme, parce que plus les pays se dotent des recommandations qui leur parviennent à travers ce processus, mieux ils seraient à même de pouvoir confronter les crises ou tout simplement les conflits, fussent-ils au niveau local ou régional. Voilà donc, c'est une retraite importante dont les résultats seront présentés par le Maroc à une date ultérieure au niveau des instances concernées, en particulier au niveau du Conseil des droits de l'homme.
0: C'était l'ambassadeur représentant permanent du Maroc auprès de l'ONU à Genève, Omar Zniber, au micro de Youssef Chater. Et le Maroc est l'invité d'honneur du premier forum panafricain des médias qui se déroule cette semaine à Bamako, capitale du Mali. Parmi les thématiques au cœur de ce rendez-vous qui réunit les journalistes d'une vingtaine de pays du continent, la souveraineté des médias africains par rapport à l'extérieur et à l'Occident en particulier. Justement, le thème de cette première édition est unir les voix, renforcer les liens entre les médias d'Afrique. Daouda Mariko, directeur général de la radio communautaire Kénédougou, a tenu une conférence de presse à ce propos. Il appelle les professionnels de l'information africains à reprendre la main sur leur narration. Il est temps pour lui de rompre avec les narratifs venus de l'extérieur. On l'écoute.
2: La thématique de ce forum a été vraiment inspirée à partir du constat qu'on a

0: formation. Donc, qu'est-ce qu'on a vu? On s'est dit qu'il est temps que les médias africains se réunissent pour réfléchir à la problématique de la narration africaine souveraine, pour que désormais les contenus soient vraiment des contenus en lien avec les réalités locales. Parce que qu'est-ce qu'on a vu? On a vu que vraiment les histoires, les perceptions, tout ce qui concerne l'Afrique sont racontés de l'extérieur.
1: Daouda Mariko, directeur général de la radio communautaire Kénédougou, des propos recueillis par notre correspondant et envoyé spécial au Forum panafricain des médias, Charles Bacot. L'équipe iranienne s'est envolée pour le Mexique ce samedi, à quelques jours du coup d'envoi du mondial de football. Plus tôt dans la journée, la télévision iranienne faisait savoir que 15 membres de l'équipe administrative et d'encadrement n'avaient pas obtenu de visa américain. On rappelle qu'une grande partie de la compétition de football se déroule sur le sol des États-Unis. Mais alors que le mondial approche, le conflit, lui, continue de sévir au Moyen-Orient. L'Iran a frappé plusieurs bases américaines ce samedi chez ses voisins du Golfe, Bahreïn et le Koweït. Des attaques dénoncées par les pays concernés. Mais Téhéran, de son côté, dénonce une violation flagrante du cessez-le-feu. Après de nouvelles frappes américaines, les forces des États-Unis auraient ciblé des installations radars et de surveillance côtière iranienne au cours de la nuit, selon Téhéran. Alors que les yeux du monde sont rivés sur ce cessez-le-feu plus fragile que jamais entre l'Iran et les États-Unis, l'armée israélienne poursuit son offensive en Palestine ce samedi. Au moins 7 personnes ont été tuées, une quinzaine d'autres blessées durant l'après-midi dans des bombardements contre des familles vivant sous des tentes. En parallèle de ces attaques meurtrières, des pourparlers interpalestiniens sont en cours au Caire pour tenter de sauver l'accord du cessez-le-feu bien peu respecté jusqu'ici, disons-le. Une délégation du Hamas notamment, et sur place avec les médiateurs égyptiens et les autres factions palestiniennes. Les détails de Valérie Ferrand.
2: Le Hamas a dénoncé ce nouveau massacre israélien en soulignant qu'il a lieu au moment où une délégation du mouvement est au Caire pour une nouvelle série de pourparlers. L'objectif central est bien sûr de parvenir, 8 mois après l'entrée en vigueur théorique du cessez-le-feu, à le faire appliquer par la puissance occupante israélienne, car jusqu'ici celui-ci ne signifie rien pour les Palestiniens. Plus de 900 personnes ont été tuées, dont 119 pour le seul mois de mai, et plus de 2800 autres blessées par l'armée israélienne depuis la mise en place de ce dernier. L'aide humanitaire n'entre toujours qu'au compte-gouttes. Et depuis octobre 2023, on a 2 millions d'enfants et d'adultes qui sont privés de produits de première nécessité et qui s'entassent actuellement au milieu des gravats dans à peu près 40% de la bande de Gaza. Le Conseil de la paix du président Trump, qui doit donc gérer l'avenir de la bande de Gaza, est décrit comme une coquille vide. Et même les promesses de fond n'ont pas été tenues, alors que le comité palestinien censé gérer les affaires de la bande de Gaza sous la tutelle de ce conseil est toujours interdit par le gouvernement israélien de se rendre sur place.
1: Notre correspondante Valérie Ferron pour les détails. Et plus à l'ouest, en Tunisie à présent, les manifestations ont repris aujourd'hui du côté de Gabès contre la pollution industrielle. Les citoyens se sont rassemblés dans le sud-est du pays à l'initiative du collectif Stop Pollution. L'objectif est de fermer les usines polluantes ou alors de procéder à leur reconversion. Mais la mobilisation était aussi l'occasion de protester contre la décision rendue en février par le tribunal de première instance de Gabès qui avait rejeté la demande de suspension immédiate des unités polluantes du GCT, le groupe chimique tunisien. L'Union européenne veut se défaire des États-Unis dans le secteur de l'intelligence artificielle. Et ça a le don d'inquiéter Washington, voire de l'énerver. L'objectif des propositions présentées cette semaine à Bruxelles est d'avoir plus de garanties en matière de souveraineté. Certaines entreprises états-uniennes devraient donc voir des financements européens réduits ou supprimés au profit des prestataires européens. Mais les États-Unis associent cela à la guerre de l'IA avec la Chine. Washington fait donc pression sur les Europe, mais de quels moyens dispose la puissance américaine pour garder le vieux continent dans sa poche? On a posé la question à Alexandre Joux, professeur de sciences de l'information et de la communication à l'école de journalisme d'Aix-Marseille. On l'écoute.
3: L'Europe, dans le domaine du numérique, par rapport aux États-Unis, n'est plus du tout alignée. C'est-à-dire qu'on n'a pas du tout les moyens, les technologies, l'échelle, etc., pour résister aux acteurs du numérique américain. C'est-à-dire qu'on regarde avant même l'IA, les grandes plateformes numériques, elles sont pour l'essentiel américaines.

0: avec quelques plateformes chinoises. Donc, on est déjà extrêmement dépendant des États-Unis pour tout ce qui est numérique au sens large, c'est-à-dire les moteurs de recherche, les réseaux sociaux, etc. Et on est dépendant aussi dans tout ce qui est cloud, c'est-à-dire accès aussi à des centres de données, à des bases de données, etc. Et c'est sur ce point-là, finalement, que l'Europe est inquiète depuis déjà longtemps, voit finalement le risque de dépendance technologique augmenter avec l'arrivée de l'IA. Donc cette fois-ci, elle dit, on refait pas le coup des années 2000, où on a pensé que ça finirait par ruisseler, que nos acteurs se développeraient ensuite. On va chercher à mieux se protéger et de mieux protéger ces acteurs locaux pour leur donner plus de chances à l'avenir de réussir et de s'imposer. Alors pas pour concurrencer directement les États-Unis ou la Chine, hein, mais au moins pour avoir des acteurs qui permettent à l'Europe d'avoir un minimum de souveraineté numérique.
1: C'était Alexandre Joux, professeur de sciences de l'information et de la communication au micro d'Hugo Villard. Allez, un mot de sport pour terminer cette édition. La Russe Mira Andreeva remporte à 19 ans Roland-Garros, son premier titre en Grand Chelem. La jeune prodige s'est imposée en finale face à Maya Chwalinska, pardonnez ma prononciation, 6-3, 6-2. Et c'est la fin de ce journal. Merci beaucoup de l'avoir suivi. Bonne soirée à l'écoute de Média 1.
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4: Et on prend maintenant la direction de Rabat avec notre chronique d'actualité. Dans une semaine, tout pile, les Lions de l'Atlas vont fouler l'herbe du stade MetLife à East Rutherford. Pour leur premier match en Coupe du Monde, la sélection marocaine va rencontrer le Brésil. Les Marocains sont déjà sur place et devront jouer leur dernier match amical demain. Mais avant même l'entrée sur le terrain, Stéphanie Parot, une polémique a émergé autour de la compétition. Au cœur du débat, les prix des billets.

0: Aujourd'hui, le stade Prince Moulay Abdellah est plein pour le match amical contre Madagascar. Pas sûr que la situation sera pareille aux États-Unis. En même temps, les prix des places dépassent les 1000 dirhams pour les matchs de poule. Et quand on demande aux supporters que pensent-ils des prix, tous ont la même réponse.
1: Trop cher. Parce que la moyenne du salaire du Maroc est plus bas que les frais pour l'Amérique. Et les billets.
0: Hicham porte un maillot du Maroc. Quand les places sont sorties, le supporter est allé voir les prix, mais il a été déçu, comme beaucoup de fans.
1: Je peux pas, parce que c'est 5 000 $ et mon salaire ne dépasse pas 1 000 $. Et j'ai des enfants, j'ai une famille. Je peux pas obtenir les billets.
0: Yassine a fait un calcul simple, billet plus hôtel plus trajet égale impossible de s'y rendre.
2: Je ne peux pas acheter un ticket à 10 000 dirhams alors que mon salaire est de 5 000, 6 000 dirhams.
0: Plus loin, Nourdine, lui, n'a même pas voulu se connecter sur le site de la FIFA pour regarder les prix.
3: Parce que je ne peux pas aller, il faut le visa et tout.
0: Trop difficile d'obtenir le visa, d'aller
3: pour
0: sur...
3: Nous, oui, mais pour les riches, etc., ça peut marcher. Ou soit les Marocains qui habitent là-bas, il faut faire beaucoup de choses. Réservation d'hôtel, etc. Tu vois, pour une classe moyenne, c'est pas logique. Je suis retraité, j'ai un salaire, par exemple, de 8 000 dirhams, 10 000 dirhams. Ça ne marchait pas. Hein. Peut-être qu'ils ne vont pas me donner un visa, c'est sûr.
0: Le visa est aussi un gros problème pour tous les supporters. Les prix sont tellement chers que cette Coupe du Monde a un surnom, celle des riches. Le président de la FIFA s'est exprimé.
4: Nous évoluons sur le marché où le secteur du divertissement est le plus développé. Nous devons donc appliquer les tarifs en vigueur sur ce marché.
0: Mais pour Yassine, il y a une autre raison.
5: Il y a des gens qui achètent le billet et revendent.
0: Beaucoup plus cher.
5: Voilà, c'est le double ou le triple.
0: Certains billets ont atteint les 2 millions de dollars. Cependant, le supporter tout sourire a réussi à obtenir une place dès que les tickets sont sortis.
5: J'ai un billet de Maroc vs Haïti. Pour le match de Brésil, c'est 14 frais. À partir de 6 000.
0: Mais vous avez Maroc-Haïti, c'est ça?
5: Ah, Maroc-Haïti.
0: Et comment vous faites pour y aller du coup?
5: Pour l'aller Maroc vers, je pense, Atlanta, 10 000 dirhams. Pour le ticket, c'est à partir de 180 $. C'est normal. Pour rester, il y a booking, Airbnb, avec des gens, avec des friends.
0: Les Marocains comptent donc sur la diaspora aux États-Unis, mais aussi peuvent s'appuyer sur les institutions. Par exemple, la Royal Air Maroc, la compagnie aérienne, a mis en place un dispositif qui permet aux détenteurs de tickets d'obtenir des billets d'avion pour 10 000 dirhams. Pas suffisant pour Faïd.
6: Honnêtement, j'ai même pas fait attention. Une fois que j'ai vu le prix des places qui était au-dessus de 1 000.

0: Moi, j'ai même pas fait attention de ce qu'ils ont mis en place. Parce que même s'ils vont mettre quelque chose en place, à combien est-ce que ça va être? Qui va aller? C'est ça ma question en fait. Ben, honnêtement, c'est surpayé en fait. C'est même plus celui qui va, c'est même pas. Oui, si, c'est pour l'amour de son pays, mais à quel moyen quoi?
1: Faut vendre un rein limite pour avoir ces places-là.
0: Ben, j'ai dit, c'est ça, pour aller voir les trois matchs. Mais il faut voir tout ce que j'ai. Quoi. On aime notre pays plus que tout, mais il ne faut pas exagérer.
2: La Fédération Royale Marocaine de Football en a bien conscience. Elle a donc annoncé la mise en vente de billets pour les matchs de poule des Lions de l'Atlas pour la somme de 550 dirhams. Hatim se rejoint à la discussion. C'est la première fois que les prix sont aussi chers. Donc les deux supporters espèrent qu'en 2030, les tickets redeviendront accessibles.
3: Les billets au Maroc, ils seront moins chers parce que le coût de la vie ici est moins cher par rapport aux États-Unis.
1: Est-ce que c'est aussi une demande que vous faites au Maroc, du coup, à l'Espagne et au Portugal, que les prix soient accessibles?
3: Les prix des billets au Maroc, Espagne et Portugal seront moins chers. Mais les billets en Espagne seront plus chers qu'au Maroc. C'est à cause du coût de la vie et les taxes qui sont élevées. Il y a aussi le problème des visas.
2: Pour la plupart des Marocains, il faudra donc attendre 2030 pour danser et encourager les Lions de l'Atlas.
0: Je l'attends tous les jours. Depuis la CAN 2026, donc cette année, j'attends la Coupe du Monde 2030 parce que c'était incroyable. C'était le plus beau moment de ma vie.

0: Nous arrivons bientôt à la fin de ce carrefour de l'information, mais avant ça, nous allons conclure avec notre magazine de l'actu du golf en compagnie de Mohamed Amimi.
1: Le PGA Tour ne lancera plus sa saison à Hawaï. Le coup d'envoi sera désormais donné sur le continent américain avec l'American Express et la Pebble Beach Pro-Am, tandis qu'une étape à Torrey Pines viendra s'intercaler entre les deux. Le célèbre Florida Swing connaîtra également un remaniement notable avec notamment le repositionnement de l'Arnold Palmer Invitational après le Players Championship et le déplacement du Valspar Championship au mois de mai. Des ajustements qui traduisent la volonté du circuit de moderniser son calendrier tout en conservant ses rendez-vous phares jusqu'au PGA Championship. Pas moins de 12 tournois sont au programme, des tournois regroupés qui épuisent les joueurs et qui impactent négativement l'image d'un certain nombre de compétitions majeures, selon la légende du golf américain Jack Nicklaus.
2: Je ne suis pas favorable à ce genre de calendrier, car je déteste voir des tournois trop regroupés avec des tournois très importants, mais aussi trop proches les uns des autres. Et ça, c'est un problème. Pour l'avenir du PGA Tour, il sera difficile de rendre certains tournois vraiment visibles. Des tournois comme Pebble Beach, l'événement de Tiger Woods ou encore Bay Hill. Quelles sont les chances que ces tournois soient véritablement visibles? Il ne faut pas non plus oublier les joueurs. C'est difficile de prendre part à tous ces tournois sur une seule saison, car il sera compliqué pour eux de se focaliser sur leur jeu pour gagner et rester au sommet.
1: Dans le sillage des orientations dévoilées par son nouveau directeur général Brian Rolapp, plusieurs ajustements majeurs sont attendus, parmi eux la réorganisation du traditionnel Florida Swing, qui constitue l'un des changements les plus marquants avec un nouvel ordre des tournois qui modifiera les habitudes des joueurs et des fans. Pour la deuxième année consécutive, l'homme aux 15 victoires en tournoi majeur, Tiger Woods, ne prendra pas part à The Open en juillet prochain au Royal Birkdal. C'est ce qu'a rapporté le média américain Sports Illustrated. L'Américain devrait ainsi manquer les 4 tournois majeurs de la saison. Lui qui poursuit une longue période de convalescence après une série de blessures et des problèmes extra-sportifs. En revanche, le fils de Tiger Woods, Charlie Woods, lui a arraché en play-off sa place pour le prochain US Junior amateur. Le joueur de 17 ans était en lice sur le parcours de Heathrow Country Club en Floride pour obtenir un des 5 billets en jeu pour la compétition qui démarre le 20 juillet prochain. Les deux dernières fois que Charlie Woods avait disputé l'épreuve, son père était là. Tiger Woods avait déjà partagé son expérience à l'US Open avec son fils Charlie. C'était en juin 2024. Lors de ce tournoi organisé à Pinehurst Resort, Charlie n'avait pas réussi à se qualifier comme joueur, mais il était présent de manière très officielle en tant que coach et conseiller pour son père, l'aidant notamment pour son putting et la lecture des greens. Tiger Woods avait décrit ce moment comme une expérience très spéciale et mémorable.
2: La présence de Charlie était très spéciale. J'apprécie la relation père-fils que nous avons et qui s'étend aussi au golf. C'est bien pour lui de voir les joueurs en réalité, qu'il regarde à la télévision ou même sur les réseaux sociaux. Cela renforce son expérience. Je sais qu'il est très enthousiaste à l'idée de voir des joueurs professionnels frapper la balle. Et c'est super de pouvoir partager ces moments ensemble.
1: Les qualifications se déroulaient sur une seule journée et Charlie Woods a signé un joli 68-3 pour finir 5e aux côtés du Canadien Eric Zhao. Céline Boutière a retrouvé le chemin de la victoire en s'imposant au Shoprite LPGA dans le New Jersey, son 7e titre sur le LPGA Tour à 32 ans. Après près de 3 ans sans succès, partie avec 4 coups de retard au début du dernier tour, la Française a livré une dernière journée solide marquée par

0: T-Birdie, une carte de 66 pour s'imposer en moins 9 total avec un coup d'avance sur la Thaïlandaise Arpichaya Yubol. Réaction de la golfeuse française qui s'est dit fière de remporter son premier titre sur le sol américain après une longue 17.
1: Yeah, it feels amazing. I definitely feel like I didn't expect it to come this week, but I feel like my game has been.
2: Je me sens bien, je ne m'attendais pas à cette victoire, mais je crois que mon jeu s'est amélioré. J'étais très concentrée, je me suis montrée solide. Ce trophée est spécial, c'est mon premier succès sur le circuit de la LPGA Tour aux États-Unis. C'était un week-end merveilleux. Les gens sont sympas, je vais certainement garder de beaux souvenirs. J'ai hâte de revenir l'année prochaine pour défendre mon titre.
1: Yeah, this week is definitely a lot of really good memories and very excited to also come back next year and defend.
0: Céline Boutier n'en est pas à son premier titre aux États-Unis. Elle avait déjà remporté le ShopRite LPGA Classic en 2021. Cette victoire lui permet de remonter à la 9e place de l'ordre du mérite et de viser désormais le prochain US Women's Open avec une ambition de rivaliser et de finir championne.

0: Nous arrivons déjà à la fin de ce carrefour de l'information. Merci encore de nous avoir suivis sur les ondes de Médias. Dans quelques instants, notre prochain point sur l'actualité. Mais avant cela, jetons un dernier coup d'œil sur la météo de demain. En Afrique de l'Ouest, prévoir des averses à Abidjan où il fera 29 degrés, 30 degrés à Lagos avec des orages dispersés, 28 degrés à Dakar, 37 degrés à Bamako, 30 degrés à Conakry et 33 degrés à Ouagadougou. En Afrique centrale, prévoir 33 degrés à Libreville avec deux orages l'après-midi, 28 degrés à Yaoundé où des orages sont également attendus dans l'après-midi, 32 degrés à Douala avec des orages l'après-midi, il fera 38 degrés à Djamena, 33 degrés à Bangui et 33 degrés également à Kinshasa. Et en Afrique australe et de l'Est, il fera 29 degrés à Johannesburg, 26 degrés à Nairobi et à Addis Abeba.
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2: Bonsoir à toutes et à tous. Comment évaluer l'engagement des États en faveur des droits fondamentaux? Un outil dont dispose l'ONU, déjà vieux de 20 ans, est réévalué en ce moment à Rabat. Plus de détails à venir avec l'ambassadeur représentant permanent du Maroc auprès des Nations Unies. Nous irons ensuite au Forum panafricain des médias à Bamako pour parler indépendance des médias du continent. Certains plaident pour un récit africain plus affirmé et plus indépendant, vous l'entendrez. En Égypte, se sont tenus aujourd'hui des pourparlers des formations interpalestiniennes pour tenter de faire tenir un cessez-le-feu plus que fragile. Correspondance à venir. Enfin, nous parlerons intelligence artificielle. L'Europe se protège par rapport à l'hégémonie américaine, mais elle n'a pas beaucoup d'armes en sa main face aux géants américains, vous l'entendrez. L'examen périodique universel en débat. Les travaux d'un atelier international consacré à l'évaluation de cette EPU a commencé ce vendredi à Rabat, 20 ans après son lancement. Ce mécanisme est devenu l'un des principaux instruments d'évaluation des engagements des États en matière de droits fondamentaux. Plusieurs hauts responsables onusiens et des experts internationaux venus de 28 pays se sont réunis lors d'une rencontre sur le thème. Après le quatrième cycle de l'examen périodique universel, soutenir le mécanisme et garantir une transformation réelle de la situation des droits de l'homme. Quelle est l'importance de ce rendez-vous et de cet outil? Pour mieux comprendre, on écoute Omar Zniber, ambassadeur représentant permanent du Maroc auprès de l'ONU à Genève.
3: Il y a bien sûr des délégations de pays connus pour leur engagement dans l'amélioration et le renforcement de ce processus, mais aussi des experts venant de divers horizons, du système des Nations Unies, mais aussi des instances parlementaires, mais aussi de la société civile. Nous sommes tous réunis ici avec le pilotage et le leadership du Maroc, avec d'autres partenaires, pour construire des recommandations concrètes, précises, pour que la jouissance des droits de l'homme trouve un impact encore plus fort sur le terrain. C'est ça ce qui est très important, c'est-à-dire en matière de droits économiques, de droits sociaux, mais aussi en matière de prévention des violations des droits de l'homme, parce que plus les pays se dotent des recommandations qui leur parviennent à travers ce processus, mieux ils seraient à même de pouvoir confronter les crises ou tout simplement les conflits, fussent-ils au niveau local ou régional. Voilà donc, c'est une retraite importante dont les résultats seront présentés par le Maroc à une date ultérieure au niveau des instances concernées, en particulier au niveau du Conseil des droits de l'homme.
2: C'était l'ambassadeur représentant permanent du Maroc auprès de l'ONU à Genève, Omar Zniber, au micro de Youssef Chater. Et le Maroc est l'invité d'honneur du premier forum panafricain des médias qui se déroule cette semaine à Bamako, capitale du Mali. Parmi les thématiques au cœur de ce rendez-vous qui réunit les journalistes d'une vingtaine de pays du continent, la souveraineté des médias africains par rapport à l'extérieur et à l'Occident en particulier. Justement, le thème de cette première édition est unir les voix, renforcer les liens entre les médias d'Afrique. Daouda Mariko, directeur général de la radio communautaire Kénédougou, a tenu une conférence de presse à ce propos. Il appelle les professionnels de l'information africains à reprendre la main sur leur narration. Il est temps pour lui de rompre avec les narratifs venus de l'extérieur. On l'écoute.
4: La thématique de ce forum a été vraiment inspirée à partir du constat qu'on a actuellement. On s'est rendu compte que les médias africains sont vraiment distant des réalités locales, d'où on a parlé de narratif. Et qu'est-ce qu'on constate? On constate que tout ce qu'on lit dans les médias le contenu est vraiment dicté de l'extérieur. Donc, pour raconter les récits, on ne fait que reprendre ce que les informations qu'on nous envoie. Et à partir des expériences vécues concernant les pays africains, particulièrement les pays de l'AS, on s'est rendu compte que ce qui ouvre la voie à la propagande, à la désinformation. Donc, qu'est-ce qu'on a vu? On s'est dit qu'il est temps que les médias africains se réunissent pour réfléchir à la problématique de la narration africaine souveraine, pour que désormais les contenus soient vraiment des contenus en lien avec les réalités locales. Parce que qu'est-ce qu'on a vu? On a vu que vraiment les histoires, les perceptions, tout ce qui concerne l'Afrique sont racontés de l'extérieur.
2: Daouda Mariko, directeur général de la radio communautaire Kénédougou, des propos recueillis par notre correspondant et envoyé spécial au Forum panafricain des médias, Charles Bako. L'équipe iranienne s'est envolée pour le Mexique ce samedi, à quelques jours du coup d'envoi du mondial de football. Plus tôt dans la journée, la télévision iranienne faisait savoir que 15 membres de l'équipe administrative et d'encadrement n'avaient pas obtenu de visa américain. On rappelle qu'une grande partie de la compétition de football se déroule sur le sol des États-Unis. Mais alors que le mondial approche, le conflit, lui, continue de sévir au Moyen-Orient. L'Iran a frappé plusieurs bases américaines ce samedi chez ses voisins du Golfe, Bahreïn et le Koweït. Des attaques dénoncées par les pays concernés. Mais Téhéran, de son côté, dénonce une violation flagrante du cessez-le-feu. Après de nouvelles frappes américaines, les forces des États-Unis auraient ciblé des installations radars et de surveillance côtière iranienne au cours de la nuit, selon Téhéran. Alors que les yeux du monde sont rivés sur ce cessez-le-feu plus fragile que jamais entre l'Iran et les États-Unis, l'armée israélienne poursuit son offensive en Palestine ce samedi. Au moins 7 personnes ont été tuées, une quinzaine d'autres blessées durant l'après-midi dans des bombardements contre des familles vivant sous des tentes. En parallèle de ces attaques meurtrières, des pourparlers interpalestiniens sont en cours au Caire pour tenter de sauver l'accord du cessez-le-feu bien peu respecté jusqu'ici, disons-le. Une délégation du Hamas notamment et sur place avec les médiateurs égyptiens et les autres factions palestiniennes. Les détails de Valérie Ferrand.
5: Le Hamas a dénoncé ce nouveau massacre israélien en soulignant qu'il a lieu au moment où une délégation du mouvement est au Caire pour une nouvelle série de pourparlers. L'objectif central est bien sûr de parvenir, 8 mois après l'entrée en vigueur théorique du cessez-le-feu, à le faire appliquer par la puissance occupante israélienne, car jusqu'ici celui-ci ne signifiait rien pour les Palestiniens. Plus de 900 personnes ont été tuées, dont 119 pour le seul mois de mai, et plus de 2800 autres blessées par l'armée israélienne depuis la mise en place de ce dernier. L'aide humanitaire n'entre toujours qu'au compte-gouttes. Et depuis octobre 2023, on a 2 millions d'enfants et d'adultes qui sont privés de produits de première nécessité et qui s'entassent actuellement au milieu des gravats dans à peu près 40% de la bande de Gaza. Le Conseil de la paix du président Trump, qui doit donc gérer l'avenir de la bande de Gaza, est décrit comme une coquille vide. Et même les promesses de fonds n'ont pas été tenues, alors que le comité palestinien censé gérer les affaires de la bande de Gaza sous la tutelle de ce conseil est toujours interdit par le gouvernement israélien de se rendre sur place.
2: Notre correspondante Valérie Ferron pour les détails. Et plus à l'ouest, en Tunisie à présent, les manifestations ont repris aujourd'hui du côté de Gabès contre la pollution industrielle. Les citoyens se sont rassemblés dans le sud-est du pays à l'initiative du collectif Stop Pollution. L'objectif est de fermer les usines polluantes ou alors de procéder à leur reconversion. Mais la mobilisation était aussi l'occasion de protester contre la décision rendue en février par le tribunal de première instance de Gabès qui avait rejeté la demande de suspension immédiate des unités polluantes du GCT, le groupe chimique tunisien. L'Union européenne veut se défaire des États-Unis dans le secteur de l'intelligence artificielle. Et ça a le don d'inquiéter Washington, voire de l'énerver. L'objectif des propositions présentées cette semaine à Bruxelles est d'avoir plus de garanties en matière de souveraineté. Certaines entreprises états-uniennes devraient donc voir des financements européens réduits ou supprimés au profit des prestataires européens. Mais les États-Unis associent cela à la guerre de l'IA avec la Chine. Washington fait donc pression sur l'Europe, mais de quel quels moyens dispose la puissance américaine pour garder le vieux continent dans sa poche? On a posé la question à Alexandre Joux, professeur de sciences de l'information et de la communication à l'école de journalisme d'Aix-Marseille. On l'écoute.
6: L'Europe, dans le domaine du numérique, par rapport aux États-Unis, n'est plus du tout alignée. C'est-à-dire qu'on n'a pas du tout les moyens, les technologies, l'échelle, etc., pour résister aux acteurs du numérique américain. C'est-à-dire qu'on regarde, avant même l'IA, les grandes plateformes numériques, elles sont pour l'essentiel américaines avec quelques plateformes chinoises. Donc on est déjà extrêmement dépendant des États-Unis pour tout ce qui est numérique au sens large, c'est-à-dire les moteurs de recherche, les réseaux sociaux, etc. Et on est dépendant aussi dans tout ce qui est cloud, c'est-à-dire accès aussi à des centres de données, à des bases de données, etc. Et c'est sur ce point-là, finalement, que l'Europe est inquiète depuis déjà longtemps, voit finalement le risque de dépendance technologique augmenter avec l'arrivée de l'IA. Donc cette fois-ci, elle dit « on refait pas le coup des années 2000 », où on a pensé que ça finirait par ruisseler, que nos acteurs se développeraient ensuite. On va chercher à mieux se protéger et de mieux protéger ces acteurs locaux pour leur donner plus de chances à l'avenir de réussir et de s'imposer. Alors pas pour concurrencer directement les États-Unis ou la Chine, mais au moins pour avoir des acteurs qui permettent à l'Europe d'avoir un minimum de souveraineté numérique.
2: C'était Alexandre Joux, professeur de sciences de l'information et de la communication au micro d'Hugo Villard. Allez, un mot de sport pour terminer cette édition. La Russe Mira Andreeva remporte à 19 ans Roland-Garros, son premier titre en Grand Chelem. La jeune prodige s'est imposée en finale face à Maya Chwalinska, pardonnez ma prononciation, 6-3, 6-2. Et c'est la fin de ce journal. Merci beaucoup de l'avoir suivi. Bonne soirée à l'écoute de Média.
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0: Bonsoir à toutes et à tous, Cassandre Thomas avec vous pour la synthèse. Israël dit avoir frappé, je cite, environ 150 positions du Hezbollah au cours des dernières 48 heures. Au Liban, en effet, aujourd'hui, les affrontements entre le groupe chiite pro-iranien et l'armée israélienne se sont poursuivis, tout particulièrement dans le sud du pays. Au total, les attaques de Tel Aviv ont provoqué la mort de près de 3600 personnes et fait près de 11 000 blessés dans le pays du Cèdre depuis le 2 mars, selon le bilan publié aujourd'hui par le ministère de la Santé libanaise. Et pour tenter de mettre un terme à ce conflit, les pourparlers continuent de part et d'autre. Le chef de l'armée libanaise, Rudolf Haïkal, est en route pour le Pakistan où il doit rencontrer son homologue Hassim Mounir, indique l'armée libanaise. Le ministre de l'Intérieur du Pakistan, lui, est arrivé à Téhéran aujourd'hui pour des discussions autour de cette guerre, selon les médias iraniens. Rappelons qu'Islamabad joue un rôle de médiateur depuis le début des négociations entre l'Iran, les États-Unis, Israël et le Liban. Une guerre dont les conséquences sont également sportives. À quelques jours du coup d'envoi du mondial de football, l'équipe iranienne sera contrainte d'entrer et de sortir des États-Unis le même jour que ces matchs, on l'apprend aujourd'hui, par l'ambassadeur iranien au Mexique, qui explique que la délégation sportive iranienne s'est vue imposer de lourdes restrictions sur les visas. Un peu plus tôt dans la journée, la télévision iranienne indiquait que 15 membres de la délégation, partie de l'administration et de l'équipe d'encadrement, n'avaient pas reçu de visa américain pour la compétition. Les joueurs de football, eux, se sont envolés pour le Mexique ce samedi. Dans le reste de l'actualité, les manifestations ont repris aujourd'hui à Gabès en Tunisie. Les riverains se sont réunis contre la pollution industrielle provoquée en premier lieu par le groupe chimique tunisien. Le collectif à l'initiative de la mobilisation Stop Pollution appelle au démantèlement ou à la reconversion de ces usines polluantes. On reste au Maghreb alors que le roi Mohamed VI a adressé un message de condoléances et de compassion à Claude Chirac, fille de Bernadette Chirac, l'ex-première dame et veuve de l'ancien président français Jacques Chirac, est décédée ce samedi à l'âge de 93 ans. Le souverain affirme, je cite, que le royaume du Maroc gardera le souvenir ému d'une personnalité de grande distinction qui a incarné avec fidélité un riche héritage de valeurs humaines, familiales et patriotiques. Un mot de sport à présent. La Russe Mira Andreeva remporte à 19 ans Roland-Garros, son premier titre en Grand Chelem. La jeune prodige s'est imposée en finale face à Maja Chwalinska, 6-3, 6-2. Allez, on jette un œil à la météo au Maroc pour terminer ce journal. La Direction Générale de la Météorologie alerte ce samedi sur des vagues de chaleur qui toucheront plusieurs provinces du Royaume jusqu'à lundi. Alors si vous vous trouvez du côté de Zagora, Errachidia, Tata, Assazag, Essemara, Boujdour et Oued Ed Dahab, faites attention à vous, le thermomètre pourra atteindre 44 degrés. Pensez donc bien à vous hydrater. C'est la fin de cette soirée, c'est la fin de cette synthèse. Merci de l'avoir suivi. Bonne soirée à l'écoute de Midi 1.
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3: Assalamu alaikum wa rahmatullahi ta'ala wa barakatuh et bienvenue.

L'un des grands maîtres soufis qui ont vécu dans les premiers siècles de l'Hégire est Al-Harith ibn Asad al-Muhasibi, qui a vécu entre 781 et 857 de l'ère chrétienne. Al-Harith ibn Asad al-Muhasibi a un très beau livre qui s'appelle Al-Ri'ayatu les Hukukillah. Dans ce livre, il définit l'amour en ces termes. L'amour, c'est de tondre vers une chose avec ton être tout entier, ensuite de la préférer à ta propre âme, ton esprit ou ta propriété.

puis d'être dans un accord harmonieux avec elle, intérieurement et extérieurement. Et enfin, de savoir que même après cela, tu es encore déficient dans ton amour pour elle.

aux interprètes littéraires, Yahya ibn Mu'adh, qui a vécu entre 830 et 871 de l'ère chrétienne, dit « Je préfère un grain de moutarde d'amour à 70 ans de culte rendu sans amour. » Selon lui, la meilleure garantie de toute observance de la religion n'est ni dans la crainte des enfers, ni dans l'espoir de récompense au paradis, mais dans l'amour sans réserve et sans calcul. Écho au mot célébrissime d'une figure prestigieuse du soufisme classique, figure féminine, cette fois, figure féminine considérée comme le chantre de l'amour divin, As-Sayyida Rabi'a al-Adawiyya, qui a vécu entre 714 et 801 de l'ère chrétienne. Feu Zakiya Zouanat rahimahallah a dit « Le but de tous les soufis est d'approfondir l'unicité de Dieu en nous-mêmes et de la vivre de manière existentielle, vivre dans son cœur en concordance avec son corps, ce qu'on atteste par ses paroles, il n'y a de Dieu que Dieu. La ilaha illallah. » Pour l'émission d'aujourd'hui, Inch'Allah, on va vous faire écouter des chants soufis d'amour divin enregistrés ici et là-bas dans le vaste monde musulman, surtout dans les zaouias ou les festivals spécialisés. Merci de rester avec nous. Rendez-vous demain, Inch'Allah.

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2: Bonsoir à toutes et à tous, Cassandre Thomas avec vous pour la synthèse. Israël dit avoir frappé, je cite, environ 150 positions du Hezbollah au cours des dernières 48 heures. Au Liban, en effet, aujourd'hui, les affrontements entre le groupe chiite pro-iranien et l'armée israélienne se sont poursuivis, tout particulièrement dans le sud du pays. Au total, les attaques de Tel Aviv ont provoqué la mort de près de 3600 personnes et fait près de 11 000 blessés dans le pays du Cèdre depuis le 2 mars, selon le bilan publié aujourd'hui par le ministère de la Santé libanaise. Et pour tenter de mettre un terme à ce conflit, les pourparlers continuent de part et d'autre.

0: contre le chef de l'armée libanaise, Rudolf Haïkal, est en route pour le Pakistan, où il doit rencontrer son homologue Hassim Mounir, indique l'armée libanaise. Le ministre de l'Intérieur du Pakistan, lui, est arrivé à Téhéran aujourd'hui pour des discussions autour de cette guerre, selon les médias iraniens. Rappelons qu'Islamabad joue un rôle de médiateur depuis le début des négociations entre l'Iran, les États-Unis, Israël et le Liban. Une guerre dont les conséquences sont également sportives. À quelques jours du coup d'envoi du mondial de football, l'équipe iranienne sera contrainte d'entrer et de sortir des États-Unis le même jour que ces matchs, on l'apprend aujourd'hui, par l'ambassadeur iranien au Mexique, qui explique que la délégation sportive iranienne s'est vue imposer de lourdes restrictions sur les visas. Un peu plus tôt dans la journée, la télévision iranienne indiquait que 15 membres de la délégation, partie de l'administration et de l'équipe d'encadrement, n'avaient pas reçu de visa américain pour la compétition. Les joueurs de football, eux, se sont envolés pour le Mexique ce samedi. Dans le reste de l'actualité, les manifestations ont repris aujourd'hui à Gabès en Tunisie. Les riverains et souverains, les riverains se sont réunis contre la pollution industrielle provoquée en premier lieu par le groupe chimique tunisien. Le collectif à l'initiative de la mobilisation Stop Pollution appelle au démantèlement ou à la reconversion de ces usines polluantes. On reste au Maghreb, alors que le roi Mohamed VI a adressé un message de condoléances et de compassion à Claude Chirac, fille de Bernadette Chirac, l'ex-première dame et veuve de l'ancien président français Jacques Chirac, est décédée ce samedi à l'âge de 93 ans. Le souverain affirme, je cite, que le royaume du Maroc gardera le souvenir ému d'une personnalité de grande distinction qui a incarné avec fidélité un riche héritage de valeurs humaines, familiales et patriotiques. Un mot de sport à présent. La Russe Mira Andreeva remporte à 19 ans Roland-Garros, son premier titre en Grand Chelem. La jeune prodige s'est imposée en finale face à Maja Chwalinska, 6-3, 6-2. On jette un œil à la météo au Maroc pour terminer ce journal. La Direction générale de la météorologie alerte ce samedi sur des vagues de chaleur qui toucheront plusieurs provinces du royaume jusqu'à lundi. Alors si vous vous trouvez du côté de Zagora, Errachidia, Tata, Assazag, Essemara, Boujdour et Oued Ed Dahab, faites attention à vous, le thermomètre pourra atteindre 44 degrés. Pensez donc bien à vous hydrater. C'est la fin de cette synthèse. Merci de l'avoir suivi. Bonne soirée à l'écoute de Métiers.
1: Une des choses qui me plaît le plus dans ce que je fais, c'est que le sentiment de satisfaction, il peut être immédiat quand on m'appelle pour faire traiteur à un mariage ou pour un événement ou quelque chose comme ça, et que tout de suite la personne goûte et que qu'il y a le hal. J'ai cherché un éditeur et sur les milliers que j'ai contactés, il y en a quelques-uns qui m'ont répondu positivement et on est venu ce recueil de poèmes. J'ai toujours beaucoup apprécié la nourriture de chez nous. Je suis un grand mangeur avant d'être un cuisinier. Et petit à petit, les chiouettes de ma mère et de ma grand-mère qui me manquaient à Paris.
2: Derrière chaque choix de carrière se cache une personne avec une vision. 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
2: Mon invité aujourd'hui, c'est Fadi Alaoui, les fondateurs de Tu connais, son dada entre autres, revisiter la cuisine marocaine traditionnelle et lui apporter un zeste de modernité. Des débuts dans l'univers de la finance et puis un déclic, un switch vers l'entrepreneuriat. Fadi Alaoui, bonjour. Ravi de vous recevoir dans Job Story.
1: Ravi d'être là, merci beaucoup pour cette invitation.
2: Tout le plaisir est pour moi. Fadi, alors comme on dit, toute carrière a un début, un point de départ. Ramenez-nous au vôtre, comment est-ce que tout a commencé sur le plan professionnel ?
1: Il a commencé de manière assez classique. J'ai eu une licence, j'ai d'abord fait des études en Suisse, puis j'ai travaillé un petit peu en Asie avant de revenir à Paris faire mon master. J'ai travaillé en banque d'affaires et dans des fonds d'investissement. Et petit à petit, le déclic, tu sais, j'ai toujours beaucoup apprécié la nourriture de chez nous. Je suis un grand mangeur avant d'être un cuisinier. Et petit à petit, les chiouettes de ma mère et de ma grand-mère qui me manquaient à Paris, je trouvais que l'offre de nourriture marocaine est un petit peu pauvre et difficile à retrouver. Et du coup, quel est le meilleur moyen de satisfaire tes envies culinaires ? C'était de les reproduire par moi-même. Donc, beaucoup de temps au téléphone avec les gens de ma famille qui savaient cuisiner pour avoir des tips.
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1: Exactement, les petits secrets. Et mais tu sais d'ailleurs, un grand problème qu'on a avec ça, quand tu appelles ta maman pour...

0: recettes, etc. Le Aïnik Misanik.
1: Ah oui, ça c'est ma phobie. C'est vrai. Mais après, le Aïnik Misanik, justement, ça change d'une personne à une autre. C'est pas universel.
0: Je sais pas, moi, tu sais, parfois, ça m'énerve tellement. Je dis, en fait, juste dis-moi que tu veux pas me donner la recette, que c'est en secret ou la shihaja, et juste tu veux pas partager. Parce que quand même, il y a un moment, Aïnik Misanik, je suis d'accord, qu'il faut sentir les éléments et les différents ingrédients ouais. que tu utilises. Mais cela dit, il y a quand même une certaine base.
1: Oui, mais je pense que vraiment, c'est des fois, c'est lied. Je vais pas dire en freestyle dans le sens négatif de la chose, mais c'est vraiment chacun sa petite touche. Et c'est vraiment Aïnik Misanik qu'au final, quand tu vois vraiment, c'est surtout vrai. Nos mamans, je crois que vraiment c'est Aïnik Misanik. C'est avec le temps, elles apprennent un petit peu à doser au fur et à mesure. Il n'y a pas de doseur et tout, ça n'existe pas. Elles font ça, voilà, en freestyle, mais un bon freestyle.
0: Ouais, je suis d'accord. Ben, surtout que d'un feu à un autre, d'un ouais. ustensile à un autre, c'est jamais la même chose. Donc ouais. il faut toujours le changer, je suis d'accord.
1: Et l'univers de la finance, tu es resté combien de temps avant de switcher ?
0: Je suis resté 7-8 ans.
1: Mmh. D'accord, quand même.
0: 7-8 ans à travailler et voilà, en fait, ça s'est fait petit à petit, si tu veux. J'ai d'abord été un très gros mangeur. J'ai toujours beaucoup aimé la street food. Et puis, petit à petit, je me suis développé sur des projets un petit peu plus gastronomiques. Uh-huh. Mais tu connais, c'est vraiment parti quand en rentrant à Rabat. Justement, moi, j'ai grandi toute ma vie à Rabat. Je suis parti à 18 ans pour faire mes études. Uh-huh. Et du coup, j'adorais toujours, tu vois, les petites malhalabettes. Les petits moules chouaya, etc., pour goûter un petit peu toutes ces choses qu'on avait. Et en rentrant un été, tu vois, je me suis vraiment rendu compte que tout ça avait tendance à disparaître, c'était remplacé par des tacos.
1: Ouais.
0: Tu vois, il y a beaucoup, beaucoup de tacos à Rabat, je me suis dit, mais qu'est-ce que c'est ça, un tacos? C'est quelque chose à la base du Mexique, et puis c'est des gens à Grenoble qui l'ont remixé en mettant du fromage. Enfin, c'est juste un peu le temple de la malbouffe et du vite fait. Alors que nous, avant, on faisait du vite fait. Mais très bon, parce que c'est pour vrai. Moi, street food, c'est pas fast food. C'est deux choses qui sont différentes. Et nous, au Maroc, on recèle d'une pluralité énorme de projets. Tu as le ma'akhoda dans la rue, tu as des sandwichs spéciaux, sans rentrer dans le tonul hrour et les bocadillos du Nord, etc. Tu vois.
1: Et les pois chiches aussi, les petits bols de pois chiches, de foule, etc. Ça aussi, c'est street food, mais c'est pas des frites, quoi. C'est bon. Il y a du cumin
0: Exactement.
1: Et tout.
0: Les escargots.
1: Les escargots aussi, ouais.
0: Tu vois, toutes ces belles choses qui tendent un petit peu à disparaître. Et donc moi, je me suis dit, pourquoi la première chose que j'ai fait, c'est essayer de reproduire un sandwich marocain. Donc, je me suis intéressé à la boulangerie, j'ai fait du pain moi-même. Donc, c'est un pain qui reprend un peu le bout-bout, mais différent parce qu'il y a la mie dedans. Donc, ce côté croustillant et très réconfortant du bout-bout, mais avec une mie fondante à l'intérieur. J'ai fait une touk-touk à revisiter pour qu'elle soit croustillante. Ou djaj mahammar, tu vois, mais façon sandwich pour qu'il soit tendre. Donc c'est du poulet que je fais mariner pendant 24 heures et qui cuit à basse température pendant 6 heures pour qu'en fait le résultat soit qu'il soit si tendre que je puisse le découper à la cuillère.
1: En tout cas, ça donne
0: Zitoun, cheddar raffiné, tu mets ça dans la machine à panini et du coup, mes amis ont appelé ça le kiff. Et ça a gardé son nom et donc c'est le premier sandwich que j'ai lancé.
1: Excellent. Première signature finalement.
0: Exactement, et ça s'est fait vraiment, tu vois, genre l'entrepreneuriat 0.0, c'est-à-dire que c'était moi avec mon vélo et mon sac à dos qui allait livrer mes amis, j'ai lancé un Instagram, petit à petit j'ai développé la carte, j'ai commencé à faire davantage de revisites, donc notamment les tagines façon gyoza par exemple, ou les tagines en arancini, je me suis intéressé à d'autres régions du Maroc, et ça a évolué comme ça petit à petit, jusqu'à faire des événements et ouvrir des cuisines sur Paris.
1: Donc finalement, l'entrepreneuriat, c'est venu au fur et à mesure du temps. Ça n'a pas toujours été une évidence, ou est-ce que c'était quelque chose que tu avais en toi depuis longtemps et que voilà, le moment est venu et tu t'es lancé? Ou est-ce que c'est venu juste comme ça?
0: Alors, je ne sais pas si on peut vraiment généraliser l'entrepreneur, parce que je pense que chaque entrepreneur a sa propre histoire. Et moi, dans le fond, tu vois, ce n'était pas nécessairement une vocation de « oui, je veux être un self-made man » ou je ne sais pas quoi. C'est juste que c'est parti d'un constat très simple. J'adore manger, j'adore la cuisine marocaine. Elle est mal représentée à Paris. J'ai commencé à la faire, donc premièrement avec des plats classiques. Et puis, petit à petit, je me dis, cette cuisine, elle est tellement riche, elle m'intrigue tellement. Et elle est représentative de tellement de belles valeurs que nous avons au Maroc. La famille, le partage, la cuisine de ta maman, de ta grand-mère. Parce que pour moi, les plus belles ambassadrices de la cuisine marocaine, ce sont les femmes.

0: c'est une tradition qui se transmet oralement chez les femmes. Les chefs marocains sont moins présents et ceux dont on parle à l'international sont plus des femmes. Et bravo à toutes ces femmes-là qui font tenir ces valeurs via ces belles recettes. Et donc voilà, mon petit à petit, je me suis dit que je voulais revisiter, voir un peu ces plats, les remettre un petit peu. J'ai pas envie de les remettre au goût du jour parce qu'ils sont très bien tels qu'ils sont, et je suis pas en train de par mes revisites de les dégrader ou de les négliger, mais juste pouvoir mettre à profit moi mon expérience de jeune et de tout ce que j'ai pu voir à travers le monde, puisque j'ai eu la chance de beaucoup voyager, et d'essayer de mélanger ces choses-là. Par exemple, hier, tu vois, j'ai fait de l'indien un petit peu revisité avec du marocain, parce que si tu compares un curry indien avec nous, comment on fait tajine, c'est très similaire. Taouma, ils utilisent le karkoum ou le skinjbir, ils font mijoter avec beaucoup de moutons et beaucoup de poulet. C'est très similaire quand tu regardes aussi avec les salades qui sont en Asie du Sud-Est. Avec nous, les shlatan chouya, etc., que nous faisons, c'est aussi très similaire.
1: Il y a beaucoup de points en commun.
0: Donc, exactement. Donc, je pense qu'il y a aussi une certaine diplomatie culinaire qui peut en découdre. Avec cette curiosité, tu te rends compte qu'on a un grand point de commun et la cuisine, ça peut nous rapprocher aussi.
1: C'est vrai, c'est vrai. Et est-ce que ça a été, tu connais, ça a été lancé en parallèle avec ta carrière dans l'univers de la finance, ou est-ce qu'il y a eu un stop et puis un passage à l'entrepreneuriat et fonder justement Tu Connais, ou est-ce que ça s'est fait en parallèle?
0: Alors, ça s'est fait en plusieurs temps, si tu veux. D'abord, j'ai eu une autre expérience professionnelle, enfin d'entrepreneuriat, où là, c'était plus par rapport à une fintech. Donc, j'ai lancé une fintech dans le domaine du social. Donc, j'étais dessus pendant un an. On l'a vendu au bout d'un an avec mon associé. Et entre-temps, il y a des chasseurs de tête qui sont revenus me voir pour me proposer de travailler. J'ai retravaillé dans un fonds. Et en parallèle, il y a eu cette chose avec Tu Connais. Donc, je me suis dit, non, écoute, quand tu fais un projet, il faut y mettre ton cœur, ta sueur et ton âme. Et je ne pouvais pas faire ça en parallèle. Et du coup non, ça, Tu Connais, ça a été une aventure à plein temps depuis 2022.
1: Et les difficultés, est-ce qu'il y en a eu? Au début surtout, je pense, au tout début.
0: Il y en a toujours encore aujourd'hui, je te rassure.
1: Bah oui, sinon ça ne serait pas fun. Hein.
0: les premières difficultés, ça. Donc moi, d'un point de vue opérationnel, il n'y en a pas eu tant que ça, parce que la chance aussi que tu as, c'est que quand tu bosses en finance, j'ai toujours été habitué à faire des énormes amplitudes horaires et avoir beaucoup, beaucoup de stress. Je dis souvent, tu vois, genre entre l'armée, une cuisine, une salle de marché, c'est un peu la même chose, tu vois, tu n'as pas le droit à l'erreur. Tu as beaucoup, beaucoup de stress. Donc ça a été, c'est un apprentissage qui m'a été extrêmement bénéfique de ce point de vue-là. Ça a surtout été des contraintes financières, parce que tu sais, la restauration à la cuisine, c'est quand même quelque chose qui est très intensif en capitaux. Le matériel de cuisine coûte très cher. À Paris, l'immobilier, je t'en parle pas, comme partout d'ailleurs. Hein. Ouais. Tu dois acheter des pas de porte, énormément de charges, les employés, etc. Donc ça a été comme ça. Du coup, donc moi, j'ai toujours eu besoin de financement externe dans ce projet. Et qui dit financement externe, tu as recours à d'autres personnes, des investisseurs ou des associés, des choses comme ça. Et souvent, ça a été un peu difficile, tu vois. On te promet la lune et puis les investisseurs arrêtent de te répondre ou tu te mets pas d'accord sur les bonnes choses. Donc c'est surtout la recherche de financement qui est compliquée.
1: Mais après, même si c'est difficile, je suppose, quand on aime vraiment ce qu'on fait, qu'on lance un projet avec amour et passion, ça ne nous arrête pas, en fait. Parce qu'on se dit, voilà, ça, c'est juste le début, ça va aller, etc. Donc, on se donne encore plus. On ne baisse pas les bras, finalement, parce qu'on se rappelle pourquoi on a commencé.
0: Tu as tout à fait raison. Hein. En plus, moi, j'ai de la chance, c'est que ma passion, elle a du goût. C'est-à-dire que tu as... C'est l'une des choses qui me plaît le plus dans ce que je fais, c'est que le sentiment de satisfaction, il peut être immédiat quand on m'appelle pour faire traiteur à un mariage ou pour un événement ou quelque chose comme ça, et que tout de suite la personne goûte et que kiyash belhal.
1: Ça n'a pas de prix.
0: Enfin, c'est tout de suite. C'est pas comme quand tu es en IT et tu bosses sur un projet pendant 2 ans pour une grosse entreprise. Tu n'as pas de fast reward, tu vois.
1: C'est vrai. Et pourquoi Tu Connais le nom?
0: Donc ça s'est appelé Tu Connais parce que justement, je fais beaucoup de plats que tu connais, mais que tu n'as jamais vu de cette manière-là. Par exemple, pour te parler de l'un de mes plats signatures, tu vois, c'est le tagine de Djaj Mohammad, revisité en gyoza. Donc les gyoza, tu sais, ce sont ces petites ravioles asiatiques. Et moi, j'aimais beaucoup en fait l'idée de le revisiter comme ça, parce que moi, ce qui me plaît le plus dans un tagine, c'est l'acte de hummus. Tu vois, je prends mon petit bout de pain, quatre autres, je fais de l'mrqa, je fais de l'ham, je fais de les légumes et un peu de sauce et tout, et tu manges. Et du coup, le fait de pouvoir mettre ça dans une raviole, ça englobe un petit peu toutes ces saveurs. C'est une petite bouchée qui est croustillante, donc d'abord, je la

0: fait frire, ensuite elle cuit à l'étouffée à la vapeur. Je fais une émulsion de citron confit, tu vois, pour apporter énormément de légèreté, mm-hmm. une petite crème de coriandre et une réduction également de pickle d'oignon rouge.
1: Excellent.
0: Et tout ça, en fait, tu vois, même dans la manière dont je le représente dans l'assiette, je veux qu'il y ait une histoire à raconter. C'est-à-dire que je roule certains gyoza comme des fleurs et d'autres comme des papillons pour que sur la couleur, etc., ça te donne vraiment un petit champ vert avec des papillons qui vont butiner la rose.
1: Tu as aussi écrit un recueil de poèmes dans un tout autre registre, La cage aux rêves, une autre facette de ta carrière. Pourquoi en avoir ressenti le besoin mettre des mots, justement, sur papier. Voilà, parle-nous un petit peu de cette aventure ou de ce chapitre.
0: Écoute, moi, j'ai toujours été très littéraire. C'est assez drôle parce que, j'ai bossé toute ma vie en finance et j'ai pas eu grand-chose à faire avec les mots. Mais j'ai toujours beaucoup aimé écrire. J'ai toujours beaucoup aimé lire. Et petit à petit, sont venus des mots que j'ai articulés sur Page, tu sais, de mon téléphone, mm-hmm. dans les notes. Et j'ai commencé à les partager un petit peu sur mon Instagram. Et j'avais de plus en plus de gens qui me disaient « c'est beau, il faut... » Enfin, je peux m'identifier à ce que tu dis, ces mots me plaisent. Et j'ai cherché un éditeur. Et sur les milliers que j'ai contactés, il y en a quelques-uns qui m'ont répondu positivement. Et on est venu ce recueil de poèmes.
1: Excellent. Et il y aura autre chose ?
0: Eh bien, écoute, tu es la première personne à qui je le dis, mais voilà, je travaille à l'écriture d'un roman.
1: D'accord, excellent. Excellent. C'est prévu pour quand, à peu près ?
0: Eh bien, écoute, j'espère avant la fin de l'année, Inch'Allah.
1: Inch'Allah, Inch'Allah. Et Fadi, sur une note un peu plus perso, on dit généralement qu'on est en quelque sorte le fruit de notre entourage. Dans ce sens, est-ce que tu as été d'une façon ou d'une autre impacté par ta famille, ton entourage, etc.
0: Bah absolument, tu sais, comme je t'ai dit, pour moi, la cuisine marocaine, c'est l'un des plus beaux ambassadeurs des valeurs de notre pays. Mmh. Quand on parle de cuisine marocaine, on parle de partage, on parle d'accueil, on parle d'amour, on parle de famille. Et je trouve aussi qu'on parle d'élégance et de sophistication. Parce que quand même, quand tu vois la manière dont n'importe quel tagine est fait, ou n'importe laquelle de nos salades, ou tu vois les belles tables marocaines que nous avons, l'art de se laver les mains avant, c'est quand même quelque chose de très beau. Et justement, ces deux dernières choses, élégance et sophistication, sont quelque chose qui manque énormément dans les restaurants marocains en France, je trouve. Moi, il y a un truc qui me révolte, c'est quand on parle du couscous merguez. Tu sais, je sais pas si tu sais, mais en France, le couscous, il est au merguez, par exemple. Oui. En mode, mais genre, ça n'a pas trop de sens. Et pour en revenir à ta question, oui, donc forcément, qui dit famille, moi, on mange beaucoup chez moi. Ma mère cuisine très bien, ma grand-mère Larfma aussi, celle qui nous a transmis ça, même mes oncles, tu vois, les frères de ma mère cuisinent énormément. Donc voilà, moi, mes plus beaux souvenirs d'enfance, en famille, il y a toujours un plat qui y est associé. Et justement, quand je suis parti vivre à l'étranger tout seul, étudiant, tu sais, tu es dans ton tout petit studio, il fait froid, il pleut, les gens font la tronche dans le métro, une belle manière de pouvoir te redonner le sourire, c'est avec une petite chiouette, tu vois, que ce soit ne serait-ce qu'une petite cuita, comme ce que faisait ta maman, ou un tagine, ne serait-ce qu'une salade. Moi, c'est comme ça que je trouvais mon bonheur.
1: En tout cas, c'est réconfortant. C'est vrai que notre nourriture ou l'art culinaire marocain est très réconfortant. Même les odeurs, des fois on sent une odeur et ça nous rappelle un moment carrément, un instant. Une épice
0: vraiment,
1: et tout, c'est vraiment... Voilà, c'est ça la magie de la gastronomie marocaine. Fadi, après ce petit récap, court récap, si tu devais partager avec nous ton plus beau souvenir professionnel, ça serait quoi? Le premier qui te traverse l'esprit?
0: J'en ai un qui était très émouvant. Donc l'année dernière, j'ai eu la chance de travailler pendant un mois dans un restaurant, en fait, qui invite des chefs en résidence. Donc où tu devais concevoir un menu en 5 plats sur un thème. Et moi, mon thème était le Maroc en fleurs. Donc j'ai fait un menu en 5 assiettes de plats marocains revisités et tous en forme de fleurs. Donc revisités sur le thème de la rose particulièrement. Et il y a une donc chaque soir, chaque personne venait et donc choisissait le menu du chef. Il y a une personne exprès, donc qui venait d'un pays lointain, et qui me dit que ce sont ses amis qui lui ont offert

0: son voyage à Paris pour venir goûter ma cuisine, pour fêter le fait qu'il venait d'être en rémission de son cancer. Et quand t'as une personne qui te dit ça, qui a pris l'avion pendant 4-5 heures pour venir goûter tes plats et que c'était son cadeau de ses amis proches, parce qu'elle est passée par cette épreuve tellement, tellement difficile et que, enfin, elle te dit que voilà, c'est pour goûter tes plats. J'en ai eu la larme à l'œil et j'étais extrêmement, j'en étais extrêmement ému. Et même là, en parlant, ça remonte parce que c'est fort. Et tu te dis, bah, voilà, encore une fois, tout ce que je te dis depuis le début, que la cuisine, c'est véhicule de tellement de belles choses et d'émotions et de sensations. C'est pas que le goût et le bon moment et rigoler avec tes copains au restaurant, tu vois, c'est quand même beaucoup plus profond que ça. Et ça, je trouve que c'est l'un des plus bels exemples de réussite professionnelle que j'ai pu te donner, quoi, que cette personne soit venue et surtout qu'elle soit satisfaite, parce que tu dis, la personne, elle fait tout ça et à la fin, elle te dit, bon, c'était bof.
1: Ouais, ça aurait fait l'effet inverse. Là, ça aurait pas été cool. Effectivement, Fadi, on a commencé notre petite discussion par un flashback. Cette fois, si je te demandais, c'est quoi ton next step, un objectif que tu souhaiterais atteindre ou un rêve à concrétiser, ça serait quoi?
0: Eh ben, écoute, ouvrir mon propre restaurant. Vraiment, parce que donc là, ce que je propose à Paris, c'est plus sur de l'emporter et du traiteur événementiel. Et donc là, vraiment, le prochain step, j'espère avoir mon propre lieu. Et j'ai aussi vraiment l'envie de développer ça aussi au Maroc, en commençant par Rabat, donc qui est la ville où je suis né et qui est ma ville de cœur.
1: Inch'Allah, en tout cas, c'est tout ce qu'on te souhaite, Fadi Alaoui. Cette fois, si tu devais partager avec celles et ceux qui nous écoutent actuellement un petit conseil pour une aventure, on va dire, entrepreneuriale plus ou moins réussie, ça serait quoi?
0: Alors, je ne sais pas si c'est le meilleur des conseils, mais moi, j'ai envie de dire qu'il faut, une part de folie ou de naïveté quand tu te mets dans l'entrepreneuriat, parce que c'est dur. Tu vois, tu te manges beaucoup, beaucoup de nains. Tu as très peu de succès, de petits succès qui sont quantifiables, entre guillemets. Quand tu te lances, tu as énormément de frais. Ça ne se passe jamais exactement comme tu veux. Donc, il ne faut pas avoir les reins solides, mais vraiment genre, avoir la tête dans les nuages. Te dire que ce que tu fais va marcher. Croire en toi, croire en tes rêves, bien t'entourer de gens qui veulent vraiment ton bien. Parce que je te rends compte aussi que dans les moments down ou dans les moments très hauts, les gens qui sont autour de toi ne sont pas forcément toujours les mêmes. Et au contraire, tu peux avoir beaucoup de déceptions quand tu réussis ou quand tu perds. Mais voilà, bien t'entourer, avoir un petit peu de naïveté, croire en tes rêves et de la rigueur. Et ça va marcher. Le problème de l'entrepreneuriat, c'est que, et tu le vois, sur Instagram, il y a beaucoup ces pages de mèmes, etc., qui te disent que le CEO de telle boîte a fait fortune qu'au bout de sa 6e expérience, etc. C'est normal. L'échec est normal et je trouve que c'est quelque chose dont on ne parle pas assez. Tu as beaucoup de dirigeants qui viennent et qui disent « Oui, moi, la rigueur, j'ai réussi. » Non, non. Alors, il y a beaucoup d'échecs avant de réussir. Et il faut savoir les prendre avec la parcimonie qu'il faut.
1: Ben voilà, c'est sur ce très beau conseil, Fadi Alaoui, que se referme notre échange. Merci beaucoup d'avoir partagé ton histoire avec nous. C'était un plaisir de te recevoir dans Job Story. Puis je te souhaite beaucoup de belles choses pour l'avenir, Inch'Allah.
0: Merci beaucoup, c'était un plaisir d'être ici, à très bientôt et vraiment il faut que tu passes goûter, marhaba bik.
1: Avec plaisir, Fadi, j'y manquerai pas. Merci, ciao ciao, à bientôt.
0: Merci beaucoup, au revoir.
1: Merci d'avoir partagé vos histoires avec nous en toute intimité, des histoires qui marqueront certains et impacteront plusieurs. 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
1: Belle soirée à l'écoute de Médien avec vous, Arnaud Dalmas. Au Maroc, le roi Mohamed VI a adressé un message de condoléances à Claude Chirac, fille de la défunte Bernadette, ex-première dame de France. Le roi Mohamed VI dit garder le souvenir ému d'une personnalité de grande distinction. Bernadette Chirac nous a quittés ce vendredi à l'âge de 93 ans. Au Sénégal, Ousmane Sonko est réélu à la tête du PASTEF. Le parti majoritaire au Parlement tient ce week-end son congrès national. L'événement intervient dans un contexte de brouille politique au Sénégal. Ousmane Sonko a été démis de ses fonctions de chef du gouvernement le 22 mai dernier par son ex-allié, le président Bassirou Diomaye Faye. Pendant la Coupe du Monde de football, la sélection iranienne devrait entrer et sortir des États-Unis lors de ses jours de match.

0: aujourd'hui l'ambassadeur iranien au Mexique, terre du camp de base de la sélection iranienne. Pour rappel, le 23e mondial de foot prendra place du 11 juin au 19 juillet prochain, événement co-organisé par les États-Unis, le Mexique et aussi le Canada. En attendant, pas de répit entre Téhéran et Washington. L'Iran a dénoncé ce samedi une violation flagrante du cessez-le-feu. Washington a mené la nuit dernière des frappes contre des installations radars et de surveillance côtière dans le Golfe. Téhéran a de son côté mené des tirs visant le Bahreïn et le Koweït. Ce dernier a dénoncé une escalade dangereuse. Israël a ciblé le Hezbollah 150 fois en 48 heures, confirme ce samedi l'armée israélienne. Le président libanais évoque des attaques incessantes qui restent impunies. Pour rappel, une trêve entre Tel Aviv et le groupe chiite libanais est en vigueur. Une autre trêve fragile dans la bande de Gaza. 7 personnes sont mortes ce samedi dans des frappes israéliennes. 15 autres ont été blessées dans le camp de déplacés de Jawazat, d'après la défense civile palestinienne. Des morts également en Ukraine. 2 civils ont été tués dans les oblasts de Mykolaiv et Zaporijja, rapportent ce samedi les autorités locales. Toujours dans l'oblast de Zaporijja, l'Agence internationale de l'énergie atomique a fait état d'une coupure d'électricité de 15 heures. Et un mot de tennis pour terminer. La Russe Mira Andreeva a remporté ce samedi le tournoi de Roland-Garros. Victoire en finale contre la Polonaise Maja Chalinska, 6-3-6-2. Demain, la finale homme opposera l'Italien Flavio Coppoli à l'Allemand Alexander Zverev. C'est la fin de ce point d'actualité. Merci à vous de l'avoir suivi. 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
2: Le dossier que nous ouvrons aujourd'hui pourrait servir de scénario à un film pour Jean Gabin. Un Jean Gabin en vieux paysan toscan qui s'appellerait Giuseppe Battistini et qui aurait eu 2 fils. Le fils aîné s'appelait Silvano. C'était un garçon sec, robuste, au visage osseux et simple. En 1952, il en eut assez de l'existence terne et dure dans les collines. Il embrassa son père et sa mère et s'embarqua pour l'Australie. « Si j'ai de la chance, je vous appellerai. Sinon, je vous enverrai ce que je pourrai de temps en temps. Il faut que je fasse ma vie et que je pense aussi à mon petit frère Pietro. » 4 ans plus tard, Silvano donne de bonnes nouvelles. Il gagne bien sa vie comme chauffeur de camion et il a rencontré une fille, Luisa De Jono, et il va peut-être l'épouser. Hélas, une autre lettre sèche et officielle, celle-là, parvient peu après au village. Elle annonce que Silvano a disparu. Sans doute est-il mort. Un mystère entoure sa fin. Le dossier de ce que l'on appellera l'affaire Jono-Battistini est ouvert. Il est ouvert, mais bien maigre. Le corps de Silvano n'a jamais été retrouvé. Luisa De Jono ne peut donner aucun renseignement. En Toscane, le vieux père Giuseppe et le jeune frère discutent interminablement. L'un et l'autre sentent que derrière les communiqués laconiques de l'ambassade et de la police internationale, il y a une sombre histoire. Ils pensent que leur devoir est de la découvrir. Alors Pietro, le jeune frère, trouve à s'embaucher là-bas et part à son tour. Il entre dans la communauté fermée et hostile des Italiens de la petite ville australienne où son frère s'était fixé. Il prend contact prudemment avec les parents de Luisa De Jono, les amis et les camarades de Silvano. Mais son histoire s'achève tragiquement. On découvre un jour son cadavre dans le port de McDonald. C'est là que le dossier de l'affaire Jono-Battistini va mériter d'être choisi par Jacques-Antoine pour figurer parmi les dossiers extraordinaires de la police. Mais pour une raison tout à fait inattendue. C'est que ce dossier, une fois ouvert, ce n'est pas la police qui va le refermer, mais le vieux père Giuseppe Battistini, et vous allez le voir de quelle manière.

mais se heurte à une véritable conspiration du silence. Le corps de Silvano ne sera jamais découvert, et au début de l'affaire, sa mort n'est qu'une supposition. On a découvert, un matin, sa voiture, près d'une plage. La clé de contact y était encore. Dans la boîte à gants, un paquet de cigarettes entamées, les papiers de la voiture et des bricoles sans intérêt. Sur le siège arrière, son imperméable. Impossible d'imaginer qu'il se soit noyé en se baignant ou qu'il ait été surpris par la marée, car il faisait trop froid pour se baigner, et il est fort douteux qu'il se soit promené sur la plage sans son imperméable, car il pleuvait. Par contre, il se pourrait qu'il ait emmené une autre personne avec lui, et peut-être une femme, car on a trouvé des cendres qui ne provenaient pas des cigarettes de Silvano et un mégot, tout près de la voiture, qui portait des traces de rouge à lèvres. Enfin, il semble bien qu'une voiture se soit arrêtée quelque temps derrière la voiture de Silvano. On aurait sans doute pu en apprendre beaucoup plus si la pluie et les badauds qui ont rôdé autour de la voiture avant l'arrivée de la police n'avaient pas complètement brouillé les traces des pas dans le sable. En ce qui concerne la mort tragique de Pietro, elle est à la fois beaucoup plus claire, bien que tout aussi mystérieuse. Le corps a été découvert par hasard. Une dragueuse suceuse qui aspirait la vase dans le port a révélé sa présence. Il était ficelé comme un saucisson et alourdi de deux grosses pierres. L'autopsie a révélé qu'il avait été tué de plusieurs coups de couteau avant d'être immergé. L'assassinat était très récent et on a même pu déterminer le type d'arme dont s'étaient servis les meurtriers, car il semblerait bien qu'il y ait eu au moins deux assassins d'après la direction et la hauteur des coups qui lui ont été portés. Il s'agit de lames minces et longues, probablement de ces couteaux à cran d'arrêt à la mode sicilienne. Mais je vous l'ai dit, il y a un McDonald's, une petite colonie italienne et beaucoup d'autres Italiens dans toute la région. Est-ce par solidarité, est-ce par peur? Peut-être pour les deux raisons à la fois. Personne ne parle. Et bien que la police australienne dispose d'un moyen de contrainte assez puissant, le non-renouvellement des permis de travail, l'enquête piétine. On propose au vieux père Giuseppe Battistini de rapatrier le corps de Pietro, son plus jeune fils. Il refuse. Le rapatriement se ferait à ses frais et le vieux Battistini a besoin d'argent. C'est qu'en effet, tout en pleurant ses deux fils disparus, pesant un à un les maigres résultats de l'enquête que lui communique l'ambassade, le vieux Giuseppe passe ses longues soirées d'hiver dans sa ferme misérable à préparer minutieusement une expédition en Australie. Vous allez voir, chers amis, que c'est une étonnante histoire. Imaginez ce vieillard de 66 ans, grand, massif, noueux, toujours silencieux, au visage dur. Je vous le redis, en voyant sa photo, on pense à Jean Gabin. Ce sera son premier voyage, non seulement à l'étranger, mais même en dehors de sa province où les 12 collines sont couronnées de bosquets de cyprès. Il a déjà renoncé au cigare toscan, ce redoutable et odorant luxe des pauvres. Il a écourté les séances dans l'auberge du village. « Je ne mangerai pas s'il le faut pour ramasser l'argent dont j'ai besoin. Je chercherai un bateau, je travaillerai à bord s'il le faut, mais j'irai. Je veux voir en face les gens qui étaient autour de mes fils. Je découvrirai leurs assassins. » Une vieille femme, toute ridée, écoute craintivement ces paroles. C'est l'épouse du vieux Giuseppe Battistini. Il ne connaît pas le fin fond de l'histoire, mais il sait que désormais, son devoir est net. Puisque les deux garçons sont morts, il faut qu'il prenne la relève. Qu'il tourne le dos à la maison de toujours au milieu des cyprès. Qu'il s'embarque vers le continent inconnu, et qu'il aille, lui, découvrir la vérité et, s'il le faut, venger son sang. Déjà curieusement rassemblés dans un coin de la pièce, trois éléments que le vieux semble considérer comme indispensables pour cette expédition. Une bicyclette, une paire de bottes, vieux souvenir volé à l'armée allemande, et un mystérieux petit paquet soigneusement enveloppé dans du papier sombre.

Au printemps 1958, à la nuit tombante, paraît donc sur la route qui traverse la plaine en direction d'un faubourg de McDonald's en Australie, un vieillard

à bicyclette. Un pareil équipage est plutôt exceptionnel dans ce pays et il fait se retourner les rares gens qu'il croise. Cet homme, bien entendu, c'est Battistini. Sur le porte-bagages de sa bicyclette, une grosse valise indique qu'il vient de fort loin. Et son équipement est des plus singuliers, avec son béret délavé, son blouson usé, son pantalon gris rayé comme on porte au mariage, et ses bottes allemandes. Méticuleusement, il appuie sa bicyclette contre le premier mur. Il entre dans la première maison pour en ressortir presque aussitôt et demande en italien aux gens qui le regardent comme une bête curieuse, « Luisa Giono. » Où est Luisa Giono ? Giuseppe n'est pas arrivé là par hasard. Il a soigneusement épluché les rapports de police et il est convaincu que Luisa De Giono, dont Silvano lui avait parlé dans ses lettres en termes chaleureux, est la cheville de toute l'affaire. D'ailleurs, la police australienne l'a pensé aussi, et si elle a apparemment abandonné cette piste, faute de preuves, elle n'en continue pas moins à exercer sur Luisa et ses proches une surveillance discrète. On peut être à la fois un rustique vieillard et un homme intelligent. Giuseppe, pour ne pas attirer l'attention à son arrivée sur la terre australienne, a déclaré venir en touriste pour un mois seulement. Et depuis, il a pris grand soin d'éviter d'entrer en contact avec la police de la région. Luisa De Giono. Où est Luisa De Giono ? Répète le vieux Giuseppe. Dans ce faubourg, tout le monde ou presque est italien, donc tout le monde a compris. Mais les gens se détournent au lieu de lui répondre. On voit même un jeune homme s'éloigner discrètement, disparaître dans l'ombre en courant vers la maison du vieux et farouche De Giono. De Giono aîné, frère de cette Luisa que cherche le vieillard. De porte en porte, Giuseppe Battistini, fatigué, misérable, son vélo à la main, cherche la maison de Luisa car elle a déménagé. Mais à chaque porte, c'est un visage fermé, un dos qui se tourne. Autant avoir commerce avec un spectre plutôt qu'avec cet homme-là. Enfin, lorsque la nuit tombe, le vieillard pense avoir trouvé la maison de Luisa. Il frappe à la porte et attend. Luisa semble habiter l'unique étage de cette maison isolée, entretenue dans un état de propreté rigoureuse. Il a parcouru 20 000 kilomètres, traversé en bicyclette un quart de l'Australie. Il a rusé avec tous les douaniers pour passer son mystérieux petit paquet enveloppé de papier sombre. Tout ceci pour enfin frapper à cette porte. Luisa, surprise d'une visite aussi tardive, demande avant d'ouvrir « Qui est là ?» C'est le père de Silvano. Il y a un long silence. Giuseppe frappe encore. Alors, tremblante sans doute, Luisa tourne la poignée de la porte. Mais pendant ce temps, à la sortie de la ville, De Giono aîné, le plus vieux des frères De Giono, propriétaire d'un grand bazar, fait débarrasser la table, sortir sa vieille et l'un de ses vendeurs qui demeure chez lui, puis il décroche le téléphone. Dans un appartement de McDonald's, à 40 km de là, le plus jeune des frères De Giono se lève du fauteuil où il écoutait la radio pour répondre au téléphone. Après avoir entendu quelques mots seulement, il salue sa femme et s'en va. De Giono aîné raccroche aussi. Il est arrivé en Australie bien avant la guerre. Il a fait venir successivement ses deux frères et sa jeune sœur Luisa. Celle-ci, qui est arrivée en 1952, presque en même temps que Silvano, ne s'est pas encore assimilée. Malgré le tablier à fleurs, elle est encore une paysanne italienne pauvre et digne. D'ailleurs, elle parle trop mal l'anglais pour tenir la caisse du bazar de son frère aîné. Elle a 34 ans, et sans être vraiment jolie, elle est encore fraîche et brune, sans un cheveu gris. Le vieux Giuseppe et la jeune femme sont restés quelques instants face à face, puis il est entré dans la maison. Ils n'ont rien osé se dire tout d'abord. Le premier mot vient de Luisa, qui offre une chaise et du café. Pendant ce temps, De Giono aîné attend ses frères, les sourcils froncés, bourrant lentement sa pipe, ramassant de ses gros doigts les bras de tabac qui tombent sur la table, levant le nez vers la fenêtre chaque fois qu'une voiture approche sur la route. Dans la maison de Luisa, le vieux Giuseppe a regardé autour de lui. Un enfant vit dans cette maison.

qui peut avoir 5 ou 6 ans, si l'on en croit quelques jouets qui traînent et quelques vêtements qui sèchent. Vous avez aimé mon fils ? Demande le vieux. Comme la jeune femme hésite à répondre, il répète. Répondez-moi. Je suis sûr que vous l'avez aimé. Louisa, pâle, presque terrorisée, acquiesce d'un signe de tête. Est-ce que vous l'aimez encore ? Louisa répond encore affirmativement d'un signe de tête. Le vieux regarde autour de lui encore une fois. C'est votre enfant ? Demande-t-il en montrant les vêtements qui sèchent. Oui, répond Louisa. Fille ou garçon ? Garçon. En vérité, tout cela, le vieux Giuseppe le sait par les rapports de police. De même qu'il sait que l'enfant serait né d'un père également italien, maçon à McDonald's, en 1952, aujourd'hui établi à Sydney. Mais il a vu l'homme. Et bien que celui-ci ait confirmé les faits, Giuseppe n'a pas été convaincu. Et voilà pourquoi il a préféré poser les questions lui-même à Louisa. Il voulait savoir comment elle répondrait. Je peux voir l'enfant ? Louisa esquisse un geste, comme si elle voulait barrer la porte de la chambre. Mais Giuseppe s'approche, décidé à l'écarter. Elle renonce, avec un soupir de résignation. Le vieux entre donc dans la chambre. Mais pendant ce temps, une voiture à toute vitesse saute sur les cailloux et fait siffler ses pneus dans les ornières durcies sur la petite route qui vient de McDonald's. Le vieux Giuseppe s'est penché sur le lit du petit garçon. Il le regarde longuement et murmure « Silvano ». Quand il se redresse pour regarder Louisa, son visage est encore plus sombre et plus dur. C'est son fils, n'est-ce pas ? Louisa fait de la tête des signes de dénégation, mais Giuseppe devine en elle plus que de l'inquiétude, presque de l'affolement. Alors il insiste. « Si, c'est son fils. Je le reconnais bien. Non, non, je vous assure. » « Pourquoi Silvano ne vous a pas épousé ? » ?»« Il est parti. » »« Une autre femme ? » ?»« Oui. » Alors le vieux s'assoit pesamment sur une chaise. Il a tout compris. Louisa, debout devant lui, se tait quelques secondes, puis demande « On vous a vu entrer ici ?»« Oui. » »« Alors il faut partir. » Le vieux têtu fait « Non » de la tête. « Si, il faut partir, je vous en supplie, partez. Il n'y a plus rien à faire, partez. Vous ne pouvez plus rien changer, alors partez !» Pendant ce temps, dans la rue, où la nuit est maintenant tombée, 3 hommes marchent vers la maison de Louisa. Ce sont les 3 frères de Jauneau, le plus vieux marche en tête. Le vieux Giuseppe Battistini est toujours assis sur sa chaise. Je vous l'ai dit, il a tout compris. Oh, ce n'était pas difficile. Son fils s'est mal conduit, c'est sûr. Il a fait un enfant à cette Louisa, puis il est parti. Alors les frères de Jauneau, chatouilleux sur le terrain de l'honneur, et qu'on lui a dépeint comme des hommes farouches, sinon des brutes, l'ont tué. Pour détourner les soupçons de la police, ils ont supprimé le mobile de l'assassinat en payant ce maçon italien pour qu'il se déclare être le père de l'enfant. Lorsque Pietro est venu en Australie, il a bien fallu le tuer aussi lorsqu'il découvrit la vérité. Maintenant, ce devrait être le tour de Giuseppe. C'est sans doute pour cela que la pauvre Louisa répète « Je vous en supplie, partez !» Le vieux qui tourne le dos à la porte répond toujours « Non » de la tête. Alors la porte s'ouvre. Les 3 frères de Jauneau pénètrent en silence pour la refermer derrière eux. Louisa voit ses frères avec des yeux agrandis d'épouvante et sans dire un mot d'un mouvement imperceptible de la tête, elle fait comprendre au vieux Giuseppe le danger qui le menace. Puis, elle le prend par le bras et le force à se lever pour le conduire à la porte. Mais les 3 frères de Jauneau s'interposent. Giuseppe Battistini, debout, ne bouge pas. Louisa demande à ses frères de sortir. Mais ceux-ci se sont concertés, ils savaient qu'elle essaierait d'intervenir. Ils pensent que c'est de la faiblesse, que ce n'est qu'une femme, et qu'il faut agir malgré elle. C'est grâce au compte-rendu du

retentissant procès qui suivit et aux journaux de l'époque, que nous avons pu reconstituer les éléments de cette affaire. Nous laissons donc aux journalistes la responsabilité du dialogue mélodramatique qui, selon eux, s'instaure entre Louisa, la pauvre femme paisible et digne, devenue subitement méconnaissable, écarlate, les yeux durs, la voix sourde, et les trois frères de Jauneau. « Laissez-le, dit-elle, je vous hais. »« Ce sont des chiens, dit le plus jeune des frères de Jauneau. » »« Et vous êtes des loups, répond Louisa. » »« On ne peut pas faire autrement, répond l'autre jeune frère de Jauneau. » Puis, furieux à son tour, de Jauneau aîné intime à Louisa l'ordre de se taire, en lui rappelant que c'est le seul droit qui lui reste. C'était le devoir des hommes de venger son honneur, et maintenant, c'est leur devoir de préserver l'avenir de la famille par tous les moyens, comme c'est son devoir à elle d'élever son enfant. Mais, pour que cet enfant, justement, ne soit pas témoin de ce qui va se passer, le vieux fait ouvrir par le plus jeune des trois frères la porte de la cave, et l'on jette sur les marches le vieux Giuseppe Battistini, qui n'a même pas esquissé un geste de défense. La porte s'est refermée sur Giuseppe qui se relève faiblement dans l'obscurité sur les marches de l'escalier. Au moment où il tombait, il a entendu crier Louisa et comprend qu'elle se jetait sur l'un de ses frères. Mais maintenant que la porte s'est refermée, il n'entend plus que les éclats confus d'une violente discussion. Sans doute, les trois hommes essaient-ils de convaincre leur sœur, à moins qu'ils ne tiennent une sorte de conseil ou qu'ils éloignent l'enfant qui a dû se réveiller. Le vieux descend les marches, il va s'asseoir sur une caisse. Soudain, il entend un bruit étrange. Dans la nuit, sur sa droite, il devine un soupirail. Et devant ce soupirail, on jette des fagots et des pelletés de terre pour l'obstruer. Pour étouffer ses cris, sans doute. Aucun doute. Ces hommes sont décidés à lui faire payer de sa vie le crime de son fils et sa curiosité à lui. Alors le vieux met la main dans une poche intérieure et sort le petit paquet de papier sombre. Soudain, la lumière s'allume. La clé tourne dans la serrure. La porte de la cave s'ouvre en raclant le sol. Le vieux voit d'abord l'ombre de leurs jambes bouger sur le mur blanchi à la chaux. Puis, ses jambes s'agitent, font bientôt un petit balai sur les marches de l'escalier. Enfin, précédant ses deux frères, le vieux De Jauneau apparaît tout entier, la tête baissée pour passer sous la voûte. Giuseppe Battistini, qui recule jusqu'au mur, semble arracher quelque chose à l'objet sorti du papier sombre qu'on distingue mal dans l'obscurité. Les trois hommes sont maintenant groupés au bas des marches. Le vieux De Jauneau s'est figé en voyant Battistini. Puis, il a un geste de recul, mais ses frères, derrière lui, n'ont pas tout de suite compris et lui barrent involontairement la route. Quand ils veulent s'enfuir, il est trop tard. Le vieux Battistini a lancé sa grenade, et comme il l'a tenue en main jusqu'à la dernière seconde, elle explose dans l'escalier avant d'avoir touché les marches. Lorsque la fumée est dissipée, Giuseppe Battistini quitte le fond de la cave, passe devant le vieux De Jauneau inerte, et monte les marches, sans même jeter un regard sur les deux frères blessés qui le regardent passer avec des yeux agrandis de stupeur. Giuseppe ayant succombé à un cancer pendant sa détention préventive, il n'y aura qu'un procès d'assises, encore n'aura-t-il pas le retentissement qu'on pouvait en attendre, car il y manquera les deux vedettes, De Jauneau aîné étant mort sur les marches de l'escalier de la cave. Louisa De Jauneau, d'abord inquiétée pour complicité et non dénonciation d'assassinat, fera l'objet d'un non-lieu grâce aux déclarations que fera Giuseppe avant de mourir et aux témoignages de ses frères qui permirent d'établir que De Jauneau aîné avait exercé sur elle une terrifiante contrainte. Quant aux deux frères De Jauneau, après avoir avoué leur participation au crime, ils essayèrent par la suite de se décharger le plus possible sur leur aîné, mais on saura par eux comment est mort Silvano. Ils réussirent à convaincre Louisa de l'emmener auprès de cette plage. Là, ils le tuèrent et l'emmenèrent dans la malle arrière de leur voiture jusqu'à une falaise où ils le jetèrent à la mer. On ne retrouva jamais le corps, sans doute les requins se chargèrent-ils de le faire disparaître. Leurs avocats n'auront aucune peine à obtenir les circonstances atténuantes en démontrant d'abord qu'ils étaient deux êtres faibles, complètement dominés par la terrible personnalité de De Jauneau aîné.
Il y eut ensuite des couplets délirants sur le code de l'honneur propre à certaines populations de l'Italie du Sud qui constituent en soi une loi très ancienne qu'il est difficile pour des gens d'intelligence médiocre de concilier avec nos lois modernes. Mais le plus émouvant de cette histoire, c'est que Luisa, fâchée avec ses frères, vit maintenant en Italie, dans le village même de Giuseppe Battistini. Car c'est auprès de la vieille Madame Battistini qu'elle choisit d'élever son fils, qui, ainsi, faute d'avoir un père, eut au moins une grand-mère.

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1: Belle soirée à l'écoute de Média avec vous, Arnaud Dalmas. Au Sénégal, Ousmane Sonko réélu à la tête du PASTEF, le parti majoritaire. Ce week-end se tient le premier congrès national du parti créé en 2014. L'événement survient après les récents tumultes politiques au Sénégal. Le 22 mai dernier, Ousmane Sonko avait été démis de ses fonctions par le président Bassirou Diomaye Faye. Au Mali, le Forum panafricain des médias se referme ce samedi. Objectif du rendez-vous, proposer des solutions devant une recomposition géopolitique profonde. À retenir l'appel de Bamako, un texte où les médias africains affirment leur droit de reprendre le contrôle sur l'avenir du continent. Depuis Bamako, Charles Bako.
2: Le Forum panafricain des médias lance l'appel de Bamako pour que l'Afrique réécrive son histoire par des Africains avec des voix africaines.
3: Pour une souveraineté narrative africaine, reprendre le contrôle du récit africain, revendiquons le droit légitime des Africains et raconter leur propre histoire, à définir leur réalité et apporter leurs imaginaires dans l'espace médiatique mondial.
2: Bâti en 18 points, l'appel de Bamako dit aussi que les journalistes africains ne sont pas des relais de récits construits ailleurs. L'appel interpelle par ailleurs les États africains à développer des bases de données africaines.

0: soutenons la création de banques africaines d'images, de vidéos, de données et de contenus documentaires pour réduire notre dépendance informationnelle envers les plateformes et agences étrangères.
1: Le Forum panafricain des médias s'achève avec satisfaction. Fatoumata Abdoulkarim Kouyaté, secrétaire adjointe permanente du Forum panafricain des médias.
2: Le Forum panafricain des médias a largement été à la hauteur de nos attentes, voire au-delà. Nous avons enregistré une forte mobilisation des professionnels des médias, des experts et des participants venus de plusieurs pays africains. Les échanges ont été riches, constructifs et porteurs de perspectives pour l'avenir du secteur médias africains.
1: Enfin, le forum recommande des mécanismes de vérification de l'information portée par des Africains et la création de passerelles concrètes entre médias africains. Charles Bako à Bamako pour Média.
3: Autre actualité sur le continent, l'alerte de l'OMS. Selon l'Organisation mondiale de la santé, près de 500 personnes ont été touchées par le virus Ebola en Afrique australe. Hier, le Centre pour le contrôle et la prévention des maladies des États-Unis a fait état d'un possible bilan de 20 000 cas et 4 000 décès d'ici 3 mois. Au Maroc, le roi Mohamed VI a adressé ce samedi un message de condoléances à Claude Chirac. Ce vendredi, l'ex-première dame de France Bernadette Chirac nous a quittés à l'âge de 93 ans. L'information a été confirmée aujourd'hui. Le roi Mohamed VI a dit garder le souvenir ému d'une personnalité de grande distinction. Face au risque de pollution, les contestations ont repris à Gabès, ville au sud-est de la Tunisie. Le mouvement dénonce dans le même temps la décision fin février de première instance de Gabès, rejetant la demande de suspension immédiate des unités polluantes du groupe chimique tunisien. Écoutez à ce propos Khaïdrin Debaya, il est ingénieur en génie civil et membre du collectif Stop Pollution.
4: Les habitants de Gabès ont été surpris par la décision de justice. Ils ont dit que les dégâts ne sont pas prouvés. Et malgré qu'il y a des rapports qui prouvent tout ça, mais il n'y a pas que la voie juridique, donc il y a des autres voies, donc il y a la pression. Et la volonté des habitants qui est claire, et tous les habitants de Gabès, ils vont lutter, ils vont continuer à lutter avec tous les outils possibles et légitimes. Je pense que les autorités, après 2011, en avaient plusieurs promesses et plusieurs décisions qu'ils ont pas appliquées. Donc tout ça a créé une atmosphère de un peu de pessimisme. Et les gens, je pense que maintenant, peut-être dans des périodes politiques où on n'avait pas une stabilité politique, on a eu presque 11 gouvernements en 10 ans. Mais maintenant, je pense que les gens, leur confiance dépend de comment la réaction va être prise par le président de la République.
3: Khaïdrin Debaya, ingénieur en génie civil et membre du collectif Stop Pollution, projet également à l'initiative de la majorité des rassemblements, des propos recueillis par Stéphanie Parot. C'est la fin de ce point d'information. Merci à vous de l'avoir suivi. 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

Enclave reste incertain. Un expert reviendra sur le profil de Mohamed Dahlan, une possible solution sur l'aspect humanitaire notamment, vous l'entendrez. Bahreïn et Koweït visés par Téhéran ce samedi. Aucune victime, mais plusieurs condamnations. L'Iran parle de riposte contre Washington. Nous ferons le point. Bernadette Chirac, une battante qui a su sortir de l'ombre de son mari. Nombreux sont les hommages rendus envers l'ex-première dame française décédée hier. Nous reviendrons sur ses principaux combats. Depuis jeudi et jusqu'à demain, Fès accueille la 29e édition de son festival des musiques sacrées. Notre envoyé spécial est allé à la rencontre de ceux qui font briller la capitale spirituelle du Maroc. Et nous terminerons comme toujours par un mot de sport. Premier sacre en grand chelem pour Mira Andreeva aujourd'hui en finale de Roland-Garros. Au Liban, deux femmes ont été tuées et 22 personnes blessées dans une frappe israélienne au sud, rapporte ce soir le ministère de la Santé au Liban. En début de soirée, selon l'armée israélienne, environ 150 frappes ont visé des positions du Hezbollah sur les dernières 48 heures. Le président libanais a dénoncé des attaques incessantes qui restent impunies. À Gaza, malgré la trêve, les combats eux aussi continuent. 7 personnes sont mortes dans l'enclave ce samedi, d'après des sources médicales. Les frappes israéliennes ont aussi blessé 15 personnes dans les camps de déplacés. Depuis l'entrée en vigueur de la trêve, plus de 900 Palestiniens sont morts à Gaza. Si l'avenir du territoire reste en suspens, le profil de Mohamed Dahlan est évoqué pour diriger l'avenir du territoire. Hamad Shihab, professeur de sciences politiques à l'université d'Al-Quds, nous

0: t'explique pourquoi.
1: Mohamed Dahlan, pour eux, c'est une solution parce que comme il a beaucoup de partisans, surtout dans le domaine humanitaire, parce que toutes les aides qui viennent des Émirats arabes, c'est lui qui gère la distribution. Et comme il a une base d'anciens fonctionnaires de l'autorité qui leur donne allégeance à lui, ça peut jouer un rôle pour eux après le rôle de Hamas, parce que la deuxième force après le Hamas, c'est le partisan de Mohamed Dahlan. C'est pour cela, je pense qu'il a cette importance. Mais la réunion d'aujourd'hui et dimanche, c'est moyen de faire la pression contre les factions militaires palestiniennes pour cesser la culture de la résistance de l'occupation.
0: Ahmad Shihab, professeur de sciences politiques à l'université d'Alcott, propos recueillis par Constantin Jaloux. Pas d'accalmie entre Téhéran et Washington. L'Iran a dénoncé aujourd'hui des violations flagrantes du cessez-le-feu après les opérations américaines de la nuit dernière. Plus tôt dans la journée, deux pays du Golfe ont dénoncé des tirs iraniens. Précision de Martin Gibert.
2: Trois missiles et plusieurs drones iraniens interceptés à Bahreïn. Sept missiles du côté du Koweït, plus un autre qui s'est écrasé. Ce matin, les défenses antiaériennes de ces deux pays ont eu beaucoup de travail. Aucune victime n'est cependant recensée. L'Égypte, la Jordanie et le Qatar ont aussi condamné ces attaques. Les gardiens de la Révolution revendiquent des offensives contre plusieurs bases américaines dans la région. Pour se justifier, ils assurent que ces frappes sont des ripostes après des bombardements américains sur des sites radars sur l'île de Keshm. Une violation flagrante du cessez-le-feu, selon le ministre iranien des Affaires étrangères. Un regain de tension qui intervient alors que la diplomatie, elle, patine. Parmi les points de discorde, le gel des avoirs iraniens par Washington. Samedi matin, le conseil militaire de Mojtaba Khamenei assure que les négociations butent en ce moment sur cette question. Téhéran réclame le dégel de 24 milliards de dollars. Cela serait un test de confiance pour ouvrir la voie à un accord, selon Mohsen Rezaei, interrogé par le média américain CNN. Entre 100 et 123 milliards de dollars seraient gelés par Washington, d'après plusieurs médias iraniens.
0: Martin Gibert pour les précisions. Et à l'approche du mondial de football, la sélection iranienne devra entrer et sortir des États-Unis le jour du match, rapporte ce samedi l'ambassadeur iranien au Mexique, lieu hôte de la sélection iranienne pendant le mondial de football qui commence jeudi prochain et ce jusqu'au 19 juillet. En Allemagne, le patient américain touché par le virus Ebola a quitté l'hôpital. L'homme traité à Berlin avait été infecté en République démocratique du Congo. La menace du virus reste tout de même très forte. Ce samedi, l'Organisation mondiale de la santé a fait état de près de 500 cas en Afrique centrale, australe. Au Maroc, le roi Mohamed VI a adressé ce samedi un message de condoléances à Claude Chirac, fille de la défunte Bernadette, ex-première dame de France. Le roi Mohamed VI a dit garder le souvenir ému d'une personnalité de grande distinction. L'annonce de la mort de Bernadette Chirac est survenue ce matin, elle avait 93 ans. Une personnalité qui n'a laissé personne indifférent, précision de Stéphanie Parot.
3: C'est l'une des premières dames préférées des Français. Bernadette Chirac est connue pour son franc-parler.
4: Les gens qui me connaissent savent que j'use jusqu'à ce que ça cède.
3: Une franchise qui l'aide dans sa politique et ses projets, car la première dame a une lutte, les conditions de vie des malades dans les hôpitaux.
5: Je crois que c'est très important que les enfants apprennent de bonne heure la solidarité.
3: En 1994, Bernadette Chirac devient présidente de la Fondation Hôpitaux de Paris, Hôpitaux de France. Fondation qui s'occupe de l'opération Pièce jaune en France. C'est une campagne de solidarité menée chaque année depuis 1989 pour collecter des fonds pour les enfants hospitalisés. Bernadette Chirac restera indissociablement liée à la campagne, comme l'explique Anne Barrère, vice-présidente de la Fondation des Hôpitaux de France.
6: C'est ça qui l'a rendue extrêmement populaire. Madame Chirac était de tous les combats parce qu'elle connaissait les Français, elle connaissait les souffrances.
3: Un combat qui prend ses racines dans la famille du couple présidentiel, car leur fille est atteinte d'anorexie mentale. Elle en meurt en 2016.
7: On s'interroge sur ce qu'on a manqué, ce qu'on n'a pas su faire, ce qu'on n'a pas su voir pour qu'un enfant en arrive à être aussi malheureux et à vouloir se supprimer. On se dit, mais qu'est-ce que je n'ai pas vu ?
3: L'ancienne première dame laisse la présidence de l'opération Pièce jaune en 2019 à Brigitte Macron, notamment pour des problèmes de santé, mais les Français retiendront d'elle.
8: Je suis une battante.
3: Et d'une femme qui a réussi à sortir de l'ombre de son mari.
0: Stéphanie Parot pour Médien. Le festival de Fès des musiques sacrées du monde se tient cette semaine au Maroc. Les artisans de Fès et la transmission de leur savoir-faire, c'est le thème de cette 29e édition. Et pour l'occasion, Marianne Garnier a tendu le micro à ceux qui font vivre la capitale spirituelle du royaume.
9: Le visage marqué par les années, un torchon.

0: capuchon noué sur la tête pour le protéger de la chaleur. Hayati, âgée de près de 70 ans, est en train d'enfourner du pain dans un grand four traditionnel.
1: Quand j'étais jeune, vers 12 ans, j'ai travaillé avec beaucoup d'artisans, ce qui m'a permis d'apprendre le métier par la suite.
0: À quelques pas de là, Abdel Mouneim, la quarantaine, vient d'aménager dans un nouvel atelier, rue Tala Srera, l'une des plus empruntées de la Médina. Il est spécialisé dans le zouak, une peinture sur bois traditionnelle marocaine.
2: Il y a encore des personnes qui aiment ce type de zouak. Ça ne va jamais disparaître, car il reste toujours beaucoup de passionnés. La ville de Fès est réputée pour ça. Tout le monde vient ici pour ça.
0: Des savoir-faire qui font rayonner la ville à travers le monde et qui plaisent notamment aux touristes. Luna sort du musée Nejarin, situé dans le quartier du même nom, où se trouvent les artisans spécialisés dans le bois.
3: C'est des pratiques qui demandent plus de temps et c'est plus la qualité avant la quantité. Donc je trouve que oui, c'est très important de conserver ça.
0: Si l'artisanat fassi représente près de 70% du chiffre d'affaires du secteur de la région, il ne faut pas oublier que c'est un travail difficile, souvent peu rémunéré. Hayati l'explique bien.
4: Malheureusement, il n'y a plus d'argent à se faire. Il y a beaucoup d'artisans qui ont arrêté à cause de ça. Je dirais même que plus de 10 fours ont fermé. Les plats à fours que les familles ramènent, il n'y en a plus beaucoup.
0: Un secteur qui fait la renommée de Fès, mais dont les principaux acteurs ne doivent pas être oubliés. Marianne Garnier depuis la Médina de Fès pour Média.
5: Et un dernier mot sur l'actualité. En Afrique ce soir, le Sénégalais Ousmane Sonko a été réélu à la tête du PASTEF, le parti majoritaire. Son congrès national organisé ce week-end intervient dans un contexte politique très opaque. Ousmane Sonko a été démis de ses fonctions de chef du gouvernement sénégalais le 19 mai dernier par son ex-allié, le président Bassirou Diomaye Faye. Et chose promise, chose due, on termine par un mot de sport, de tennis pour être plus précis. La Russe Mira Andreeva a remporté ce samedi le tournoi de Roland-Garros. Victoire claire, nette et sans bavure en 2-7 contre la Polonaise Maja Chalinska. Les précisions d'Alice Laïdine.
6: Mira Andreeva est entrée dans une nouvelle dimension. À seulement 19 ans, la Russe a remporté le premier tournoi du Grand Chelem de sa carrière. Et la Polonaise Maja Chalinska n'a pu que s'incliner sur le score de 6-3 et 6-2. Grande favorite de cette finale, Andreeva n'a laissé que peu d'espoir à son adversaire. Solide dans tous les compartiments du jeu, la jeune Russe a imposé son rythme durant toute la rencontre pour s'offrir ce titre en seulement 1h et 22 minutes de jeu. Déjà lauréate de deux tournois WTA 1000 avant même ses 18 ans et installée parmi les meilleures joueuses du circuit, elle confirme ainsi son immense potentiel en décrochant le trophée le plus prestigieux de sa jeune carrière. En face, le conte de fées de Maja Chalinska s'est arrêté aux portes du sacre. Issue des qualifications et classée 114e mondiale avant le tournoi, la Polonaise aura néanmoins marqué l'édition de 2026 par son parcours exceptionnel. Une aventure inattendue qui restera comme l'une des plus belles histoires du tennis féminin de ces dernières années. Une finale qui opposait finalement deux trajectoires différentes, celle d'une future star annoncée depuis plusieurs saisons et celle d'une outsider qui a déjoué tous les pronostics. Et c'est bien Mira Andreeva qui a confirmé son statut en inscrivant pour la première fois son nom au palmarès de Roland-Garros.
5: Alice Aladine pour Média 1 et demain, la finale homme opposera l'Italien Flavio Cobolli à l'Allemand Alexander Zverev. Verdict qui là aussi sacrera un autre athlète à Roland-Garros pour la première fois. C'est la fin de ce journal. Merci à vous de l'avoir suivi et bonne suite des programmes sur Média 1. 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
1: Belle nuit à l'écoute de Médien avec vous, Arnaud Dalmas. Au Sénégal, Ousmane Sonko reste populaire auprès des siens. Le chef de l'Assemblée nationale a été réélu à la tête du PASTEF, le parti majoritaire au Sénégal. Le congrès national du parti se tient ce week-end. Pour rappel, le 22 mai dernier, Ousmane Sonko, jusqu'ici à la tête du gouvernement sénégalais, avait été limogé par son président et ex-allié Bassirou Diomaye Faye. Au Mali, le forum panafricain des médias s'est refermé hier. Objectif du rendez-vous, proposer des solutions dans un contexte géopolitique toujours plus incertain. À retenir l'appel de Bamako, un texte où les médias africains affirment leur droit de reprendre le contrôle sur l'avenir du continent. La menace du virus Ebola reste vive en Afrique. Dans la région australe, près de 500 cas ont été confirmés ce samedi par l'Organisation mondiale de la santé, 452 cas confirmés en République démocratique du Congo, dont 82 décès, 19 cas également en Ouganda et 2 décès. L'OMS a proposé ces dernières heures un plan à 518 millions de dollars sur les six prochains mois afin de contrer la menace du virus. Au Maroc, le roi Mohamed VI a adressé ce samedi un message de condoléances à Claude Chirac, fille de la défunte Bernadette, ex-première dame de France et épouse de Jacques Chirac. Le roi Mohamed VI a dit garder le souvenir ému d'une personnalité de grande distinction. Bernadette Chirac nous a quittés ce vendredi à l'âge de 93 ans. Dans le reste du monde, de nouveaux morts au Liban. Le ministère de la Santé de Beyrouth a fait état ce samedi de 2 morts et 22 blessés, résultat d'une frappe israélienne au sud du pays du Cèdre. Un peu plus tôt dans la journée, toujours d'après l'armée israélienne, environ 150 frappes ont visé des positions du Hezbollah en 48 heures. Le président libanais, Joseph Aoun, a dénoncé des attaques incessantes qui restent impunies. Le programme nucléaire nord-coréen est non négociable, déclaration de Kim Yo-jong, sœur du dictateur nord-coréen Kim Jong-un. Cette déclaration survient quelques heures avant la visite attendue du président chinois Xi Jinping en Corée du Nord. Et un mot de tennis pour terminer, la russe Mira Andreeva a remporté ce samedi le tournoi de Roland-Garros, victoire claire, nette et sans bavure en 2-7 contre la polonaise Maja Chalinska, 6-3-6-2. Ce dimanche, la finale homme opposera Komboli à Alexander Zverev. C'est la fin de

0: Bonjour à tous. Le grand bleu attire, mais parfois, il se déchire. Entre cartes postales verdoyantes et déclin environnemental inquiétant, le littoral ivoirien perd de son éclat. La mer se braque et rejette ce que l'homme a souillé. Face à ce désastre écologique, Croissance Verte navigue au cœur de ces déchets qui submergent, étouffent, salissent et détruisent les plages. Bienvenue dans cette émission. Nous serons à Abidjan. Vous verrez comment le littoral, gâté par la nature, est menacé par les déchets plastiques. Des milliers de tonnes de déchets finissent au fond des eaux, même si des bénévoles s'arment de balais pour protéger l'environnement, les femmes en première ligne. Après Abidjan, Dakar prend le relais. Même constat, mêmes inquiétudes, la protection des aires marines est au cœur des actions menées par les autorités. Gros plan sur un poumon vert, Technopole, un écosystème encore fragile. Nous allons surfer dans Croissance Verte, mais pas seul. Nous serons avec Sergio Sugohi, consultant en éducation environnementale et développement durable. Serge, bonjour et merci beaucoup. Merci d'avoir accepté cette invitation.
1: Bonjour à vous. Merci à Métien TV de m'avoir justement invité à cette émission.
0: Un plaisir partagé. Campons le débat. Direction Côte d'Ivoire. Le littoral étouffe sous une marée de plastique. Chaque année, près de 200 000 tonnes de déchets sont déversées dans la lagune, débris avant de finir leur course en haute mer. Entre incivisme des riverains et pression touristique, ce fléau asphyxie l'écosystème marin et fragilise tout un pan de l'économie nationale. C'est un reportage signé Mélissa Conné et Fares Accor.